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1: Il est 5h en temps universel, 7h ici à Paris.
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1: Et bonjour à tous, merci d'être avec nous. 3 heures d'actualité internationale à suivre, des reportages, des invités, des chroniques, vous le savez, avec nos journalistes, correspondants, envoyés spéciaux à Moscou, à Jérusalem ou encore à Cannes, notamment dans le sud de la France. Puisqu'on continue évidemment de vous faire vivre le festival de cinéma, on va y revenir au cours de ce RFI matin. Mais d'abord, le journal international. Bonjour Simon Bourtembourg.
3: Bonjour Clotilde, bonjour à toutes et à tous.
1: Et nous sommes en direct de Pékin dès le début de ce journal.
3: La capitale chinoise, théâtre ce vendredi d'un second jour de pourparlers entre Xi Jinping et Donald Trump. Le président américain qui se félicite d'avoir conclu des accords commerciaux fantastiques avec son homologue. Une offre d'aide pour rouvrir le détroit d'Ormuz et la promesse d'une importante commande de Boeing. C'est notamment ce que le locataire de la Maison Blanche annonce avoir obtenu. Décryptage à suivre avec notre correspondante à Pékin. À Kiev, victime de l'une des attaques les plus sanglantes après 4 ans de guerre, au moins 24 personnes ont été tuées hier dans la capitale ukrainienne. Des drones russes tombés par centaines alors que dans le sud de l'Ukraine cette fois, un convoi humanitaire de l'ONU a été frappé. Dans ce journal, le témoignage du chef du bureau de l'OCHA à Kiev. Il était à bord du véhicule visé hier par des drones russes. À la une de cette édition est également cette réunion exceptionnelle à Cuba en pleine panne électrique massive. Le directeur de la CIA était à La Havane hier. L'île, soumise à un blocus pétrolier de Washington, fait face, nous le verrons, à une très grave crise énergétique. Et puis nous serons au Sénégal où une profession asphyxiée par l'augmentation de ses coûts de production est en colère. Ce sont les boulangers. Ils réclament l'augmentation du prix de la baguette.
1: Dernier déjeuner de travail, donc, pour clôturer une visite de 2 jours en Chine.
3: Donald Trump quittera Pékin dans les prochaines heures pour regagner Washington. Le président américain qui revendique ce vendredi plusieurs accords fantastiques signés avec Xi Jinping. Après 2 jours de sommet, Washington met en effet en avant une série d'avancées commerciales pour montrer que la relation sino-américaine reste sous contrôle malgré les tensions géopolitiques. Claire Broders, vous êtes la correspondante de RFI à Pékin. En parallèle, les discussions ont aussi largement porté sur l'Iran et sur la stabilité des approvisionnements énergétiques mondiaux.
4: Alors oui, et Donald Trump affirme, vous le disiez, avoir obtenu plusieurs engagements économiques importants de la part de la Chine. Le président américain évoque notamment une commande de 200 avions Boeing, importante, mais inférieure aux volumes espérés par les marchés, ainsi qu'une hausse des achats chinois de soja, de bœuf, de pétrole et d'autres produits agricoles américains. Washington parle également de discussions avancées sur de futurs échanges de biens dits non sensibles, pour un montant pouvant atteindre plusieurs dizaines de milliards de dollars. Les deux pays cherchent aussi à mettre en place des mécanismes pour éviter une nouvelle escalade commerciale après des mois, on le sait, de tensions douanières. Mais un dossier reste particulièrement sensible, c'est celui des terres rares. Les États-Unis reconnaissent une amélioration des exportations chinoises de minerais stratégiques qui sont essentiels aux batteries, aux semi-conducteurs ou encore à l'industrie militaire, même si Pékin continue de ralentir certaines licences. Autre sujet délicat, les puces électroniques et l'intelligence artificielle. Alors Washington envisagerait d'autoriser une dizaine d'entreprises chinoises à accéder à certaines puces ultra performantes de Nvidia, notamment les H200 qui sont utilisées pour l'intelligence artificielle. Alors c'est un geste limité alors que les restrictions technologiques américaines restent quand même largement en place. Et vous le disiez, en parallèle du commerce, la guerre en Iran s'est imposée dans les discussions. Pékin affirme que ce conflit n'aurait jamais dû arriver et appelle désormais à un cessez-le-feu rapide. Une position aussi liée aux intérêts énergétiques chinois. Une grande partie du pétrole importé par la Chine transite par le détroit d'Ormuz, aujourd'hui au cœur des tensions régionales, Simon.
3: Cléa Broders en direct de Pékin. À Washington, cette fois, représentants libanais et israéliens à nouveau réunis autour de la table ce vendredi. Les discussions entamées hier ont été positives et productives, selon un haut responsable américain. Mais pourtant sur le terrain, cette fois en dépit de la trêve qui court normalement jusque ce dimanche, eh bien Israël poursuit sa campagne militaire au sud Liban. Opposé au pourparlers de Washington, le Hezbollah pro-iranien a de son côté déclaré avoir utilisé un drone pour attaquer des soldats israéliens dans le nord de l'État hébreu. Israël qui rapporte ce matin la mort de l'un de ses soldats au sud Liban cette fois. Au total, 20 Israéliens ont été tués au Liban depuis le début de la guerre. C'était le 2 mars dernier. Sur la même période, les bombardements israéliens ont fait plus de 2800 morts au Liban, dont au moins 200 enfants selon Beyrouth.
1: En Ukraine, la ville de Kiev est en deuil aujourd'hui.
3: Oui, un deuil national au lendemain d'une attaque massive sur la capitale ukrainienne, l'une des plus sanglantes après 4 ans de guerre. Le bilan des frappes de jeudi est lourd. Il a été revu ce matin à au moins 24 morts. Et les services de secours sont eux encore engagés dans le déblaiement d'un immeuble de 9 étages. Notamment, il s'est effondré après avoir été visé par un drone russe. C'est plus au sud du pays, plus au sud de l'Ukraine cette fois, à proximité de Kherson. C'est un véhicule du bureau de la coordination des affaires humanitaires de l'ONU qui a été frappé par des drones explosifs russes. Et nous avons pu contacter le chef du bureau de l'OCHA à Kiev, Andrea de Dominico. Il faisait partie du convoi humanitaire ciblé. À deux reprises, le véhicule blindé dans lequel il se trouvait a été frappé par des drones russes. Alors si les dégâts sont mineurs et s'il n'y a pas de blessés, Andrea de Dominico regrette tout de même les attaques à répétition sur les acteurs humanitaires en Ukraine.
0: C'est le quatrième incident qu'on enregistre dans les dernières 2 années. Malheureusement, ça devient de plus en plus le cas. Ce qui est très inquiétant, c'est qu'on déjà, il n'y a pas de respect de l'emblème des Nations Unies, de nos opérations. Il n'y a pas de respect pour les civils. Et ces attaques nous permettront plus progressivement, sont en train de nous limiter la possibilité d'aller servir les populations qui sont dans des zones les plus exposées. Donc nous, on demande à tous les États membres de respecter le rôle des Nations Unies, de respecter le mouvement humanitaire.
3: Le chef du bureau de l'OCHA à Kiev, au micro RFI de Lila Olkinoura, alors qu'en Russie cette fois, les autorités déplorent la mort ce matin de 3 personnes dans des frappes ukrainiennes à 200 kilomètres au sud-est de Moscou. On dénombre également 12 blessés selon le gouverneur local.
1: Il est 6h07 à Londres, au Royaume-Uni. Keir Starmer est encore un peu plus poussé à la démission.
3: Oui, la pression toujours plus forte et même au sein de son propre camp. Hier, l'un de ses principaux frondeurs au sein du parti travailliste, le ministre de la Santé, Wes Streeting, il a démissionné. Un frondeur qui pourrait faire partie des candidats à la succession du chef de gouvernement issu du Labour. Le dernier déclaré en date, c'est Andy Burnham. Il est maire de Manchester et il a confirmé son intention de briguer un siège lors d'une élection partielle dans le Grand Manchester. L'opportunité ensuite de revenir au Parlement et de potentiellement briguer la direction du parti. C'est une illustration, s'il en fallait, que Starmer a peut-être perdu le soutien de ses électeurs, mais aussi des représentants de sa propre famille politique. Je vous propose à ce sujet l'analyse d'Aurélien Antoine. Il est professeur des universités et spécialiste du droit constitutionnel britannique.
5: Keir Starmer est arrivé au pouvoir plus par hostilité à des années de gouvernement conservateur que par véritable adhésion au projet. Donc, quand on ne fait pas l'objet d'un vote d'adhésion, la moindre erreur est payée cash. La dernière ayant été la gestion chaotique de l'affaire Epstein qui avait touché un des classiques du Labour, Lord Mandelson. Deuxième point, ce sont les élections du week-end passé, les élections locales et le renouvellement des sièges du Parlement écossais et gallois. Pour ce dernier, jamais le Parti travailliste n'avait fait un score aussi faible. Et puis, il y a cette problématique des sociaux-démocrates qu'on retrouve ailleurs en Europe, qui peinent tout de même à afficher une politique volontariste de réduction des inégalités et de la pauvreté qui est très forte au Royaume-Uni, qui s'est accentuée notamment en raison du Brexit, de la pandémie de Covid-19, des multiples guerres aux portes de l'Europe ou au Moyen-Orient. Donc ces périodes de crise donnent l'impression à la population de devoir participer de façon générale à l'effort sans que l'on touche suffisamment les personnes les plus aisées dans ce type de situation.
3: L'universitaire Aurélien Antoine au micro RFI de Justine Fontaine. Un mot de ces nouveaux affrontements entre gangs près de Port-au-Prince en Haïti. Alors que la situation sécuritaire se dégrade, notamment autour de l'aéroport de la capitale, eh bien selon un nouveau bilan provisoire, les combats violents entre plusieurs plusieurs gangs ont fait au moins 78 morts depuis samedi. Face à cette escalade de la violence depuis le week-end dernier, quelques 5300 personnes ont quitté la banlieue de Port-au-Prince.
1: Dans l'actualité également, Simon, cette réunion exceptionnelle à Cuba en pleine panne électrique massive.
3: L'île soumise à un blocus pétrolier de Washington fait face à une très grave crise énergétique. Les réservoirs de carburant sont tout simplement vides. C'est ce que regrettent les autorités cubaines qui recevaient hier à La Havane le directeur de la CIA. C'est seulement la deuxième visite connue d'un directeur de l'agence américaine de renseignement sur l'île, et ce depuis la révolution de 1959. Alors les autorités cubaines évoquent une rencontre qui vise notamment à contribuer au dialogue politique entre les deux pays. Et un peu plus tôt, le gouvernement communiste s'était déjà dit prêt à examiner un plan d'aide de 100 millions de dollars proposé par Washington. Dans ce contexte, Justine Fontaine a pu joindre un habitant de La Havane. Il nous raconte son quotidien et comment se débrouillent les Cubains pour se déplacer.
6: L'île est divisée en deux groupes, ceux qui ont des proches à l'étranger et les autres. Yasser González Cabrera, lui, considère qu'il fait partie des privilégiés.
7: J'ai la chance d'avoir des amis en Europe et quand je touche le fond, ils m'envoient un peu d'aide pour continuer à aller de l'avant.
6: Il vit près de bâtiments militaires et d'un hôpital. Grâce à ça, il est moins touché par les coupures de courant quotidiennes. Mais même lui a du mal à se nourrir.
7: Mon frigo est tout le temps presque vide. Je ne peux pas le remplir, sinon il ne me reste plus d'argent pour d'autres choses.
6: Passionné de cyclisme, Yasser vivait du tourisme, mais le secteur s'est totalement effondré. Face aux pénuries, à commencer par celle de carburant, il a vu certains Cubains se tourner vers le vélo.
7: Là, devant moi, il y a un tricycle électrique, par exemple. Je ne peux pas donner un chiffre, mais je vois beaucoup de gens à vélo. Et en les regardant, on se rend compte qu'ils ont commencé récemment.
6: Lui-même s'est mis à organiser des ateliers pour apprendre aux Cubains à faire du vélo. Plusieurs centaines de personnes ont suivi ses cours ces derniers mois.
3: Justine Fontaine. Au Mali, les rebelles indépendantistes du FLA affirment détenir plus de 200 militaires maliens à Kidal, des hommes considérés comme des prisonniers de guerre par le Front de Libération de l'Azawad. Plusieurs vidéos de ces soldats maliens détenus ont été diffusées. Ils sont retenus captifs depuis les combats du 25 avril dernier à Kidal. Cette ville du nord du Mali a été prise à l'armée malienne et à ses partenaires russes de l'Africa Corps lors d'une offensive menée conjointement avec les djihadistes du Jnim liés à Al-Qaïda. Selon le FLA, plusieurs dizaines de militaires auraient été tués lors de ces combats. Les autorités maliennes de transition n'ont communiqué.
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2: Le journal international. Bonjour Jeanne Bartoli.
3: Et bonjour Clotilde et bonjour à tous.
2: Après deux jours de faste, de symboles et de longues discussions, Donald Trump va quitter tout à l'heure la Chine.
3: Avant cela, d'ultimes discussions sont en cours à Pékin. On va dresser le bilan de ce déplacement, les annonces économiques, évidemment, le dialogue direct renoué avec Xi Jinping. Oui, mais les sujets de tension, on le verra, restent vivaces. Nous sommes à Pékin et à Téhéran. Pas de réaction officielle iranienne autour de cette visite, mais des actions, on le verra dans le détroit d'Ormuz.
2: C'était il y a 78 ans.
3: La Nakba en arabe, la catastrophe en français, le déplacement massif de Palestiniens de la terre qui allait devenir l'État d'Israël. Notre correspondant à Gaza a rencontré l'une des dernières voix de cet exil forcé. Elle s'appelle Nassera, elle a 88 ans. Nous sommes aussi dans ce journal en Bolivie où l'étau se resserre autour du président Rodrigo Paz, confronté à des contestations d'ampleur dans plusieurs secteurs. Et puis nous serons aussi évidemment à Cannes, comme tous les jours, avec une deuxième journée hier marquée par la question de l'exil.
2: Reçu ce matin dans le complexe ultra sécurisé de la direction du Parti communiste chinois.
3: Oui, un honneur pour Donald Trump, réservé à une poignée de dirigeants américains dans l'histoire. Dernière réunion finale forte en symbole, donc Donald Trump reprendra l'avion ensuite en début d'après-midi. Tout de suite, on vous retrouve. Cléa Broders en direct avec nous de Pékin. Bonjour.
4: Bonjour Jeanne, bonjour à tous.
3: Alors vous avez suivi ces deux jours de visite d'État, on peut le dire fastueuse. Que faut-il vraiment retenir? Est-ce que la relation entre Pékin et Washington a évolué avec cette visite?
4: Alors, ce sommet marque d'abord une volonté claire des deux camps de stopper la dégradation des relations sino-américaines après des mois de guerre commerciale et de tensions géopolitiques. Alors Pékin, c'est vrai, a multiplié les gestes symboliques, hein, temple du ciel hier, visite exceptionnelle de Zhongnanhai aujourd'hui, accueil très personnel réservé à Donald Trump. Xi Jinping a même parlé d'une nouvelle relation de stabilité stratégique constructive. Et côté américain, Donald Trump insiste surtout sur les résultats économiques, hein, promesse d'achat de Boeing, davantage de pétrole et de produits agricoles américains et discussions sur de futurs accords commerciaux.
3: Oui, mais voilà Cléa, derrière cette détente affichée, donc les désaccords, eux, restent très importants.
4: Alors oui, hein, Taïwan reste la ligne rouge absolue pour Pékin. Xi Jinping a averti que le sujet pouvait mener à un conflit entre les deux puissances s'il était mal géré. Et puis bien sûr, il y a l'Iran. Washington espère utiliser l'influence chinoise sur Téhéran pour éviter une aggravation du conflit dans le Golfe et rouvrir le détroit d'Ormuz, qui est essentiel, hein, pour le pétrole mondial. Donald Trump affirme que Xi Jinping a proposé son aide, mais Pékin reste pour l'instant très prudent publiquement. Et au fond, ce sommet permet surtout de stabiliser temporairement la relation et d'éviter une nouvelle escalade immédiate. Mais c'est vrai que les rivalités de fond, hein, qu'elles soient commerciales, technologiques ou stratégiques, elles restent intactes entre Washington et Pékin. Et cela montre aussi une chose, en fait, malgré la rivalité, les deux puissances restent aujourd'hui trop dépendantes l'une de l'autre pour se permettre une rupture totale, Jeanne.
3: Cléa Broders, merci, en direct avec nous de Pékin. Et selon les informations du quotidien South China Morning Post, après Donald Trump, c'est Vladimir Poutine qui est attendu à Pékin. Ce sera le 20 mai prochain. On l'a dit, la question du détroit d'Ormuz a été abordée ces dernières heures par la diplomatie chinoise. Pas de grande annonce. Cléa parlait de prudence. Un nouvel appel, en revanche, à un cessez-le-feu complet au Moyen-Orient et à la réouverture du détroit dès que possible.
2: Cette visite de Donald Trump en Chine qui ne fait pas réagir, en tout cas pour le moment, les dirigeants iraniens.
3: En tout cas, officiellement, du côté des déclarations. Mais sur le terrain, l'Iran a bel et bien pesé sur cette visite. Les précisions à Téhéran avec Siavosh Ghazi.
5: C'est un nouveau pied de nez de l'Iran à Donald Trump, alors qu'il se trouve à Pékin. Téhéran a en effet autorisé 30 navires chinois à quitter le détroit d'Ormuz dans le respect des protocoles iraniens, c'est-à-dire qu'ils ont dû emprunter les itinéraires définis par l'Iran et payer des taxes. Un peu plus tôt, le chef de la diplomatie iranienne avait affirmé que le détroit était ouvert aux yeux de Téhéran, mais que pour que le navire marchand puisse traverser le détroit, les États-Unis doivent d'abord lever le blocus contre les ports iraniens. Une manière supplémentaire de peser sur Donald Trump, De même, l'annonce que la Chine allait continuer à acheter du pétrole iranien ne peut que satisfaire Téhéran. En effet, l'un des objectifs de Donald Trump était précisément d'obtenir de Pékin de ne plus acheter du pétrole iranien. La Chine achète 90% des exportations pétrolières de l'Iran, mais elle est aussi le premier partenaire commercial et économique de l'Iran. Avec 40 milliards de dollars d'échanges chaque année, l'objectif est d'atteindre les 100 milliards. Face aux États-Unis, l'axe Russie, Chine et Iran est primordial pour les trois pays. Siavosh Kiazi, Téhéran RFI.
2: Des délégations libanaises et israéliennes se sont rencontrées hier à Washington.
3: Une négociation pour mettre fin à la guerre entre le Hezbollah et l'armée israélienne. Des discussions qualifiées de positives à Washington, selon donc la diplomatie américaine, à deux jours maintenant de la fin théorique. Ce sera demain de la trêve au Liban.
2: C'était il y a 78 ans.
3: Et le déplacement massif de Palestiniens de la terre qui allait devenir l'État d'Israël, appelé en arabe la Nakba, la catastrophe en français. En 1948, des familles entières ont emporté ce qu'elles pouvaient, fui leur maison vers des zones situées en dehors des frontières du nouvel État d'Israël. Du jour au lendemain, 700 000 Palestiniens se sont retrouvés réfugiés. Notre correspondant à Gaza, Rami El-Megari, a pu rencontrer une des dernières témoins directe de la Nakba. Elle s'appelle Nassera, 88 ans, réfugiée avec sa famille à Gaza en 1948. Elle vit aujourd'hui toujours à Nouseirat. Reportage avec Frédéric Misna à Jérusalem.
0: La voix chevrotante de Nassera s'éclaire lorsqu'elle évoque les souvenirs de son village de Karatia, l'odeur du pain chaud qui sort du taboun, le four en terre cuite, et l'eau que l'on va chercher à Dodan. Aujourd'hui, Karatia n'existe plus, c'est une ville israélienne à une trentaine de kilomètres au nord de Gaza.
6: J'espère toujours rentrer en Palestine, même juste pour quelques temps, et revenir.
0: À 88 ans, Nassera se déplace avec un déambulateur. Les survivants de la Nakba, comme elle, ne sont plus très nombreux à Gaza. Elle a dû quitter son village en 1948, au moment de la création de l'État d'Israël.
6: Mon père possédait une grande superficie de terres agricoles. À cette époque, il avait engagé des gens pour cultiver la terre. Il les payait en leur donnant une part de la récolte en blé, en orge. Ma mère s'occupait du foyer.
0: Ensuite vient la destruction du village par les troupes israéliennes et l'exode. 750 000 Palestiniens ont été chassés ou se sont enfuis lors de la guerre israélo-arabe. Nassera, elle, a toujours un statut de réfugié. Rami El-Megari dans la bande de Gaza, Frédéric Misselin, Jérusalem, RFI.
2: Dans l'actualité également, Jeanne, une journée de deuil national observée aujourd'hui à Kiev.
3: Après une nuit de bombardements russes sanglants sur la capitale ukrainienne, c'était la nuit dernière, le dernier bilan fait état de 24 morts, dont 3 enfants et 48 blessés. Puis cette fois en Russie, on apprend ce matin qu'une attaque ukrainienne a fait 3 morts et 12 blessés dans la ville russe de Ryazan, au sud-est de Moscou, annonce faite par le gouverneur local. Une visite rare à présent, c'est même la première fois qu'un avion gouvernemental américain se pose dans la capitale cubaine depuis 2016. Le directeur de la CIA, John Ratcliffe, était hier à La Havane pour une réunion exceptionnelle avec de hauts dirigeants cubains, alors que l'île soumise à un blocus pétrolier de Washington fait face à une très grave crise énergétique.
2: En Bolivie, toujours pas de répit pour les habitants de La Paz.
3: Et des milliers de mineurs ont paralysé hier le centre de la capitale bolivienne et affronté la police lors d'une manifestation pour exiger la démission du président de centre droit, Rodrigo Paz. En plus des mineurs, le gouvernement fait face à une vague de contestation dans différents secteurs et les blocages de ces 10 derniers jours ont des conséquences concrètes. Les hôpitaux de la capitale commencent à manquer d'oxygène médical. À La Paz, reportage de Nils Sabin.
7: La situation est de plus en plus critique à La Paz, alerte le président de la Chambre d'industrie, Gonzalo Morales.
8: Nous avons des camions chargés de denrées alimentaires qui sont arrêtés, des personnes qui attendent que des médicaments leur parviennent au plus vite, et certains hôpitaux s'inquiètent pour leur approvisionnement en oxygène.
7: Les hôpitaux de la capitale avaient des réserves d'oxygène jusqu'en milieu de semaine, et leur ravitaillement est immobilisé par les blocages, explique la ministre de la Santé, Marcela Flores.
9: Nous avons 4 camions citernes à l'arrêt. Ils doivent approvisionner 12 hôpitaux de la ville de La Paz et 4 hôpitaux à El Alto.
7: Au total, une quarantaine de tonnes d'oxygène seraient bloquées à plusieurs dizaines de kilomètres de la passe. La députée Cecilia Vargas, chirurgienne de profession, alerte sur les conséquences d'une pénurie prolongée.
10: Ça concerne un grand nombre d'interventions chirurgicales. On parle aussi des patients en état critique, en soins intensifs, et d'enfants, de bébés en unité néonatale. La situation est donc très complexe.
7: Jusqu'à présent, aucun décès lié au manque d'oxygène n'a été reporté, mais selon le gouvernement, deux femmes sont décédées dans la région de la passe, les secouristes n'ayant pas pu arriver à temps du fait des blocages. Nils Sabin, La Passe, RFI.
2: 9h09 à Antananarivo, il a été actif à Madagascar dans le soulèvement qui a conduit au départ d'Andry Rajoel.
3: Oui, le député Antoine Ragerson vient de saisir la Haute Cour constitutionnelle pour demander la destitution du président de la refondation, Michael Randrianirine. Des tensions qui interviennent alors que les concertations nationales sur la refondation du pays débuteront finalement le 3 juin prochain. Correspondance à Madagascar, Aurélie Couman.
11: Sur le papier, le rendez-vous est désormais fixé, ça sera le 3 juin. Un calendrier qui aura connu plusieurs reports, d'abord attendu en mai. Ces concertations avaient été décalées au 20 mai avant d'être à nouveau repoussées de quelques semaines. Une annonce qui intervient dans un climat politique tendu. Ce jeudi, le député Antoine Ragerson, l'une des figures du soulèvement d'octobre, a saisi la Haute Cour constitutionnelle pour demander la destitution du colonel Randrianirine. Il l'accuse de violations répétées de la Constitution et dénonce les arrestations arbitraires de militants Gen Z ces dernières semaines. Sont conviés à ces concertations à venir acteurs politiques, citoyens, militaires, entrepreneurs et leaders religieux. Mais sur le terrain, l'ambition d'inclusivité peine à convaincre. Le Conseil œcuménique des églises chrétiennes, pourtant mandaté en novembre par le président pour piloter la concertation, dénonce avoir été progressivement mis à l'écart. Reste enfin l'incertitude sur le fond. Les enjeux ne manquent pas. Structure de transition, nouvelle constitution, organisation des élections prévues d'ici la fin 2027. Aurélie Couman, Antananarivo, RFI.
3: L'actualité en France, le ministre de l'Intérieur Laurent Nunez à Nantes ce matin au lendemain d'une nouvelle fusillade sur fond de narcotrafic. Un adolescent de 15 ans a été tué. Les détails dans le journal de 10h. Et puis direction Cannes, comme tous les jours, le festival de cinéma se poursuit. À deuxième journée hier, marquée par la question de l'exil. Bonjour Léa Boutin-Rivière.
12: Bonjour Jeanne, bonjour à toutes et à tous.
3: L'occasion pour certains cinéastes, Léa, de déclarer leur amour à leur pays. C'est ce qu'a fait Jessica Généus avec Marie-Madeleine.
12: Et la cinéaste haïtienne fait son grand retour sur la croisette pour ce film où elle suit la bien nommée Marie-Madeleine, prostituée dans les rues de Jacmel, qui noue une improbable amitié avec le fils d'un pasteur évangéliste, quant à lui baptisé...
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15: Salut, c'est la météo locale de Radio G. Actuellement sur Angers, la température est de 5 degrés. Ce matin, le temps sera peu nuageux. Le mercure pointera sur 7 degrés. Cet après-midi, la couverture nuageuse sera importante. Le thermomètre affichera 15 degrés. Pour la soirée, une bruine dense est à prévoir. 12 degrés au compteur.
16: C'était la météo pour aujourd'hui. On vous souhaite une belle journée.
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13: 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Bonjour tout le monde, c'est vendredi 15 mai 2026. Voilà, on peut le crier haut et fort, c'est vendredi. En plus, vous êtes beaucoup à faire le pont. Alors bienvenue sur Radio G, que vous soyez en train de savourer votre dernier café du matin ou de la semaine, sur la route avec un sourire un peu plus large que d'habitude ou en train de planifier mentalement votre week-end. Eh bien, on est trop heureux de vous retrouver. Merci d'être là tous les matins de 8h à 9h. Et n'oubliez pas, parler de l'émission autour de vous, ça nous met du baume au cœur. Aujourd'hui, on souhaite une très bonne fête à toutes les Denises, mais aussi à Saint-Isidore, le laboureur, le saint patron de Madrid, et à Primaël, l'ermite breton. Côté anniversaire, on a une jolie brochette aujourd'hui. On souffle 30 bougies pour Birdie, la chanteuse britannique à la voix unique. Andy Murray, l'ancien numéro 1 mondial du tennis et double champion olympique, fête ses 39 ans. Le mannequin Stella Maxwell souffle 35 bougies. Et David Charvet, l'ancien acteur d'Alerte à Malibu, devenu chanteur, fête ses 54 ans. Et puis on a une pensée pour le grand physicien Pierre Curie, mari de Marie Curie, co-découvreur de la radioactivité, né un 15 mai 1859, qui aurait eu aujourd'hui 167 ans. Voilà. Alors il est parti malheureusement, tragiquement, en 1906. C'est la journée internationale des familles, également instaurée par l'ONU en 1993, pour célébrer ce qui reste, qu'on le veuille ou non, le ciment de notre société. Donc famille biologique, recomposée, choisie, peu importe la forme, l'important c'est de cultiver les liens. Et maintenant, le lien, eh bien c'est le moment qu'on attend tous. Votre rendez-vous pour terminer la semaine en beauté, 40 minutes pour piocher dans les podcasts de Radio G d'hier et d'aujourd'hui. Faites le grand écart entre tous les styles musicaux, jouez ensemble et partagez un vrai moment de pur bonheur. Eh bien allez, on attaque le week-end avec le sourire. Bienvenue dans Savourer nos différences.
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17: Bienvenue dans notre exploration des mythes et légendes de l'Anjou. Nous allons nous aventurer dans les profondeurs de la forêt de Chandelay, à la découverte de la sombre légende du chêne des pendus. La forêt de Chandelay, située entre Baugé et Noyant dans le nord-est de l'Anjou, est un lieu chargé d'histoire et de mystère. Couvrant plus de 300 hectares, cette forêt domaniale abrite en son cœur un arbre particulier, objet de nombreuses légendes et superstitions, le chêne des pendus. Notre histoire commence au Moyen-Âge, une époque où la forêt de Chandelay était le théâtre de nombreuses exécutions. En effet, à cette période, la justice seigneuriale avait pour coutume de pendre les condamnés aux branches des grands arbres à la vue de tous pour servir d'exemple. Parmi ces arbres, un chêne majestueux se distinguait par sa taille impressionnante et ses branches robustes, parfaites pour les sinistres besognes des bourreaux. C'est ainsi que cet arbre devint tristement célèbre sous le nom de chêne des pendus. La légende raconte que les âmes des condamnés, incapables de trouver le repos, restèrent attachées à cet arbre. On dit que par les nuits sans lune, on peut encore entendre leurs gémissements portés par le vent qui souffle dans les branches. Mais l'histoire la plus terrifiante associée à cet arbre est celui du pendeur fou. Selon la légende, au XVIe siècle, un bourreau nommé Gilles Mauclair officiait dans la région. Cet homme était connu pour prendre un plaisir malsain dans l'exécution de sa fonction, allant jusqu'à inventer des supplices supplémentaires pour ses victimes. Un jour, alors qu'il devait exécuter une jeune femme accusée de sorcellerie, Gilles Mauclair fut frappé par sa beauté. Il lui proposa un marché. Si elle acceptait de l'épouser, il la laisserait vivre. La jeune femme, terrifiée, accepta. Mais le soir des noces, alors que le bourreau s'était endormi, la jeune femme s'enfuit dans la forêt. Fou de rage, Gilles Mauclair se lança à sa poursuite. Il la rattrapa près du chêne des pendus et, dans un accès de folie, la pendit aux branches de l'arbre maudit. À partir de ce jour, Gilles Mauclair perdit la raison. Il se mit à errer dans la forêt, capturant et pendant quiconque avait le malheur de croiser son chemin. Les villageois terrifiés n'osait plus s'aventurer dans les bois. Ce n'est que lorsque le seigneur local envoya une troupe armée que le pendeur fou fut finalement capturé. Il fut jugé et condamné à être pendu à son tour aux chaînes des pendus, rejoignant ainsi ses victimes dans la mort. Depuis lors, on raconte que l'esprit tourmenté de Gilles Mauclair hante toujours la forêt de Chandelet. Les habitants de la région affirment que par les nids d'orage, on peut apercevoir une silhouette sombre rôdant autour des chaînes des pendus, à la recherche de nouvelles victimes. Cette histoire du chêne des pendus nous rappelle la brutalité de la justice médiévale et la façon dont les communautés géraient la mémoire de ces événements traumatisants. La légende servait à la fois d'avertissement moral et de moyen de donner du sens à des pratiques judiciaires aujourd'hui considérées comme barbares. Elle témoigne aussi de la place importante qu'occupaient les arbres dans l'imaginaire de nos ancêtres. Considérés comme des êtres vivants dotés de pouvoirs mystiques, les arbres étaient souvent au centre de croyances et de légendes. Aujourd'hui, le chêne des pendus de la forêt de Chandelet est devenu une attraction touristique. Des visites guidées sont organisées pour raconter son histoire aux curieux. Certains affirment même avoir capturé des orbes mystérieuses sur leurs photographies, alimentant les théories sur la présence de fantômes. Que l'on croit ou non aux légendes, le chêne des pendus reste un témoin silencieux de l'histoire mouvementée de notre région. Il nous rappelle que chaque forêt, chaque arbre, a une histoire à raconter, pour peu qu'on prenne le temps de l'écouter. Alors, si vous vous promenez un jour dans la forêt de Chandelet, que vous tombez sur un chêne particulièrement imposant, prenez un moment pour réfléchir à son histoire. Mais peut-être vaut-il mieux ne pas s'y attarder trop longtemps, une fois la nuit tombée. On ne sait pas qui ou quoi pourrait encore rôder dans les ombres. Voilà qui conclut notre chronique sur les légendes angevines. J'espère que cette sombre histoire du chêne des pendus vous a captivé et vous donnera peut-être un frisson la prochaine fois que vous vous promènerez en forêt. Merci de votre écoute et à bientôt pour de nouvelles aventures dans le monde fascinant des mythes et légendes de l'Anjou.

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1: Vous êtes dans Savourer nos différences et on se promène dans les émissions diffusées à l'antenne. Mais là, on va remonter le temps pour écouter une émission parmi les spéciales de Radio G. Nicanor, donc tu es chanteur et tu as un univers particulier, loin des chansons franchouillardes, parce qu'on l'a entendu tout à l'heure, c'était pas mal. Alors, on aimerait t'entendre dans un autre registre. Alors, je vais te donner des paroles et sur la musique, la vraie musique, tu vas essayer de la faire. Si tu veux, tu vas nous faire ta version. Alors, la première chanson, voilà ce que ça donne. Est-ce que tu peux nous chanter ça, Nicanor? J'aimerais bien t'entendre chanter ça.
2: Déjà, s'y connaît.
1: À la guitare?

0: les enfants.
1: Oh, c'est beau ça. Oh.
2: Bravo.
1: Allez, on va reprendre avec lui. Hein, vous avez tous les paroles. On y va.
3: C'est la version de Mireille Mathieu.
1: Oui, c'est ça.
4: Moi,

0: Alors, on place les paroles à tout le monde. Vous lui donnez des paroles. Donnez-lui les paroles.
1: Il y a juste moins que ma mère ne tombe pas sur cette émission.
0: Donc, Nicanor dans le zizi, je pense que c'est la seule fois qu'on va l'entendre. Hein.
1: C'est la seule.
0: La seule, la seule.
1: Bon, je la monte un peu.
2: De quoi?
0: Oui, attention, attention.
2: C'est très étrange ce que tu dis. Bien ce que tu
1: non, je parlais de monter la gamme.
0: Oui,
1: la
0: oui, oui, bah oui, bien sûr.
3: Ils disent tous ça au début.
1: Tout, vous saurez tout sur le zizi. Le vrai, le faux, le beau, le mou, le dur, le mou, qui a un grand coup, le gros touffu, le petit jeu, le grand rigolé, le bon fait. Tout, je vous dirai tout sur les zizi.
0: Allez, ouais, bravo! Ah, très bien, alors on

0: tout sur le zizi.
1: Bravo Nicanor, bravo.
2: Bonne soirée au bar.
1: Ah oui, c'est dur hein.
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5: Merci Mathieu et Clémence d'être là ce soir. Donc vous allez nous interpréter Toxic de Britney Spears. Donc Clémence et Mathieu, c'est tout de suite dans le Soso Show.

0: So-So Show sur Radio G. Radio G, il est 8h37. On va découvrir maintenant la bonne humeur d'une émission de bande. Le principe est simple, se faire des quiz pour jouer ensemble dans une émission en direct. Voici un extrait du QG.
1: QG, bienvenue.

0: Ouais, physiquement.
1: Physiquement, elle s'habille certainement qu'à un moment donné, elle montait en son.
0: Mais c'était
2: non,
0: physique.
2: Avec non, de la nourriture. Non, en fait,
1: il y avait un produit qui était très en vogue.
2: À
1: l'époque romaine. Alors, ça peut s'apparenter.
2: La myrrhe,
1: ça peut s'apparenter à un produit de beauté, effectivement.
3: Ah oui.
1: Bon, alors beauté.
4: Ouais. C'est quand même pas une substance humaine.
1: Ça peut être une substance humaine, si.
3: De l'huile.
1: Ouais. Si.
3: Non, je sais pas.
1: Si, c'est comme un parfum.
4: C'est... Ouais, ah non, ça. C'est pas le, leur sécrétion miel, quand même. Non.
1: Ça peut.
4: Ah, ça peut être ça.
0: Alors, vas-y. Non.
1: Alors, en fait, donc, les femmes romaines, alors, quand elles n'étaient pas très riches, parce que les riches pouvaient s'offrir des cosmétiques, voilà. Eh bien, en fait, elle prisait la sueur de gladiateurs.
4: Ah ouais.
2: Pour.
0: D'accord.
2: Faire quoi?
1: Pour s'embaumer de sueur de gladiateurs et pour attirer le romain. Apparemment, ça se faisait.
4: Donc le romain était attiré par l'odeur de gladiateurs.
1: Ah oui, gladiateurs, c'est la virilité.
0: D'accord. C'est la virilité, ah oui, ça a bien évolué quand même. Hein.
2: Voilà. Ok.
1: Bon, alors, l'histoire ne dit pas si ça marchait ou pas, mais en tout cas, ça se faisait.
0: D'accord.
1: Bon. Alors, il y avait une tradition au Moyen-Âge. À part dire des jolis mots, mais voilà, il fallait que les hommes fassent quelque chose, les chevaliers fassent quelque chose pour
2: plaire aux dames,
1: pour plaire et se draguer.
0: Est-ce que dans ses habits?
1: Non.
0: Dans
1: ça se fait encore aujourd'hui dans certaines communautés humaines.
0: Il devait chanter, il devait dire quelque chose.
1: Non.
0: Il devait se prosterner
2: ou faire quelque chose,
4: sacrifier un poulet.
1: Non.
3: C'est physique.
1: C'est physique.
3: Il devait se prosterner.
4: Se battre, non?
2: Ah non, ouais.
3: S'agenouiller.
1: Non.
2: C'est pas physique.
0: Il devait participer à un concours, hein, ou...
1: Non. Alors, il y avait les jeux, il y avait les tournois.
0: Ouais.
1: Déjà, il y avait les tournois où c'était un jeu de séduction aussi entre la femme qui était dans le public et les chevaliers. Voilà, il y avait ça aussi.
0: Mais alors,
3: c'est
0: non.
3: C'est en rapport avec la galanterie.
1: C'était l'amour courtois.
3: Non.
1: Alors, galanterie, à l'époque, non. Ça pouvait être galant. Alors là, c'est pas vraiment galant. Ah,
0: alors,
1: en fait, il fallait enlever sa future femme.
0: D'accord, bah oui. C'est bien pratique.
1: Et aujourd'hui, ça se fait encore chez les gens du voyage, je crois, ou les gitans.
0: Toi, tu auras des problèmes.
1: Mais ils reviennent après.
0: Tu auras des problèmes, toi.
2: Non, mais c'est
1: la tradition qui est comme ça.
0: D'accord.
1: Rien, moi.
4: Et la belle famille est d'accord.
0: Moi, j'ai rien dit.
1: Justement, au XVIe siècle, il trouve autre chose quand même pour séduire la femme.
0: Pardon?
1: Il trouve autre chose au XVIe siècle pour séduire.
4: Des poèmes.
1: Au XVIe.
0: D'accord, ouais, il déclame des poèmes, c'est ça, ouais.
4: On est pas mal. Hein.
1: Non, pas du tout.
0: Ah,
1: c'est avec de la nourriture.
0: Ils vomissent?
2: Non.
1: Quand même pas.
3: Ils offrent quelque chose.
0: Ils offrent de la nourriture.
1: Ils offrent de la nourriture, oui. Mais avant, ils l'ont mis quelque part.
0: Non. Ils sont assis dessus.
5: Ils chassent quelque chose, non?
1: Non,
4: ils l'ont pas mis dans le slip.
3: Ils ont mis leur truc sur leur sexe.
0: Sur leur sexe.
1: Qui est presque. Alors, mais qu'est-ce que les
4: hommes mettaient dans leur. Un bon steak.
1: Alors que.
0: Ah, toujours pour cette odeur, alors.
3: Un truc
1: oui,
3: liquide.
1: Il y a vraiment une histoire d'odeur.
0: D'odeur, ouais.
3: C'est liquide. Donc,
1: non. Alors, en fait, on offrait des fruits conservés dans son slip.
3: Oh.
4: Voilà. Devant, derrière.
2: Des pommes.
1: Une petite pêche bien.
0: Voilà. C'est ça. D'où
4: fait. L'expression.
0: D'où l'expression,
1: ouais. D'où l'expression.
0: Ouais.
1: Bon, alors sinon, au XVIIe siècle. Bon, allez, là, c'était beaucoup plus sympathique quand même. Au XVIIe siècle.
4: Cas.
1: Qu'est-ce qu'on faisait au XVIIe?
4: Des poèmes.
3: Des fleurs.
1: XVIIe et XVIIIe, du coup. On faisait quoi?
4: Des poèmes.
1: Des poèmes, tout à fait. Ah. Voilà. Là, c'était mieux comme ça.
4: C'est un peu moins viril, mais c'est ouais. Plus élégant.
1: Mais c'était tout effectivement, beaucoup plus élégant que le reste. Et sinon, eh bien.
4: Oui, eh bien, on ne fait plus rien. De nos jours.
1: Sinon, dans les années 80, on faisait quoi?
0: On écoutait du disco, on dansait, on.
2: Ouais. Ah ouais, on dansait,
3: on faisait des playlists.
2: On faisait des slow.
4: Les booms.
1: Les booms.
0: Ah ouais.
1: Et ouais, c'était vraiment le truc à la mode.
0: Ouais.
1: Les booms, mais on pouvait comme draguer
2: en boom.
1: Ah si,
2: boom. Bah ouais.
4: Ça n'existe plus.
2: D'accord. Total.
1: Et on faisait un peu, du coup, on a reproduit les traditions de nos grands-parents, alors de certains, les arrière-grands-parents pour d'autres.
3: Il y a fait la danse du tapis aussi qu'on faisait.
1: Les balles de village. C'était quand même le moment idéal pour draguer et de se rencontrer.
2: Le bal des pompiers.
4: Le dancing.
1: Il y avait que ça. Et aujourd'hui, il y a le bal des pompiers aussi qui marche
2: bien.
6: On continue en musique dans Savourer nos différences avec une sélection des fous furieux de l'émission C'est le week-end.
7: Et on va écouter la musique de Damien. Qu'est-ce qu'on écoute, Damien?
8: Stop.
0: Non, c'est le titre de la musique. Pardon, c'était le titre de la musique. C'est Stop de Sam Brown.
7: Et Pete Brown. Parce qu'ils sont deux. Et

0: 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L'extrait qui va suivre est issu d'une émission spéciale et unique, mais toujours dans la bonne humeur.
1: Un film récent à côté duquel personne, je dis bien personne, n'a pu échapper. Pour le découvrir, on vous propose deux extraits musicaux en forme d'indices. Ils ne font pas partie de la bande originale, mais ont un rapport avec le film à trouver. On attend bien sûr la fin des extraits pour dire le titre du film.

0: Ah, c'est pour Sonia, ça.
1: Est-ce que tu assumes, Bruno?
0: Oui, bah oui, c'est Adamo.
1: C'est le dernier, t'assumes totalement.
0: Alors, le premier, c'était Queen, je crois.
2: Le premier, c'est Radio Gaga.
0: De Queen.
2: Du groupe Queen, Freddie Mercury.
0: Oui. Ouais. Alors, est-ce que vous avez trouvé, avec les trois indices? Oui, hein?
1: Ça se dit là-bas?
0: La Reine des Neiges, mais oui!
2: On n'a pas la Reine des Neiges.
0: Non, on a évité l'extrait parce que sinon on l'a dans la tête toute la nuit, c'est pas bon.
3: Après, si, il y avait Madonna.
0: Madonna. Hein,
3: qui joue Frozen.
0: Frozen, oui.
3: Frozen, c'est le titre en anglais de La Reine des Neiges.
0: Ouais.
3: Et puis la troisième chanson, c'était, je ne sais plus.
0: C'était Tombe la Neige. Adamo, Tombe la Neige.
3: La Reine des Neiges. Le plus grand succès de tous les temps pour un film d'animation. Voilà, c'est inspiré, il faut le savoir, d'un conte d'Andersen. Donc tous les parents, tous les grands-parents qui ont une petite fille, je pense, connaissent.
0: Bah oui, forcément.
3: Ce film.
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6: Bonsoir Soraya.
7: Bonsoir Fadi et bonsoir à tous. Nouvelle semaine, nouvelle chronique et surtout nouvelle découverte musicale. Au programme, que des filles cette semaine. Diago, Manifest et Katsai n'attendent que vous. Commençons par Diago, que j'ai découvert et je suis totalement fan. Vous avez peut-être eu l'occasion de la voir lors du lancement de la saison culturelle de l'UA cette année. C'est une artiste angevine exceptionnelle à la voix incroyable qui me fait beaucoup penser à Billie Eilish pendant ses débuts. Je sens que c'est une artiste qui a énormément de potentiel. Elle mérite beaucoup plus d'écoute sur sa chanson Pretty Days, disponible sur toutes les plateformes. J'arrête pas de l'écouter et je pense que vous aussi, après l'extrait qu'on vous jouera, vous ne ferez que l'écouter, pardon. En tout cas, on a hâte de la voir grandir et de découvrir plus. On attend avec impatience les nouvelles chansons. Ouvrez grand vos oreilles, on écoute tout de suite Pretty Days de Diago.

Je voulais vous faire découvrir Manifest, un groupe turc qui ne plaît pas du tout au gouvernement turc, justement. Elles ont eu des problèmes car jugées trop provocatrices et soi-disant perverties la jeunesse, alors que c'est juste des femmes libérées des idées patriarcales de son pays. Elles ont fait un concert à Istanbul et elles ont été placées sous contrôle judiciaire avec interdiction de quitter le territoire. Oui, on en est là. Les filles sont super talentueuses, elles s'inspirent notamment de la K-pop pour leur chorégraphie et leurs habits, ce qui choque apparemment le gouvernement. Je me devais de vous en parler car elles méritent que les yeux soient braqués sur elles, tant j'aime leurs chansons. Allez écouter Manifest, ça vaut le coup, on écoute un extrait de Snap tout de suite.

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1: Dans 7 minutes, il sera 9h, 8h53 sur Radio G. Je ne sais pas vous, mais j'ai adoré cette programmation éclectique. Il nous reste encore quelques minutes ensemble, le temps de découvrir un des podcasts exclusifs du site internet radio-g.fr. Salut, partons à la rencontre d'une chanson. À l'aide des paroles, et uniquement des paroles, vous avez 2 minutes pour en retrouver le titre et l'interprète original. Soyez attentifs, car la musique et la voix n'ont rien à voir avec la chanson initiale. Seules les paroles peuvent vous aider. Serez-vous le plus rapide pour découvrir le nom du chanteur et le titre de cette chanson francophone culte ? C'est parti !

0: Avez-vous retrouvé ce titre de 1974, suite à l'enseignement obligatoire de la sexualité à l'école? Je vous laisse un moment avec le titre original.
1: Afin de nous ôter nos complexes au gay, on nous donne des cours.

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1: Il fallait bien sûr retrouver Pierre Perret avec son titre improbable, Le Zizi. À bientôt pour un nouveau Graal.
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1: Que de souvenirs partagés dans cette émission. Mais Radio G, c'est encore et toujours plein de programmes nouveaux. 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Votre programme personnel va aussi être très intéressant, j'en suis sûr. Très intéressant même, voici votre horoscope pour cette journée.
3: Alors, les astres des secrets à révéler aux Gémeaux, aux Balances et aux Verseaux.
1: Votre charisme sera tel que vous attirez tous les regards en ce jour. Restez cependant vigilant et gardez les pieds sur terre et ne pas être trop arrogant.
3: Cap sur les influences planétaires pour les Béliers, les Lions et les Sagittaires.
1: Que ce soit au Jardin du Mail ou lors d'un passage sur un des marchés d'Angers, les occasions de dialogue sincère se multiplieront aujourd'hui.
3: Direction les étoiles avec les taureaux, les vierges et les capricornes.
1: Fiez-vous à votre intuition ce matin, surtout lors d'une rencontre professionnelle.
3: Zoom sur la journée qui attend les cancers, les scorpions et les poissons.
1: Une erreur mineure vous apprendra quelque chose de précieux sur vous-même. Pas de culpabilité, que de la progression. Vous connaissez maintenant ce que vous réserve la journée, mais ça peut aussi dépendre du temps qu'il va faire aujourd'hui. Je vous propose de faire le point sur le ciel avec la météo sur Angers.
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4: Salut, c'est la météo locale de Radio G. Actuellement sur Angers, la température est de 5 degrés. Ce matin, le temps sera peu nuageux. Le mercure pointera sur 7 degrés. Cet après-midi, la couverture nuageuse sera importante. Le thermomètre affichera 15 degrés. Pour la soirée, une bruine dense est à prévoir. 12 degrés au compteur.
2: C'était la météo pour aujourd'hui. On vous souhaite une belle journée. 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
1: Météo bouclée et notre belle émission qui touche elle aussi à sa fin. Eh oui, en plus on est vendredi, ça veut dire que le week-end commence officiellement pour ceux qui ne font pas le pont. Voilà, bah écoutez, très bien, un bon week-end qui arrive. Que vous soyez encore en peignoir, déjà sur le départ pour le boulot ou en train de planifier mentalement votre week-end en juin, eh bien merci d'avoir partagé cette dernière matinée de la semaine avec Radio G. Vous avez été géniaux toute la semaine, c'est très bien. On a eu de super audiences, magnifique. Merci en tout cas à vous, on vous embrasse. Et puis, parce qu'on partage, et ben ça vaut tous les compliments du monde. Si vous avez aimé ce que vous avez entendu, ben écoutez, allez-y, parlez-en autour de vous. C'est tous les matins de 8h à 9h. Ça s'appelle Savourer nos différences. Aujourd'hui, on souhaite une superbe fête à toutes les Denises, sans oublier Saint Isidore, le laboureur, le saint patron de Madrid et Primaël, le sympathique ermite breton. Voilà, belle brochette de saints pour bien terminer la semaine. Ce week-end, plein d'émissions sur Radio G, comme Samedi Souvenir, de 10h à midi avec Pascal, et dimanche à 17h, générique avec Yann. Alors je fais de la pub, hein, parce que sinon je me fais avoiner. Mais quand même, c'est deux choix d'émissions, donc allez-y. Mais il y a plein d'autres émissions ce week-end, donc n'hésitez pas, voilà. Et puis si vous regardez la télé, eh bien ce soir, There is a Voice sur la 1, Captain Marlowe sur la 2. Et puis vous avez un reportage sur les 70 ans de l'Eurovision, puisque samedi, évidemment, ce sera la finale de l'Eurovision. Il y a Pékin Express également sur la 6. Voilà, écoutez, vous pouvez également écouter Radio G, c'est pas mal non plus. En tout cas, c'était Savourer nos différences. On vous souhaite un très très beau week-end. Dans un instant, le Flash RFI, puis la suite des programmes de Radio G pour continuer à vous accompagner. On se retrouve demain. On se retrouve lundi. Voilà, je vais y arriver. On se retrouve lundi pour une nouvelle émission à 8h, de 8h à 9h, et puis toute la semaine du lundi au vendredi. Bon week-end à vous, profitez à fond du temps angevin, et puis rendez-vous lundi pour une nouvelle émission. Allez, topette !

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1: Observé ces deux derniers jours, inquiète notamment l'Inde, qui craint de voir son influence en Asie diminuer. Le dossier de cette édition sera consacré à la révolution culturelle en Chine. 60 ans après, Pékin reste discret sur ses heures noires, 10 ans de révolution culturelle, jusqu'à la mort de Mao et un demi-million ou 2 millions de personnes sont mortes. On entendra notamment le témoignage d'une figure de l'opposition pro-démocratique en exil. Les Palestiniens commémorent aujourd'hui la Nakba, la catastrophe en arabe ou l'expulsion de centaines de milliers de personnes en 1948, des hommes et des femmes chassés de leur terre à la création de l'État d'Israël. Nous le verrons 78 ans plus tard en Cisjordanie occupée, ce sont les violences des colons israéliens qui font la une. Dans ce journal également, on reviendra sur ces manifestations au Chili et en Bolivie en pleine crise économique. Et puis c'est encore un traumatisme pour de nombreux supporters de l'équipe de France de football. Netflix dévoile un documentaire sur l'épisode Neysna et la grève des Bleus au Mondial 2010 en Afrique du Sud.
2: Il vient de quitter Pékin avec, dit-il, des accords commerciaux fantastiques dans ses valises.
1: La satisfaction affichée par Donald Trump après deux jours de sommet aux côtés de Xi Jinping. Washington met en avant une série d'avancées commerciales. Ce vendredi, le président américain évoque notamment une commande de 200 avions Boeing ainsi qu'une hausse des achats chinois de soja, de bœuf et de pétrole et d'autres produits agricoles américains. En Chine, ces deux derniers jours, il a aussi été beaucoup question de la guerre en Iran, alors que Pékin appelle désormais à un cessez-le-feu rapide et à la réouverture du détroit d'Ormuz. Des déclarations suivies évidemment avec attention dans le monde entier, particulièrement en Inde. Le pays a vu son économie drastiquement ralentir depuis le début de la crise. Alors si New Delhi espère l'ouverture prochaine du détroit d'Ormuz, eh bien les craintes sont nombreuses au sujet d'éventuels accords sino-américains qui mèneraient à affaiblir l'influence indienne en Asie. Abdoulaye Rally.
3: Officiellement, le gouvernement indien garde le silence, mais dans la presse et chez les analystes à New Delhi, les compliments de Donald Trump envers Xi Jinping passent mal. Depuis 20 ans, l'Inde profite de la rivalité entre Washington et Pékin pour s'imposer comme l'allié indispensable des Américains en Asie. Un accord direct entre les deux superpuissances priverait donc l'Inde de cet avantage stratégique, notamment dans l'Indo-Pacifique. Pourtant, New Delhi espère une issue positive, que Donald Trump pousse la Chine à calmer l'Iran pour rouvrir le détroit d'Ormuz, par où passe la majeure partie du pétrole indien. Face au risque d'être mise de côté par cette diplomatie américaine très directe, l'Inde réagit aussi. Ce vendredi, le Premier ministre Narendra Modi s'envole pour une tournée de 6 jours aux Émirats arabes unis et en Europe. Objectif, trouver d'autres alliés économiques et technologiques. Abdullah Erali, New Delhi, RFI.
2: Et alors qu'à l'image de l'Inde, Pékin attire aujourd'hui les regards du monde entier, le dossier de ce journal, Simon, est consacré à la révolution culturelle en Chine.
1: 60 ans après, Pékin reste discret sur ses heures noires. La révolution culturelle en Chine, un épisode sanglant de l'histoire du Parti communiste chinois, lancé le 16 mai 1966 par une directive du comité central. Affaibli, Mao Zedong reprend le pouvoir en poussant la jeunesse à remettre en cause la mainmise de la bureaucratie. Garde rouge, séance de autocritique, petit livre rouge, rééducation à la campagne. Cette volonté de créer un homme nouveau s'est aussi transformée en bain de sang. Durant les 10 années de révolution culturelle en Chine, jusqu'à la mort de Mao en 1976, eh bien entre 1,5 million et 2 millions de personnes sont mortes. Nicolas Roca, bonjour.
4: Bonjour Simon.
1: Nicolas, vous avez échangé avec une figure de l'opposition pro-démocratique en exil. Il avait 11 ans à l'époque de la révolution culturelle.
4: Oui, Cai Chongguo, il est dans sa ville de naissance, Wuhan, quand la révolution culturelle éclate.
5: Il y avait les manifestations, il y a le conflit, il y a une sorte de guerre civile quoi, à Wuhan.
4: En position de faiblesse depuis la grande famine, Mao Zedong pousse la jeunesse à renverser le pouvoir établi.
5: Liu Shaoqi, hier, était chef d'État, il est devenu ennemi du peuple.
4: Comme le président Liu Shaoqi, les bureaucrates, les professeurs deviennent des ennemis de la révolution et de son bras armé, les gardes rouges. Monsieur Wang en faisait partie, il était l'invité de RFI en 1996.
6: Il faut lutter contre les professeurs, parce que les professeurs ils sont tous considérés comme des enseignants révisionnistes, bourgeoisisés, etc. le cadre rouge toujours reste fidèle à la ligne tracée par Mao Zedong.
4: Les affrontements entre différentes factions ont conduit à des massacres qui sont gravés dans la mémoire de M. Tsai.
5: Il y a une trentaine d'hommes ont été tués, leurs cadavres exposés à côté de chez moi.
1: Et Nicolas, les affrontements les plus violents s'estompent peu à peu, après quelques années, mais la révolution culturelle officiellement ne s'arrête pas pour autant.
4: Oui, car le terme désigne aussi une décennie de contrôle politique durant laquelle les jeunes partaient travailler pour être rééduqués à la campagne avec une volonté.
5: Éliminer tout cet individualisme, ils voulaient façonner l'homme nouveau.
4: Après la mort de Mao en 1976, le parti effectue un virage. La bande des quatre, des proches du grand timonier dont sa femme, sont jugés responsables des abus commis durant cette période.
1: Et comment est-ce que ce passage sanglant est aujourd'hui raconté ?
4: À l'école, on le présente comme une erreur, me confie par exemple une chinoise. J'ai recueilli plusieurs témoignages, toutes et tous ont voulu rester anonymes. Nous avons fait lire leurs propos.
7: Cela reste un sujet sensible en Chine. À la différence des manifestations de 1989, la révolution culturelle n'est pas un sujet totalement interdit, mais on doit s'exprimer dans des limites bien définies.
8: Les mentions explicites à la révolution culturelle par le parti sont assez rares. Pour Xi Jinping, je retiens surtout cette anecdote où il affirme avoir porté 100 kilos de blé sur 5 kilomètres de sentiers montagneux sans changer d'épaule. L'intention initiale était de le montrer comme quelqu'un travaillant aux côtés des gens normaux, mais quand l'histoire a été diffusée, personne n'y croyait vraiment et cela fait l'objet de moqueries et de blagues sur Internet.
4: 10 années à l'héritage ambigu, présente dans des films, des séries ou encore des slogans, l'imaginaire de la révolution culturelle continue de marquer la Chine d'aujourd'hui.
1: Nicolas Roca pour le dossier de ce journal à réécouter sur notre site Internet.
2: Et dans ce journal également des discussions positives et productive entre Israël et le Liban.
1: C'est ce qu'affirme un haut responsable américain alors que des représentants israéliens et libanais vont reprendre leurs entretiens à Washington aujourd'hui après une première journée d'échange hier. Mais sur le terrain, Israël appelle ce matin à l'évacuation de 5 villages du sud Liban et ce en dépit de la trêve qui court jusqu'à dimanche.
2: Et les Israéliens qui célèbrent la création de l'État hébreu, c'était il y a 78 ans, en 1948.
1: Oui, célébration hier, une date importante pour les Israéliens mais tragique aussi pour les Palestiniens. Eux ont choisi le 15 mai, aujourd'hui, pour commémorer la Nakba, la catastrophe en arabe. Des centaines de milliers de Palestiniens étaient alors chassés de leurs terres. 78 ans plus tard, et bien en Cisjordanie occupée, ce sont les violences des colons israéliens qui font désormais la une. Pourtant, certains Israéliens appellent leurs compatriotes à ouvrir les yeux sur ce qu'il se passe à quelques kilomètres de leur ville. C'est le cas du rabbin Arik Asherman qu'a pu rencontrer pour RFI Amira Soulier.
9: C'est un rabbin qui passe plus de temps en Palestine que dans une synagogue. Au volant de sa voiture, Arik Asherman se dirige vers Mourmes, au nord de Jérusalem.
10: Avant, les Palestiniens pouvaient être battus un jour par des colons et le lendemain par des soldats. Maintenant, ils peuvent être battus par les colons et les soldats en même temps. Cela arrive de plus en plus souvent.
9: Dans ce village, un jeune homme a été tué il y a un peu plus de 2 mois. Un habitant accepte de témoigner à condition de rester anonyme.
11: Les colons nous attaquent tous les jours. Je ne peux même plus aller cultiver ma terre. Il n'y a qu'Arik qui nous aide. Il s'interpose entre nous et les colons. Il prend même des coups pour nous, pour que les colons ne nous touchent pas. Arik, s'il te plaît, avant de partir, passe prendre en photo le colon, qu'on voit ce qu'il est en train de faire.
9: Avec des membres de son mouvement, Arik Asherman veut documenter la situation. Soudain, un drone arrive.
12: Il nous surveille.
9: Nous partons. Des colons nous suivent en voiture. Ils s'arrêtent pile devant nous. Le rabbin Arik Asherman prend une photo, au cas où.
10: Je vais garder mes distances, je ne m'approche pas.
9: Cela en restera au stade de l'intimidation aujourd'hui. En 3 décennies, Arik Asherman aura essuyé des coups, des tirs, des jets de pierre, mais aucun regret.
10: Une vie ne se mesure pas qu'à sa longévité, mais aussi par sa qualité. Il y a des moments où il faut prendre des risques pour ce que l'on croit être juste. Je sais que ce que je fais est dangereux, et je suis en paix désormais avec le fait de pouvoir être blessé ou même tué pour ce que je fais.
9: Un nouvel appel. Des colons armés ont coupé l'eau dans un village palestinien. Le rabbin Asherman reprend aussitôt la route. Amira Suilem, Jérusalem, RFI.
1: En Ukraine, la ville de Kiev en deuil ce vendredi, un deuil national au lendemain d'une attaque massive sur la capitale ukrainienne, l'une des plus sanglantes après plus de 4 ans de guerre avec au moins 24 morts. On apprend par ailleurs à l'instant que Kiev et Moscou échangeront aujourd'hui 205 prisonniers de guerre de chaque camp.
2: Il est 3h10 à Santiago, le Chili, où un millier de jeunes étaient réunis hier dans le centre de la capitale.
1: Une manifestation pour dénoncer la hausse du coût de la vie dans le pays et l'occasion de dire non à la politique d'austérité du nouveau président José Antonio Kast à la tête du pays depuis 2 mois. Reportage de notre correspondante Naila Dezouari.
13: L'éducation chilienne ne se vend pas, elle se défend. C'est avec d'anciens slogans de mobilisation antérieure que les jeunes manifestants

0: Bonjour et bon vendredi à toutes et à tous. Vous êtes sur Radio G101.5 FM et c'est l'heure de Ondes Positives, votre émission dédiée à la santé sexuelle, à la prévention et à la vie affective. Moi, c'est Alima et comme toutes les deux semaines, le vendredi matin, je suis heureuse de vous retrouver sur Radio G avec Florian. Bonjour Florian.
1: Bonjour Alima.
0: On est ensemble pendant 30 minutes pour parler de santé sexuelle et vous aider à prendre soin de vous. Et tout ça, comme toujours, sans jugement, sans tabou, dans la bonne humeur et de façon positive. Et pour cette nouvelle émission, nous sommes aussi accompagnés de Mehdi. Bonjour Mehdi.
2: Bonjour Alima.
0: Alors Mehdi, tu étais notre tout premier invité en octobre dernier. Tu étais venu nous parler de ton parcours en tant que personne vivant avec le VIH et du livre dans lequel tu te racontes. Et d'ailleurs, vous pouvez toujours aller écouter ou réécouter cette émission sur le site radio-g.fr, rubrique Ondes Positives. Et donc Mehdi a décidé de revenir, mais pour une chronique cette fois, car on s'est dit que cette émission, quand il l'avait faite, elle était trop courte. Il y avait vraiment tellement d'aspects à aborder quand on parle du fait de vivre avec le VIH. Alors on s'est dit, ce serait chouette si Mehdi revenait de temps en temps pour faire des chroniques dans notre émission. Parfois pour parler de la vie avec le VIH, mais parfois aussi pour aborder d'autres sujets qui concernent par exemple la vie affective. Donc, on a très hâte de t'entendre Mehdi. Et donc, pour cette première chronique, tu nous parleras de quoi ?
2: De l'image de soi liée au VIH.
0: Alors, la chronique de Mehdi, ce sera en fin d'émission, donc restez bien avec nous. Mais avant cela, nous allons revenir sur un outil de prévention dont on n'a encore pas vraiment parlé ici, alors que c'est vraiment sûrement le plus connu. C'est l'incontournable quand on parle de prévention et de sexualité, notamment au tout début de la vie sexuelle. Il s'agit bien sûr du préservatif, la fameuse capote. Alors restez bien avec nous pour tout savoir sur le préservatif. C'est tout de suite dans Ondes Positives.

0: envie?
1: Oui.
0: Et toi?
1: Oui. Et toi, tu as envie?
0: Oui, bien sûr.
1: Tu as vraiment envie?
0: Oui. Surtout qu'aujourd'hui, il n'y a pas de honte à mettre un petit capuchon de caoutchouc.
1: Oui. C'est sûr qu'aujourd'hui, il n'y a pas de honte à mettre un petit capuchon de caoutchouc.
0: Oui.
2: Tout le monde peut mettre son... En France, on ose le dire. Mettez un petit capuchon de... Enfin, mettez-en.
3: Alors, vous avez peut-être reconnu cet extrait des Inconnus. Et oui, il fallait bien qu'on en parle dans Ondes Positives. Et ça n'avait pas encore été fait. Aujourd'hui, on va donc tout vous dire sur le petit capuchon de caoutchouc. Enfin, le préservatif. Il occupe une place centrale dans les stratégies de santé publique. Jusqu'à d'ailleurs en être parfois une obsession, voire la seule option proposée. On connaît tous le fameux slogan « sortez couvert ». Et pourtant, c'est loin d'être l'alpha et l'oméga de la protection contre les IST et le VIH, car désormais, le préservatif n'est plus qu'un outil parmi d'autres dans la palette de prévention proposée de nos jours. Nous allons éclaircir tout cela en revenant sur l'histoire du préservatif, sur son utilité et puis sur ce qu'il en est aujourd'hui. Alors on peut peut-être commencer déjà par revenir aux origines du préservatif avec Florian. Il me semble qu'il y a très longtemps, le préservatif était fait avec genre des boyaux d'animaux, c'est pas ça ?
4: Alors, eh bien on va voir ça. Effectivement, on va faire un petit tour historique du préservatif. Alors c'est des choses qu'on n'apprend pas forcément en cours d'histoire, ni en cours de bio d'ailleurs. On n'apprend pas ça du tout à l'école. Alors, le préservatif, à peu près comme on le connaît aujourd'hui, donc, sa forme actuelle, c'est une enveloppe en fait à mettre au-dessus du pénis. Ça existe en fait depuis l'Antiquité. Alors, en tout cas, on pense depuis l'Antiquité, peut-être avant, mais en tout cas, les premières sources documentées sur le préservatif, c'est l'Antiquité. Alors, à l'époque romaine, des vessies d'animaux sont utilisés comme moyen de protection du pénis au cours des rapports sexuels. Donc effectivement, on est c'est animal en fait, c'est d'origine animale. Les Chinois, eux, fabriquaient aussi des préservatifs avec du papier de soie huilé pour que ça glisse, bien sûr.
3: Le lubrifiant.
4: Déjà astucieux les Chinois à l'époque. Alors l'usage du préservatif est de nouveau retrouvé en fait à la fin du XVIe siècle et surtout ensuite au XVIIIe siècle. Et entre-temps, on oublie un petit peu quand même ce qu'est le préservatif, parce qu'en plus, il y a l'Église qui vient moraliser les choses, tout ça. Voilà, c'est un peu les périodes creuses pour le préservatif. Mais au 18e, eh bien, il revient, diffusé d'abord en Angleterre, puis en France et en Europe. Alors, le principal objectif étant d'éviter les maladies vénériennes, comme la syphilis ou la vérole, la petite vérole, par exemple, qui ont cours à l'époque. Alors, on ne parle pas du tout de la dimension contraceptive à cette époque. On est vraiment juste sur lutter contre les maladies vénériennes. Et d'ailleurs, le désavantage de ça, c'est qu'en fait, on a ancré le préservatif dans la dimension de la prostitution, en fait. Puisque c'était vraiment que pour lutter contre les maladies vénériennes, et les maladies vénériennes étaient associées à la sexualité un peu débridée et à la prostitution à l'époque. Et donc, du coup, on en est quand même bien revenu depuis, heureusement. Alors, ces préservatifs au 18e sont fabriqués à partir de membranes animales, toujours, telles que l'intestin de mouton, donc des boyaux, en fait, de mouton, d'agneau, de chèvre, de veau, lavés, bien sûr, séchés et parfumés. Heureusement, parce qu'à mon avis, ça devait pas être terrible. Alors ensuite, au milieu du 19e siècle, eh bien, en fait, on découvre un procédé scientifique, c'est la vulcanisation du caoutchouc. Donc ça, c'est d'origine végétale, le caoutchouc, parce que c'est du latex. Et en fait, on crée, à partir de là, des préservatifs en latex, beaucoup plus pratiques quand même à réaliser et à porter. Ils sont vendus dans les bureaux de tabac et les lieux de consommation sexuelle. C'est vendu assez librement, au final. Un peu comme aujourd'hui, du coup. Et les fabricants, d'ailleurs, ils font de la pub. Et ils se concurrencent entre eux à qui aura le meilleur préservatif, le plus performant, tout ça, tout ça. Mais après la Première Guerre mondiale, en France notamment, il y a un besoin de natalité. Et une loi de 1920 réprime non seulement l'avortement et la provocation à l'avortement, mais aussi la contraception et la propagande des moyens contraceptifs. Donc, c'est interdit de faire de la publicité pour les préservatifs. Il faut ensuite attendre janvier 1987 pour que la publicité sur le préservatif soit de nouveau autorisée, à la faveur, bien sûr, de l'épidémie de sida.
3: Oui, ça rappelle un petit peu l'extrait qu'on a entendu au début sur les publicités à l'époque des années 80-90. Oui. Alors aujourd'hui, le préservatif, il en existe sous plein de formes différentes. Alors déjà, au niveau de la matière, ils sont souvent en latex, comme tu l'as dit, mais ils peuvent désormais être en polyuréthane pour les personnes allergiques ou intolérantes au latex. Alors, il y a les préservatifs lubrifiés, ultra fins, texturés avec des nervures, des picots, des stries, parfumés toujours, aromatisés même, et même vegan. Et puis, la forme du préservatif la plus connue, c'est le préservatif externe, donc quand on parle de la capote, généralement. Et puis, il y a aussi le préservatif interne qui est moins connu. Alors, celui-ci peut être, en fait, on l'insère dans le vagin ou dans l'anus. Et l'avantage de ce préservatif, c'est de pouvoir se protéger soi-même sans dépendre de son partenaire. Et ce qu'on sait rarement, c'est que ce préservatif, le préservatif interne, on peut l'insérer plusieurs heures avant un rapport sexuel. Donc on peut le mettre tranquillement chez soi avant de sortir, par exemple. Alors par contre, il faut bien changer de préservatif entre chaque rapport. Et puis alors Florian, tu m'avais même parlé d'une nouvelle sorte de préservatif qui était sorti récemment. Alors là, je reviens au préservatif externe. Mais c'était un préservatif qui pouvait changer de couleur.
4: Oui, effectivement, c'était une information qui concernait des préservatifs qui changent donc de couleur en présence d'une IST. Alors en fait, ce n'est pas forcément une info nouvelle, hein, puisqu'elle date de 2015, lorsque des étudiants anglais ont inventé les capotes donc, qui détectent les IST. Alors en fonction de l'IST détectée, la couleur change, donc vert pour la chlamydia, bleu pour la syphilis, violet pour le papillomavirus et jaune pour l'herpès. Alors, ça existe, mais c'est plutôt histoire de faire le buzz, puisque le concept n'est resté qu'à l'état de prototype. Il n'y a pas du tout eu de commercialisation. Ça a vraiment juste fait le buzz. Voilà, oui, okay. C'est un peu... Bon, voilà, je suis désolé. C'est un peu décevant au final. Mais est-ce que c'était vraiment utile de faire ça? Je ne suis pas sûr. Honnêtement, je pense que c'est plutôt une fausse bonne idée, parce que je ne suis pas sûr que la révélation de l'IST directement lors de l'acte sexuel soit vraiment... judicieuse.
3: Ah ouais, c'est vrai que ça peut poser problème.
4: C'est un peu malaisant déjà pour les deux partenaires, ouais. Et puis du coup, c'est pas du tout confidentiel, quoi. Du coup, voilà. Bon, c'est pas mieux vaut découvrir ça dans son intimité, chez soi, et l'annoncer ensuite.
3: Voilà, faire un test de son côté, ouais. Et puis après, on avise après.
4: Mais c'est plutôt drôle, quoi.
3: Oui, voilà.
4: C'est juste drôle, en fait.
3: Alors, donc, la grande question, souvent, quand on parle des préservatifs, c'est quand même, est-ce que le préservatif, c'est efficace à 100%?
4: Aujourd'hui, le préservatif fait partie des moyens les plus efficaces pour se protéger du VIH et il est important de s'en servir. Si on se place uniquement dans l'acte sexuel, on peut dire que les 100% sont presque atteints, mais encore faut-il bien l'utiliser. Et on sait que dans la vie réelle, eh bien, ça peut être plus compliqué. Par exemple, on peut oublier de le mettre. Le préservatif peut être mal positionné et du coup être moins efficace. Et puis, il peut aussi arriver que le préservatif craque. Et dans ce cas-là, bah forcément, l'utilité et l'efficacité est proche de zéro, du coup, puisqu'il n'y a plus de protection. Donc, son efficacité est vraiment à nuancer. La Commission nationale d'évaluation des dispositifs médicaux et des technologies de santé de la Haute Autorité de Santé indique une efficacité de 70 à 80% contre le VIH. Donc tout ça, c'est dû effectivement au...
3: Voilà, le facteur humain.
4: Voilà,
3: sur le papier,
4: au facteur humain du
3: en théorie, ce serait incroyable, mais bah, c'est des humains qui s'en servent, donc on n'est pas parfait.
4: C'est ça, voilà. Alors, par contre, pour les autres IST, c'est moins efficace. Donc il y a le facteur humain, mais c'est aussi moins efficace sans ce facteur-là. Parce qu'en fait, les IST, souvent, pour la plupart, ce sont des bactéries qui sont sur les muqueuses ou sur la peau, et c'est pas juste un petit bout de latex qui leur fait peur.
3: C'est pas pareil que le VIH, qui est un virus.
4: Tout à fait, c'est
3: pas
4: un
3: la
4: virus.
3: Même chose.
4: Et donc le virus du VIH, il est bloqué en fait par cette barrière de latex, en fait, quand il y a éjaculation ou quand en fait il y a pas de. Enfin, les fluides ne sont pas partagés en fait entre les deux partenaires parce qu'il y a le latex qui protège. Mais voilà, les IST, elles sont un peu plus.
3: Elles font leur vie.
4: Bon, par contre, c'est pas une raison de pas en mettre Non plus.
3: Oui, ça protège quand même.
4: Ça protège quand même. Effectivement.
3: Voilà. Et alors, pour la grossesse?
4: Eh bien, pour la grossesse, l'efficacité du préservatif en tant que contraceptif est bien connue. On parle de 85 à 98% d'efficacité, ce qui fait baisser le taux. En fait, c'est, comme on a dit tout à l'heure, les aléas du quotidien, de « je l'oublie, je le mets mal ».
3: Voilà, comme les autres moyens de contraception, genre la pilule.
4: Aussi, effectivement. Donc, on vous conseille de rester vigilant et vigilante et d'associer le préservatif avec les autres moyens de prévention disponibles, le dépistage, la PrEP, les tests de grossesse. Mais on en parlera dans la suite de l'émission.
3: Et oui, car avant de continuer sur le sujet des préservatifs et de retrouver Mehdi pour sa chronique à la fin de l'émission, on va d'abord faire une petite pause musicale. Alors, lors de notre dernière émission, nous avions invité Antoine, qui était un spécialiste de la musique pop. Il nous avait fait découvrir plein de chansons en rapport avec des sujets que nous abordons dans Ondes Positives. Donc, ça va de la sensibilisation sur les violences sexuelles au plaidoyer pour les droits des personnes LGBT, sans oublier le thème du VIH. D'ailleurs, vous pouvez réécouter cette émission sur le site radio-g.fr, rubrique Ondes Positives. Et toi, Florian, tu nous avais fait découvrir quelques chansons venant du continent africain et qui faisaient de la prévention autour du VIH. On avait notamment découvert une chanson dont on avait diffusé en fait juste un court extrait, mais moi, elle m'est restée dans la tête depuis ces deux dernières semaines. Alors je me suis dit, ce serait chouette de vous la faire écouter en entier aujourd'hui. Et est-ce que tu veux bien nous la représenter du coup, Florian ?
4: Alors il s'agit d'une chanson du groupe kényan Longombas. Ce sont deux frères, Christian et Lovi Longomba. Et cette chanson est parue sur leur premier album en 2005. Ça s'appelle « Vuta Pums ». Avec mon accent français, je ne sais pas comment ça se prononce en kényan, du coup. Donc, Vuta Pums, qui veut dire « respire » en swahili. Et que ce soit par les paroles ou par l'énergie qui se dégage de la chanson, le message de prévention se veut résolument optimiste et rassurant. Ça nous explique qu'un jour, tu rencontreras peut-être une belle femme ou un homme magnifique, mais peut-être qu'il te transmettra un virus. Et bien, dans ce cas-là, respire. Ce n'est pas la fin du monde. Prends bien tes médicaments, mange bien. Prends soin de toi et tu vivras bien.
3: Alors, on s'écoute à nouveau avec plaisir, Vuta Pums des Longombas.

C'était Vuta Pums des Longombas et vous êtes toujours dans Onde Positive avec Florian, Alima et Mehdi pour vous parler de santé sexuelle, de prévention et de vie affective sur Radio G, 101.5 FM, en DAB+, et sur radio-g.fr. Et pour revenir à la chanson qu'on vient d'écouter, eh ben c'est là qu'on voit que ça change vraiment des messages qu'on pouvait avoir dans les chansons des années 90. Moi, je me souviens par exemple de la chanson du groupe Ragga Sonic, J'entends parler, qu'on n'a pas mentionné d'ailleurs lors de notre dernière émission.

0: Et là, le message était clair, il fallait absolument tout faire pour échapper à cette maladie qui s'était répandue sur toute la Terre, installant la terreur. Donc, mettre des capotes, même si ça ne nous fait pas plaisir. Donc, c'était normal à l'époque. Les traitements commençaient à peine à se développer. Donc, c'était vraiment le message qu'on entendait partout. Et aujourd'hui, on entend souvent ce discours alarmiste selon lequel les jeunes n'auraient plus assez peur du sida parce qu'ils n'ont pas connu l'épidémie à ses débuts et ils ne se protégeraient plus assez. Et cela expliquerait l'augmentation des contaminations chez les jeunes. Alors, on en a déjà parlé ici. Ce sont des discours assez simplistes qui ne prennent pas en compte la réalité de l'épidémie en France. En ce qui concerne les jeunes, l'épidémie concerne surtout des catégories de population spécifiques et on ne peut pas réduire les causes de cette augmentation à une insouciance des jeunes face à la menace du VIH. Alors, est-ce qu'il faut que les jeunes aient à nouveau peur du VIH ? Pour ma part, je pense que non. La peur peut être contre-productive et avoir des effets néfastes. Par exemple, elle peut pousser les personnes à être dans le déni concernant leur propre statut sérologique et à éviter d'aller se faire dépister par peur du résultat. Donc elle peut aussi conduire à un profond mal-être en cas de résultat positif, à un sentiment de honte et de culpabilité. Et en plus, la peur du VIH peut devenir la peur des personnes vivant avec le VIH. Et cette peur, qu'on appelle la sérophobie, peut conduire à de nombreuses discriminations et comportements de rejet envers ces personnes et même à des actes de violence. Ce qui peut pousser à faire des choix éclairés pour sa santé, c'est surtout une bonne information et une bonne compréhension des enjeux. C'est pourquoi la chanson qu'on vient d'écouter, qui nous incite à respirer, s'apaiser et à traverser la vie sereinement, est si rafraîchissante et fait du bien.
1: Et c'est aussi ce qui change dans les discours autour du préservatif. Avant, les messages de prévention, c'était 100% préservatif, tu l'as dit Alima. Et aujourd'hui, les outils de réduction des risques ont évolué et sont plus variés pour s'adapter aux vies de chacun et de chacune. Il y a des personnes qui ne peuvent pas ou ne veulent pas toujours mettre un préservatif ou ne sont pas toujours en position d'imposer le préservatif à leur partenaire. Alors pour tenir compte de ces réalités, eh bien d'autres outils sont proposés. Les dépistages réguliers, les traitements préventifs comme la PrEP ou les traitements d'urgence comme le TPE. Par exemple, si la capote craque, il y a le TPE derrière, c'est le traitement d'urgence.
0: Post-exposition.
1: Post-exposition, tout à fait. À faire dans le plus vite possible et dans les 48 heures après le craquage de capote. Alors aujourd'hui, on dépasse les discours moralisateurs basés sur la peur et la culpabilité. On se concentre plutôt sur le fait de délivrer une bonne information aux personnes et leur proposer les outils les plus adaptés à leur mode de vie. Et ça marche. Les pays ou régions du monde qui adoptent cette façon de procéder sont ceux qui actuellement obtiennent les meilleurs résultats dans la lutte contre l'épidémie de VIH. Mais bien sûr, le préservatif fait partie intégrante de ces outils, c'est pourquoi il est aussi essentiel de le rendre le plus accessible possible.
0: Oui, par exemple, il y a des lieux qui distribuent des préservatifs gratuitement, et puis pour ce qui est des pharmacies, on peut même se les faire rembourser.
1: Oui, effectivement, en pharmacie, du coup, pour les personnes qui ont moins de 26 ans, eh bien, il y a un remboursement à 100% du coup, des boîtes de préservatifs. Alors, les boîtes sont limitées par achat, mais c'est sur prescription médicale, du coup. Et pour les personnes qui ont plus de 26 ans, c'est remboursé à hauteur de 60% par la Sécurité sociale. Les mutuelles, parfois, prennent le restant aussi, du coup. Et puis, les préservatifs, effectivement, tu l'as dit, les bases sont distribués gratuitement aussi dans certaines associations et dans les centres de santé sexuelle, et notamment les centres de dépistage anonymes et gratuits aussi, donc les fameux CEGID.
0: Celui d'Angers, qui est au CHU, par exemple.
1: Voilà.
0: Et c'est maintenant l'heure de retrouver notre nouveau chroniqueur, Mehdi. Alors, Mehdi, tu étais déjà venu dans notre émission pour parler de ton parcours en tant que personne vivant avec le VIH. Et on est très heureux de t'avoir avec nous pour partager ta vision des choses et nous parler aujourd'hui d'un sujet essentiel pour les personnes vivant avec le VIH. C'est à toi.
2: Alors, avant de parler justement du VIH, il faut parler de quelque chose qu'on oublie trop souvent, l'image de soi. Donc moi, je vais te donner justement la définition de ce que l'image de soi. Ok, ça c'est ma propre définition. L'image de soi, ce n'est pas seulement ce qu'on voit dans le miroir. C'est tout ce qu'on croit être. Une construction fragile, façonnée par notre histoire, les mots qu'on a entendus, les expériences qu'on a vécues et surtout le regard qu'on imagine que les autres posent sur nous. Justement, quand cette image a été branlée, elle peut nous enfermer. Elle nous fait douter de notre valeur, nous pousser à nous cacher, à croire qu'il faut être quelqu'un d'autre pour être accepté. Et quand le VIH entre en jeu, cette image peut se briser. Pendant longtemps, je ne me voyais plus comme une personne, je me voyais comme un problème à gérer, quelque chose à dissimuler, un regard à fuir. Parce que le VIH ne touche pas seulement le corps, il s'insinue dans notre perception de nous-mêmes, dans la façon dont on croit que les autres nous perçoivent. Sans même s'en rendre compte, on commence à se réduire, à se définir par cette seule réalité. Je me suis souvent demandé, devant le miroir, est-ce que les gens me verraient de la même façon s'ils savaient? Il y a cette peur silencieuse, celle d'être jugé, rejeté, ou pire, d'être réduit à un statut, donc le statut sérologique. Le problème, ce n'est pas le virus lui-même. Le virus, il est dans le corps, mais tout le reste, la honte, la peur, ce regard dur qu'on porte sur soi, on l'apprend. On l'absorbe à travers les silences, les clichés, les regards fuyants, les mots maladroits. À force, on finit par croire qu'on vaut moins, qu'on doit se faire discret, qu'on doit compenser pour être accepté. Puis un jour, j'ai compris quelque chose. Je ne souffrais pas seulement de ce que j'avais, mais de ce que je pensais être devenu à cause de ça, donc de mon vécu. Et cette prise de conscience a tout changé. Parce que si l'image de soi est une construction, on peut aussi la déconstruire. On peut apprendre à se voir autrement, non pas comme quelqu'un avec un problème, mais comme quelqu'un avec une histoire. Une histoire qui enlève rien à notre valeur, qui peut même nous rendre plus conscients, plus authentiques, plus alignés. Aujourd'hui, je dis pas tout est facile, hein, mais quelque chose a changé. Le regard que je porte sur moi. Oui, j'ai compris que ce regard que je porte sur moi influence mes relations, mes décisions et ma vie de façon générale. Grâce à cela, je peux dire à un inconnu que je vis avec le VIH sans même laisser les peurs dicter mes pensées. Pas parce que les peurs ont disparu, mais parce qu'elles ne me dirigent plus. J'ai choisi de ne plus me cacher. J'ai évoqué ma sérologie dans les médias, sur les réseaux sociaux et bientôt lors de mes conférences. Non pas pour prouver quoi que ce soit, mais pour refuser que le silence continue de déformer l'image qu'on a de nous-mêmes. Le VIH fait partie de ma vie.

0: comme je l'ai dit précédemment, on peut la transformer. Sache que tu as toujours le choix. Retourne la caméra vers toi, c'est-à-dire reviens vers toi pour justement trouver cette belle image que tu as de toi dès aujourd'hui.
1: Merci Mehdi. Et tu disais justement tout à l'heure que tu fais maintenant des conférences. Enfin voilà, tu t'exprimes de plus en plus en public et tu vas bientôt faire une conférence justement à Angers. Est-ce que tu peux nous en dire plus?
0: Oui, alors je vais faire ma toute première conférence en présentiel effectivement à Angers, samedi 27 juin à 18h à la salle Bois d'Aubin, pas loin de Aquavita. Et justement, je parlerai de la confiance en soi versus mon vécu personnel. Alors vous tapez justement sur Google conférence OSTOI-MEME, OSTOI-MEME, et vous cliquez dessus et vous allez voir toutes les informations liées à la conférence et vous pouvez même réserver là, sur le lien.
1: Voilà, donc c'est la conférence OSTOI-MEME. Donc OSTOI-MEME, il y a un jeu de mots avec M. Et c'est aussi sous ce nom-là qu'on peut te retrouver sur les réseaux sociaux et qu'on peut te suivre, c'est ça?
0: Exactement. Vous pouvez me retrouver sous mon nom complet, Mehdi Pinault.
1: Mehdi Pinault, voilà. Merci Mehdi. Et voilà, c'est la fin de l'émission. J'espère que vous avez passé un bon moment en notre compagnie. Et que désormais, la capote n'a plus de secret pour vous. Je vous rappelle que si vous voulez réagir à cette émission ou venir témoigner ou vous exprimer comme Mehdi, vous pouvez nous écrire sur notre Instagram ONDP Radio G ou par mail à ondp.radio-g@gmail.com. C'était Onde Positive. Merci Florian, merci Mehdi.
0: Merci beaucoup.
2: Merci à toi aussi Alima.
1: Et on se retrouve vendredi dans 15 jours, toujours à 9h10, avec un nouveau sujet toujours en lien avec la santé sexuelle, la prévention et la vie affective. Et d'ici là, prenez soin de vous.

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0: Bonjour et bienvenue, 10h, TU midi, ici à Paris, le journal sur RFI.
1: Gilles Moreau.
0: Dans l'actualité, la fin du séjour en Chine de Donald Trump, visite de 2 jours dans les 2 pays, reste un bilan positif. Visite historique qui fera date selon Xi Jinping. De son côté, le président américain se félicite d'avoir décroché des accords commerciaux, je cite, fantastiques, ainsi qu'une proposition d'aide pour débloquer le détroit d'Ormuz. La RDC à nouveau frappée par le virus Ebola. L'agence sanitaire de l'Union africaine annonce qu'une épidémie est confirmée dans la province de l'Ituri, dans l'est de la République démocratique du Congo, région en proie à des conflits armés. En France, le ministre de l'Intérieur affirme sa détermination intacte et totale contre le narcotrafic. Il s'est rendu ce matin à Nantes au lendemain d'une fusillade qui a coûté la vie d'un adolescent de 15 ans. 2 autres jeunes ont été blessés. Mais tout de suite, et pour commencer ce journal, ce 15 mai marque l'anniversaire de la Nakba, la catastrophe en arabe. En 1948, des centaines de milliers de Palestiniens avaient été chassés de leur terre au moment de la création de l'État d'Israël et de la guerre israélo-arabe qui avait suivi. Dans la bande de Gaza, il reste quelques témoins de cette époque. Ils sont peu nombreux et âgés. Rami Al-Megari a rencontré Nassera, réfugiée avec sa famille à Gaza en 1948. Aujourd'hui, elle vit à Nouserat. Reportage avec Frédéric Misselin à Jérusalem.
2: La voix chevrotante de Nassera s'éclaire lorsqu'elle évoque les souvenirs de son village de Karatia, l'odeur du pain chaud qui sort du tabouine, le four en terre cuite et l'eau que l'on va chercher à Dodan. Aujourd'hui, Karatia n'existe plus, c'est une ville israélienne à une 30 kilomètres au nord de Gaza.
3: J'espère toujours rentrer en Palestine, même juste pour quelques temps, et revenir.
2: À 88 ans, Nassera se déplace avec un déambulateur. Les survivants de la Nakba, comme elle, ne sont plus très nombreux à Gaza. Elle a dû quitter son village en 1948 au moment de la création de l'État d'Israël.
3: Mon père possédait une grande superficie de terres agricoles. À cette époque, il avait engagé des gens pour cultiver la terre. Il les payait en leur donnant une part de la récolte en blé, en orge. Ma mère s'occupait du foyer.
2: Ensuite vient la destruction du village par les troupes israéliennes et l'exode. 750 000 Palestiniens ont été chassés ou se sont enfuis lors de la guerre israélo-arabe. Nassera, elle, a toujours un statut de réfugié. Rami Al-Megari dans la bande de Gaza, Frédéric Misselin, Jérusalem, RFI.
0: Je vous le disais pour commencer, Donald Trump a maintenant quitté la Chine au terme d'une visite de 2 jours dont les 2 pays restent un bilan positif. Visite historique qui fera date, a dit le président Xi Jinping, qui a salué l'établissement entre les 2 puissances rivales d'une nouvelle relation, de, je cite, une stabilité stratégique constructive. De son côté, Donald Trump s'est targué d'avoir décroché des accords commerciaux fantastiques, sans plus de précision, ainsi qu'une offre d'aide chinoise pour débloquer le détroit d'Ormuz. Dans un communiqué, Pékin a réclamé ce matin un cessez-le-feu complet au Moyen-Orient, ainsi que la réouverture de ce détroit stratégique dès que possible. À la fin de ce sommet sino-américain, il n'a pas été fait mention officiellement de Taïwan. La Chine considère de longue date cette question comme le plus grave point de contentieux dans ses relations avec les États-Unis. Le président Xi estime que l'administration américaine doit faire très attention à la manière dont elle le traite, sans quoi Washington et Pékin pourraient entrer en confrontation. Faut-il y voir la menace réelle d'un conflit ou bien juste un vocabulaire imagé du président chinois ? Élément de réponse avec Vincent Souriau à Washington.
4: L'agence officielle qui relate les discours de Xi Jinping, c'est l'agence Xinhua. Mais voici sa traduction française des propos du président chinois. Si la question de Taïwan n'est pas traitée correctement, les 2 pays connaîtront, je cite, des heurts, voire des conflits. Fin de citation. Les universitaires américains, eux, décryptent cette notion depuis des années. Et ce n'est pas si simple, car ce terme qui fait polémique, Dao Zhong, renvoie à l'idée de lutte, par exemple de lutte des classes dans la culture marxiste. Et au lieu de la guerre ou du conflit, on s'approcherait plus, écrivent plusieurs chercheurs, d'un concept philosophique lié à la résilience, à l'endurance ou à la détermination face à l'adversité. Les analystes américains qui voient au contraire un appel à la confrontation directe avec les États-Unis se placent à droite de l'échiquier politique. En 2023, un sinologue, ancien conseiller adjoint à la sécurité nationale de Donald Trump, voyait ainsi dans cette expression un message très clair. Il s'agit, disait-il, d'intimider Taïwan et d'en prendre le contrôle par la force. Vincent Souriau, Washington RFI.
0: En Ukraine, la capitale Kiev observe une journée de deuil au lendemain des bombardements massifs de la Russie dans la nuit de mercredi à jeudi. Un dernier bilan fait état de 24 morts. Nouveau bilan camions des secours qui s'emploient encore à déblayer un immeuble effondré. En Russie, on apprend de sources locales qu'une attaque de drone ukrainien a fait 4 morts et au moins 12 blessés dans la ville de Ryazan, au sud-est de Moscou. Parallèlement, Russes et Ukrainiens ont procédé ce matin à l'échange de quelques 205 prisonniers de guerre dans chaque camp. L'actualité nous emmène aussi à Cuba, où vient de se tenir une rencontre exceptionnelle. Le directeur de la CIA était hier à La Havane pour y rencontrer de hauts responsables cubains, alors que l'île communiste connaît une grave crise énergétique. Une nouvelle coupure massive de courant a frappé hier la partie orientale de Cuba. La situation est critique au point que le gouvernement cubain se dit prêt à examiner une offre d'aide de 100 millions de dollars proposée par Washington. Offre jugée hypocrite par l'économiste cubain Omar Everleni. On l'écoute.
5: C'est particulièrement immoral. Ils bloquent l'entrée des navires pétroliers et ensuite ils disent vouloir nous proposer une aide financière. Mais si la situation est si mauvaise, c'est à cause d'eux. Les gens sont partagés. Certains disent cette aide, c'est toujours bon à prendre car on est dans une situation désespérée. Mais pourquoi les États-Unis ne permettent pas au Mexique ou au Venezuela de nous envoyer un navire pétrolier? Cuba paye pour ce pétrole avec l'envoi de médecins cubains. Les problèmes les plus compliqués auxquels l'île fait face, c'est à cause des sanctions imposées par les États-Unis. Même si c'est vrai que beaucoup de difficultés sont liées à des décisions internes et auraient pu être résolues si le gouvernement avait plus ouvert le pays à l'économie de marché ou plus libéralisé l'agriculture et le secteur privé.
0: L'économiste Omar Everleni, ancien directeur du Centre d'études économiques de l'Université de La Havane, il répondait à Jessica Brumec de la rédaction en espagnol de RFI. La RDC à nouveau frappée par le virus Ebola. L'agence sanitaire de l'Union africaine annonce qu'une épidémie est confirmée dans la province de l'Ituri, dans l'est de la République démocratique du Congo, région en proie à des conflits armés. Selon cette agence, 4 décès ont été attribués au virus au laboratoire, alors que 246 cas suspects, dont 65 mortels, ont été recensés. Malgré de réels vaccins, de récents vaccins et traitements, ce virus reste souvent mortel. On en reparle plus en détail dans le journal de 13h. 6 passagers du navire de croisière où s'est déclaré un foyer d'antivirus sont arrivés sur une base militaire de l'ouest de l'Australie où ils devaient être placés en quarantaine. Leur test était négatif avant leur embarquement. Ils doivent être à nouveau testés. Dans l'actualité économique, le développement de l'intelligence artificielle fait peser la menace d'une perte massive d'emplois. Il y a encore quelques jours, la société de traduction DeepL a ainsi annoncé la suppression d'un quart de ses effectifs. Si l'impact global sur le marché du travail reste incertain, certains métiers sont plus exposés que d'autres à l'automatisation par l'IA, notamment Aurélien Devernois, dans des secteurs où les femmes sont majoritaires.
6: Et en particulier les métiers administratifs, d'assistance de direction, de réception ou de secrétariat. Selon l'Institut américain Brookings, 6 millions d'emplois de ce type seraient menacés aux États-Unis. Or, 85% d'entre eux sont occupés par des femmes. Aida Ponce del Castillo est chercheuse à l'Institut européen des syndicats.
7: C'est important de savoir que l'intelligence artificielle arrive dans un marché du travail qui est inégal à la base. Et donc, ce qu'elle va faire, c'est de remonter les inégalités qu'on a déjà à la base et le niveau de précarité.
6: Le risque est également lié au fait que les travailleurs menacés vont avoir du mal à rebondir car ne pouvant pas, par exemple, se payer des formations. Aida Ponce del Castillo pointe également une spécificité des femmes vis-à-vis de l'IA.
7: En plus, les femmes se posent plus de questions par rapport à l'utilisation éthique de l'intelligence artificielle générative.
6: L'Organisation internationale du travail estime à près de 10% les emplois occupés par des femmes menacées par l'IA dans les pays les plus riches, avec comme risque majeur une baisse du taux d'emploi féminin et une augmentation de l'écart salarial homme-femme, déjà constaté en 2024 et 2025 aux États-Unis.
0: C'était Aurélien Devernois du service économie. En France, le ministre de l'Intérieur Laurent Nunez s'est rendu ce matin à Nantes au lendemain d'une fusillade mortelle liée au trafic de drogue. Un adolescent de 15 ans a été tué, 2 autres jeunes ont été blessés. Nantes est endeuillée par l'insupportable mort d'un adolescent, a réagi la maire Johanna Roland. Le ministre, lui, affirme sa détermination intacte et totale contre le narcotrafic. Les tirs ont éclaté hier soir dans un immeuble d'un quartier populaire du nord de Nantes, dans l'ouest de la France. Enfin, en tennis, le tournoi sur terre battue de Rome, le russe Medvedev est en demi-finale. Il défie aujourd'hui le numéro 1 mondial et grand favori du tournoi, l'italien Yannick Sinner. Excellente journée sur RFI, à suivre 8 milliards de voisins, présenté aujourd'hui par Lucie Bouteloup.
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0: Bienvenue dans l'émission Les Plantes Vagabondes, l'émission 100% nature de Radio G. Toute l'équipe du Plantier est ravie de vous retrouver dans sa nouvelle émission, cette fois-ci dédiée aux lentilles, des espèces essentielles dans l'alimentation, d'ailleurs parmi les plus anciennes cultivées par les humains. Je suis Claudie, ingénieure paysagiste conseil, et j'ai le plaisir de vous accompagner durant la prochaine demi-heure pour partir à la rencontre de ces jolies légumineuses gracieuses et délicates. Car comme tous les vendredis pair à 13h, le tiers-lieu Le Plantier vous invite à partir en nature à la découverte de l'histoire des légendes, du mode de vie et des usages des plantes sauvages. Pour m'accompagner dans cette émission, nous écouterons la chronique L'Aquabulaire, les mots de la rivière, dans laquelle Marie vous permettra de mieux comprendre ce qu'est un aquifère. Une autre Marie régalera nos papilles, quant à elle, avec une recette de lentilles pour apprendre à les cuisiner. Dans la chronique Enherbez-vous. Enfin, nous aurons le plaisir d'écouter l'interview de François Boussineau, installé au Lion d'Angers, pour nous décrire comment il cultive des lentilles bio et locales. Un programme riche pour ravir tous vos sens. Restez bien à l'écoute sur Radio G 101.5 FM. Le chant joyeux et rythmé, caractéristique du Puyo Velos, réjouira vos oreilles durant cette balade immersive au pays des lentilles. Un chant à deux tons qui ressemble au son métallique des pièces de monnaie et qui lui vaut d'ailleurs le surnom de compteur d'écus. Ce passereau migrateur discret d'une dizaine de centimètres se reproduit dans les bois, les friches et les haies en construisant un nid en forme caractéristique de dôme au ras du sol. Une position qui le rend bien sûr vulnérable à la prédation des chats mais aussi des belettes. Fort heureusement, les mâles sont là pour veiller à les défendre becs et plumes. Les lentilles désignent des plantes légumineuses du genre Lens, reconnues et cultivées pour leurs graines riches en protéines et en fibres. Au cours de cette émission, nous avons choisi d'étendre notre thématique à d'autres espèces sauvages, aussi nommées lentilles, du fait de leur ressemblance morphologique. Il en est ainsi des vesques, plantes herbacées annuelles du genre Vicia, comme la vesque des haies, une jolie liane grimpante qui éclaire les haies de ses fleurs mauves. Munie de vrilles, elle se divise et s'accroche à la végétation des lisières et peut atteindre jusqu'à un mètre. Les bourdons se régalent du nectar en perforant leurs fleurs disposées en grappes. Du fait de leur richesse en protéines, de nombreuses vesques, à l'instar de la vesque cultivée ou vesque commune, Vicia sativa, les vesques sont donc des plantes fourragères précieuses pour alimenter le bétail. Utilisées aussi en engrais vert, elles contribuent à enrichir les sols en azote. Elles protègent de l'érosion grâce à leur système racinaire profond et ramifié, tout en assurant une couverture végétale. Elles peuvent aussi être associées à d'autres cultures, comme les céréales, le tournesol ou le colza. Si vous conservez des espaces à végétation libre dans votre jardin ou dans vos jardinières, vous aurez le plaisir de découvrir la lentille sauvage ou vesque commune, déployer ses vrilles et ses délicates folioles. En observant ces ravissantes fleurs bourdonnantes d'insectes pollinisateurs, vous pourrez découvrir toute la diversité des insectes butineurs et pollinisateurs. Une excellente activité d'observation et d'émerveillement, totalement gratuite et source de bien-être. Au cours de vos promenades, vous pouvez aussi observer la discrète et minuscule vesque hérissée, une autre variété de vesque fréquente au bord des chemins et dans les espaces rocailleux. Comme la lentille du genre Lens, la vesque a été une des premières espèces cultivées pour l'alimentation humaine, et ce, dès le néolithique. L'occasion de découvrir la lentille cultivée et en écoutant l'interview de François, producteur au Lion d'Angers. Écoutons-le maintenant. Bonjour François, donc tu es agriculteur et installé depuis 2021 dans une structure qui s'appelle Le Grain des Loges. Et donc peux-tu expliquer rapidement aux auditeurs de Radio G quelle est ton activité agricole ?
1: Oui, bonjour, donc François, je suis installé sur la ferme Grain des Loges depuis 2021. C'est une installation que j'ai lancée donc il y a 5 ans avec un objectif assez précis qui était de produire des cultures pour l'alimentation humaine en agriculture biologique et de commercialiser l'ensemble de ma production en circuit court. Donc je commercialise toute ma production en magasin, restauration collective pour une très grosse partie, des AMAP qui sont des associations du maintien de l'agriculture paysanne, et puis également des artisans comme des restaurateurs ou des boulangers. Donc ma production, elle est uniquement centrée sur l'alimentation humaine, c'est-à-dire que je produis 15 cultures différentes sur une surface de 40 hectares. On va retrouver des céréales, différentes céréales qui sont transformées en farine sur moulin à meule de pierre. Les céréales qu'on va retrouver, ça va être le blé tendre, le blé dur, le seigle et le petit épeautre. Qui est transformé en farine, on va également trouver le sarrasin. Et ensuite, il y a une grande famille de cultures qui sont faites sur la ferme, qui sont les légumes secs, avec différentes lentilles, trois couleurs de lentilles, des haricots secs, du pois cassé, du pois chiche, et puis également une graine plus de dégustation de bouche qui est le tournesol décortiqué, qu'on va retrouver dans les pains et dans les apéritifs.
2: Donc, une vaste gamme, hein, parce qu'on a tendance à... Quand on parle d'agriculture, on pense plutôt aux maraîchers qui ont plein de produits. Et en fait, on se rend compte que, en dehors des légumes, on peut avoir aussi une très grande diversité. Et aujourd'hui, dans notre émission, nous nous intéressons tout particulièrement, j'ai envie de dire, aux lentilles au pluriel. Comment se conduit une culture de lentilles?
1: Donc c'est vrai qu'on les retrouve sous différentes formes, les lentilles, différentes variétés. Elles ont souvent le nom de la variété est souvent lié à la couleur de l'amande de la lentille. Donc la lentille verte a une amande qui est plutôt une teinte jaune-verte. La lentille corail est très orangée, celle qu'on connaît classiquement dans les magasins. La lentille blonde est jaune. Et on peut retrouver tout un tas d'autres lentilles, comme la lentille beluga, qui est une lentille noire, et d'autres types de lentilles. La lentille, c'est une culture méditerranéenne qui est très adaptée au climat sec et chaud. Donc qui a un très bon avenir dans nos climats aujourd'hui et qui s'adapte très bien à des sols limono-sableux, donc qui sont typiques de donc des sols limono-sableux qui sont typiques de mon exploitation. C'est une culture qui s'implante tout début mars, donc dès que l'hiver est terminé. C'est pas une culture qui craint les fortes gelées, mais qui doit être implantée le plus rapidement possible après la sortie de l'hiver. On a l'habitude de dire qu'il faut vraiment une terre très fine et suffisamment réchauffée pour faciliter la levée. Et donc c'est vrai que c'est une culture qui pousse très vite une fois le semis réalisé. Mais la difficulté est après la levée. C'est une culture qui est assez compliquée. Donc c'est une culture qui est très fragile. Moi j'ai l'habitude de dire que c'est du cheveu. Donc il y a pas de sa tige est très très fine et ne résiste pas aux intempéries, que ce soit le vent ou la pluviométrie. Donc très vite la culture va se retrouver au sol et plaquée au sol. Et de plus la difficulté c'est que elle couvre très très peu le sol, donc elle est très peu compétitive vis-à-vis des mauvaises herbes. Donc ça c'est deux éléments en bio qui font que ça complique réellement la mise en culture. Donc il faut être très vigilant à tout un tas de techniques préventives pour maîtriser les mauvaises herbes avant de semer la culture. Et ensuite, il faut faire attention à avoir un sol qui soit vraiment très bien nivelé, très plat, pour vraiment que ce soit très linéaire, pour pouvoir le ramasser, la culture, au ras du sol.
2: Quand on fait des recherches sur les lentilles, on voit bien que dans l'imaginaire populaire, travailler les lentilles, la récolte et ce qu'on en fait après, c'est quand même une image un peu de culture, quelque part, entre guillemets, de pauvre, qui ouais. est... compliqué à... Enfin, en fait, ça occupe l'hiver, en fait, j'ai l'impression.
1: Alors, la raison pour laquelle on a cette image-là, c'est que, comme je le disais, là, c'est une culture qui va être à la moisson, qui va être plaquée au sol, donc qui verse, qui se retrouve plaquée au sol. Et donc, c'est récolté avec une moissonneuse batteuse, les mêmes machines qu'on utilise pour le blé, à la différence que la barre de coupe va être vraiment plaquée au sol pour pouvoir ramasser un maximum de lentilles dans le champ. Et donc, quand on est plaqué au sol, on a souvent tendance à ramasser des cailloux et des mottes de terre. Donc la phase après moisson est très très compliquée et très chronophage, puisqu'il va falloir avoir des phases de tri très très nombreuses pour enlever tous les cailloux, les mottes de terre, les poussières, les pailles, etc. Donc heureusement aujourd'hui, il y a des techniques qui ont beaucoup évolué sur la technique de tri. C'est-à-dire qu'on va utiliser des trieurs qui trient sur la densité, sur la couleur, sur la taille, sur le poids, etc. Donc on arrive aujourd'hui à produire des lentilles qui sont indemnes de cailloux, indemnes de terre, et c'est souvent la première remarque que j'ai de certains anciens, c'est de dire tes lentilles elles sont bonnes parce qu'il n'y a pas de cailloux dedans.
2: Alors en tout cas, oui, on voit bien que là on est sur le site de la MAP à Cantenay où il y a une distribution ce soir, et on voit bien que, enfin, il n'y a pas de remarque sur la qualité des lentilles, hein, absolument pas.
1: Non, au contraire, ça a été même une surprise finalement, c'est d'avoir des retours très positifs sur la qualité des lentilles et sur le goût des lentilles. Je m'attendais à finalement à ce qu'il n'y ait pas de différence énorme entre les lentilles du commerce et celles produites sur mon exploitation. Et j'ai des nombreux retours sur le fait qu'elles ont un goût qui est différent de celles qu'ils ont l'habitude de manger, une meilleure tenue à la cuisson. Parce qu'on a, on a quand même une vraie plus-value à consommer des lentilles locales qui sont fraîches et qui sont récemment cultivées.
2: La consommation, tu la vois plutôt comment aujourd'hui?
1: C'est pas le légume sec qui a la moins bonne presse. Autant les pois chiches, les haricots sont des légumes secs qui sont vraiment très longs à cuire et qui peuvent faire grincer un petit peu certains consommateurs. Mais sur la lentille, on est vraiment sur un produit qui, à ma surprise, est vraiment très très apprécié et tout au long de l'année. C'est vraiment pas un aliment qu'on va consommer uniquement l'hiver. On a l'image d'un plat chaud plutôt réconfortant l'hiver, mais finalement l'été il est très très apprécié des consommateurs dans les salades froides, dans manger froid en fait finalement, et ça reste un aliment qui va être nourrissant l'été, mais sans être bourratif et faire transpirer, et voilà. Donc c'est quand même des choses qu'on recherche, surtout avec les canicules qu'on a de plus en plus.
2: Voilà.
1: Donc finalement c'est vraiment le top produit de la ferme, hein. C'est la lentille verte. Il en manque tout le temps, donc.
2: C'est une bonne nouvelle quand même qu'on puisse trouver des produits locaux pour se nourrir et qu'on peut sortir de certains produits exotiques, ou si jamais on n'a plus de riz, on aura toujours des lentilles ou du sarrasin, mais ce sera l'objet d'une autre interview.
1: Avec plaisir.
2: À très bientôt, François.
1: À
2: merci.
1: À très bientôt. Merci.
0: Quelle interview passionnante qui donne une perspective positive au métier d'agriculteur et qui invite à reconsidérer la relation au sol et au territoire. En augmentant la biodiversité dans la gamme des produits cultivés et en l'adaptant au sol, mais aussi à l'écosystème économique, cela permet de produire des aliments à la saveur unique, nourrissant et respectueux de la santé. Domestiqué depuis la préhistoire, originaire du Moyen-Orient, la culture des lentilles a contribué à l'essor des premières civilisations, comme en Mésopotamie ou en Égypte, ainsi que l'illustre une fresque dessinée sous Ramsès II, dans une scène où un personnage prépare une bouillie de lentilles. Des restes de lentilles, d'ailleurs, ont été trouvés, datant de 2200 ans, dans une autre tombe. Chez les Hébreux, la lentille est bien connue et la Bible en parle assez souvent. C'est un mets qui ne semble pas très apprécié car il est regardé comme un aliment de deuil et constituait souvent le premier repas qu'on prenait après la mort d'un parent. En Grèce, les lentilles sont assimilées à la nourriture des pauvres. On dit d'une personne qui s'enrichit qu'elle n'aime plus les lentilles. Pour les médecins Dioscorides et Galien, les lentilles affectent les entrailles et cette réputation digestive va se poursuivre jusqu'au Moyen-Âge, où les procédés les plus divers sont utilisés pour la cuisiner, comme enlever les écorces des graines, utiliser de l'eau de puits, de l'eau vinaigrée pour la cuisson, ajouter des épices divers. Selon Hildegard de Bingen, la lentille est froide. Quand on la mange, elle n'enrichit ni la moelle de l'homme, ni son sang, ni sa chair. Elle n'augmente pas ses forces, mais elle rassasie le ventre et le remplit de vide. Elle provoque des tempêtes dans les humeurs qui sont dans le bas de l'homme. Cependant, sa forte valeur nutritive associée à une culture, un stockage et une conservation facile ont finalement emporté l'adhésion des agriculteurs et des cuisiniers. Cela est confirmé encore aujourd'hui par de nombreuses recettes régionales comme le petit salé aux lentilles, apporté par les Auvergnats à Paris, les lentilles aux lardons à la Dijonnaise, le canard confit aux lentilles, ou plus récemment, le velouté de lentilles aux moules. Les lentilles font aussi partie des ingrédients de nombreux plats en Inde, appelés dal, dans la cuisine du Maghreb ou encore en Iran. Les adeptes contemporains de l'alimentation biologique les consomment aussi sous forme de graines germées, plus riches en vitamines. En parlant cuisine, cela nous met en appétit et je vous invite à écouter la chronique culinaire Enherbez-vous de Marie pour nous présenter de délicieuses recettes à base de lentilles. Préparez vos notes.

Aujourd'hui, je vous emmène en cuisine avec deux recettes végétales simples, économiques et surtout très gourmandes. On commence avec une terrine végétale parfaite à partager. L'idée, c'est d'utiliser des ingrédients du quotidien, des lentilles vertes, des carottes, des oignons et du poireau, qui apportent un goût doux et légèrement sucré. On ajoute quelques œufs, un peu de farine, de l'ail, du sel et du poivre. Le petit conseil en plus, les lentilles vertes peuvent être trempées la veille, avec environ 2 cm d'eau au-dessus. Ça permet de les rendre plus digestes et surtout de réduire le temps de cuisson à une dizaine de minutes. Nous allons donc commencer la recette avec 300 g de lentilles vertes crues que nous allons donc faire tremper la veille. Et nous allons les laisser toute la nuit au frais. Le lendemain, nous allons les égoutter et les mettre à cuire dans une casserole avec de l'eau, avec du gros sel, un oignon piqué de clou de girofle et une feuille de laurier. Laissez cuire pendant 10 à 15 minutes à peu près. Vérifiez la cuisson des lentilles. Pendant ce temps-là, nous allons éplucher 150 g d'oignons que nous allons couper et faire revenir dans une casserole avec un filet d'huile d'olive, 200 g de carottes coupées en mirepoix, additionnées de 250 g de poireaux coupés également en mirepoix. Un petit filet d'eau, un couvercle et une petite cuisson à l'étouffée pendant une quinzaine de minutes. Pendant ce temps-là, les lentilles ont dû finir de cuire. Nous allons pouvoir les égoutter, les mettre dans un saladier, puis ajouter les légumes que nous avons cuits, bien mélanger l'ensemble. Et dans notre mixeur, nous allons pouvoir ajouter la moitié des légumes, les 3 œufs, les 150 g de farine, les 4 gousses d'ail mixées, du sel et du poivre, l'ensemble des légumes qui nous resteront dans notre saladier, et nous allons pouvoir mixer l'ensemble sans que ce soit non plus trop mixé, mais de manière à avoir une texture quand même homogène, mais pas trop mixée. Goûtez pour voir si l'assaisonnement est correct. Ajoutez sel et poivre à votre convenance. Vous pourrez y ajouter des épices. Selon vos goûts, ça peut être du cumin, du curry, des graines de carvi aussi, c'est excellent. En parallèle, nous aurons bien évidemment fait chauffer notre four à 180 degrés et nous pourrons y incorporer à chaud le moule à cake où nous aurons déposé la préparation du coup de la terrine dans une feuille de papier sulfurisé, enfournée pendant 30 minutes. À la sortie, on obtient une terrine moelleuse, parfumée, parfaite pour un repas léger ou un pique-nique. Et pour accompagner cette terrine, je vous propose une alternative originale à la mayonnaise classique, une mayonnaise végétale à base de pois chiches. On prend donc 240 g de pois chiches cuits, 48 g de échalotes, 48 g de moutarde, 120 g d'huile de colza, 24 g de vinaigre, du sel et du poivre. Nous allons mixer le tout, goûter, rectifier l'assaisonnement. Il faut que la préparation soit lisse et bien mixée. Nous pourrons la conserver dans des bocaux, à l'extérieur du frigo sans problème, puisqu'il n'y aura pas de problème de conservation. Pour une meilleure dégustation et un goût plus subtil, nous pourrons les placer quand même au frais. Et voici deux recettes simples, savoureuses et une belle façon de cuisiner le végétal au quotidien. Alors à vos mixeurs et bon appétit !

Vous êtes dans l'émission Les Plantes Vagabondes, l'émission 100% nature de Radio G sur 101.5 FM et nous partons aujourd'hui à la découverte des lentilles. Constituées de protéines et de fibres, les graines de lentilles apportent aussi des sels minéraux et du fer, indispensables à nos organismes. Associées aux céréales, elles offrent encore aujourd'hui un régime alimentaire équilibré et bon marché, notamment aux populations les plus démunies. Cependant, sa consommation est effrénée par deux opérations fastidieuses. Tout d'abord, la présence de petits cailloux liés à la technique de récolte, obligeant à les trier avant utilisation. Et ensuite, un trempage préalable dans l'eau tiède, nécessaire pour faciliter la cuisson. Heureusement, tout cela est oublié et de nos jours n'est plus nécessaire, si bien qu'elles sont redevenues à la mode, notamment dans l'alimentation végétarienne. En France, la lentille verte du Puy, cultivée en Haute-Loire, a obtenu l'appellation très convoitée, l'appellation d'origine contrôlée en 1996. Allez, il est temps de faire une pause musicale en clin d'œil avec Pierre Louki et sa chanson humoristique « En triant les lentilles ».

les belles paroles, comme les lentilles d'eau. À la surface d'un lac, elles savent cacher les rides. Sur l'eau dormante, elles forment un joli tapis vert. Mais sous les apparences, il n'est rien de solide. Ce poème de Alain Hankar est une excellente transition pour parler d'autres lentilles. Les lentilles aquatiques, dont la plus connue se nomme Lemna minor ou petite lentille d'eau. Sans doute leur nom vient-il de la forme sphérique du feuillage. Toujours est-il que, comme la lentille terrestre, les lentilles d'eau sont appréciées pour leur richesse en protéines, recherchées en alimentation humaine et animale. Installées dans les milieux d'eau douce, leur multiplication végétative s'effectue par division des feuilles. Les feuilles pourvues de poches d'air flottent à la surface de l'eau et sont pourvues de racines immergées à leur face inférieure. Ces feuilles groupées par trois le plus souvent, ce qui les fait même ressembler à des petits papillons verts en surface. Très rarement, elles émettent des fleurs rudimentaires aériennes qui forment des fruits qui ne s'ouvrent pas à maturité et qui donneront après décomposition quelques graines. Ces végétaux contribuent à dépolluer les milieux, même si leur prolifération est un signe d'eutrophisation, c'est-à-dire d'un excès d'azote et de phosphore. D'autres lentilles du même genre colonisent les milieux d'eau stagnante, comme les mares, les bassins, les étangs ou les marais, à l'instar de la lentille à trois lobes et la lentille d'eau bossue. Leur faculté à se multiplier très rapidement, une population se multiplie par deux en une semaine si les conditions sont réunies, cette faculté en fait une piste intéressante pour dépolluer les milieux et ou assurer l'alimentation, voire améliorer la santé humaine, puisqu'elle est efficace contre la fièvre et possède des vertus soporifiques. Toutefois, bien veiller à vérifier l'état de pollution du milieu avant consommation. Les lentilles aquatiques sont un sujet idéal pour faire la transition avec la chronique L'Aquabulaire, les mots de la rivière. Écoutons-la.

0: Dis Marie, c'est quoi l'eutrophisation ?
1: Derrière ce mot un peu compliqué se cache un processus totalement naturel mais qui peut être influencé par les activités humaines. Les plans d'eau sont en perpétuelle transformation. Écosystèmes initialement pauvres, ils s'enrichissent progressivement en éléments nutritifs. C'est le processus d'eutrophisation. Ces nutriments, qui proviennent du bassin versant, permettent le développement d'une vie végétale et animale de plus en plus abondante. Lorsque les organismes meurent, leurs débris se dégradent et s'accumulent sur le fond. Simultanément, des sédiments, du sable, des vases sont apportés par les affluents et se déposent aussi au fond de la cuvette. Lentement, le plan d'eau s'enrichit, sa profondeur diminue et il se transforme en marais. Ce phénomène d'eutrophisation naturelle peut être assimilé à un vieillissement de l'écosystème. Il s'étale sur plusieurs milliers d'années. Lorsque l'eutrophisation devient visible sur des temps courts, elle est globalement provoquée par le fait que le milieu aquatique reçoit trop de nourriture. Pour comprendre, imaginez une rivière, de l'eau claire, quelques poissons, des plantes aquatiques, des libellules, un petit écosystème qui fonctionne plutôt bien. Et puis un jour, les algues commencent à pousser, un peu, beaucoup, énormément, au point que l'eau devient verte, parfois épaisse, un peu comme une soupe. Si vous avez déjà vu un lac ou un étang couvert d'algues vert fluo en plein été, vous avez probablement été témoin d'eutrophisation. Lorsqu'elle n'est pas naturelle, d'où vient cette eutrophisation ? Très souvent, la cause vient de nous. Les engrais, par exemple, contiennent de l'azote et du phosphore, exactement ce que les algues adorent. Quand il pleut, une partie de ces engrais sont lessivés, emportés par l'eau qui ruisselle vers les rivières, puis vers les lacs ou la mer. Résultat, pour les algues, c'est buffet à volonté. Et les algues, quand elles ont beaucoup à manger, elles se multiplient très vite. En Bretagne, certaines plages sont régulièrement envahies par les algues vertes. Il peut y en avoir tellement qu'on doit parfois les ramasser avec des tracteurs. Mais le problème ne s'arrête pas là. Quand toutes les algues meurent, elles coulent au fond de l'eau et commencent à se décomposer. Et cette décomposition consomme beaucoup d'oxygène, tellement que parfois il n'en reste plus assez pour les poissons et les autres organismes aquatiques. On peut alors voir apparaître des zones mortes. Un exemple célèbre se trouve dans le golfe du Mexique. Chaque année, une immense zone pauvre en oxygène se forme à cause des nutriments transportés par le fleuve Mississippi. Les poissons et les crevettes doivent fuir la zone quand ils le peuvent. On peut résumer l'eutrophisation comme ça. Trop de nourriture dans l'eau déséquilibre tout l'écosystème. C'est un peu comme si vous nourrissiez un aquarium 10 fois trop. Au début, les poissons sont contents, puis l'eau devient trouble, les algues envahissent tout et l'équilibre disparaît. La bonne nouvelle, c'est qu'on peut agir. Mieux gérer les engrais, améliorer le traitement des eaux usées, restaurer les zones humides qui filtrent naturellement l'eau. Parce qu'au fond, la nature fonctionne très bien toute seule, tant qu'on ne lui sert pas un buffet illimité d'engrais.

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0: Content de vous retrouver, vous êtes connecté sur Radio G, le 101.5 FM ou sur le site radio-g.fr. Vous terminez enfin votre semaine et on vous accompagne pendant une heure sur votre trajet du retour ou pendant que vous êtes en train de vous préparer ou pendant que vous êtes en train de bosser également puisqu'il y a full partiel en ce moment et force à vous toutes et vous tous si vous êtes là-dedans. On a calculé, entre les jours fériés et les jours de pause, les amis, ça fait quasiment un mois qu'on ne s'est pas parlé. C'est hyper long, c'est hyper long. On est tous partis en vacances ou pas. La dernière émission, c'était celle du Geekfest. Si vous y étiez, si vous nous aviez suivis, c'était vraiment trop chouette. On l'avait fait avec toute l'équipe. Pour les personnes qui nous découvrent ce soir, moi je m'appelle Fadi et avec l'équipe qui m'accompagne, on a une seule mission, vous faire passer un bon moment et vous apprendre deux, trois petits trucs pratiques. Et voici l'équipe du soir, de retour autour de la table. Bonsoir Célia.
1: Hello!
0: Comment ça va? Comment ça a été sur ce mois de pause là? Est-ce que tu t'es reposé ou est-ce que t'as full bossé?
1: J'ai full bossé. Le repos, ça n'existe pas.
0: Ah non! Chez la famille Célia, le repos, ça n'existe pas. Sans spoiler, il y a le printemps des folies qui se passe en ce moment et tout le monde sait que tu travailles aux folies. Donc, il y a au moins ça qui te prend 80% de ton temps, 80 heures par jour, sachant qu'il y en a 24.
1: Voilà.
0: Voilà. Force à toi. On est avec Soraya autour de la table. Bonsoir.
2: Coucou.
0: Comment ça va?
2: Ça va et vous?
0: Nickel, trop content de te retrouver. Un mois de pause, est-ce que pareil, t'as chillé, t'as bossé?
2: Moi, je me suis reposée et j'ai l'impression d'avoir jamais fait de radio là. C'est la première fois avec J'ai l'impression, c'est horrible.
0: C'est la première fois qu'elle apprend à parler.
2: Vraiment.
0: Bonjour, je m'appelle Soraya.
2: Bonjour, c'est ma première radio.
0: Au programme ce soir, dans votre émission du vendredi, on va élire la personne, la pire personne au jeu de société. Ce sera peut-être vous, donc attention, gardez bien l'oreille ouverte. C'est rare, mais il va y avoir une actu qui me concerne, que je vais vous partager aujourd'hui, c'est très rare. Et pour tous les fans de musique tech, je vais vous partager un petit bon plan, en plus des bons plans de Célia qui arrive. Dans tous les cas, cette émission, c'est l'espace pour recevoir les acteurs et les actrices qui représentent la jeunesse et leurs activités incroyables. Et ce soir, on a une personne qui représente les 4 finaliste du premier concours d'éloquence de la ville d'Angers. On reçoit Camille Vinet sur Radio G, finaliste du concours Eloquentia. Bonsoir.
3: Bonjour à tous.
0: Bienvenue. Première Merci. Émission de radio pour toi?
3: Exactement, oui, c'est la première fois.
0: On est comment? Stressé, à l'aise, tranquille?
3: Ça va, bon, une petite pression de première fois, normal, mais ça va.
0: Logique, c'est normal. Avec toi, on va bien sûr parler de ton parcours dans l'aventure Eloquentia et également, on va parler de toi, Camille, en tant que non-oratrice. Camille, dans la vie de tous les jours, qui elle est? Si vous avez des questions à poser à Camille, vous restez avec nous, vous pouvez nous écrire sur le site de la radio ou sur le live vidéo et on récupère les questions, on démarrera ça autour de 17h30. Parce que oui, vous pouvez nous écrire sur les plateformes pendant l'heure d'émission. Les amis, c'est avec un grand plaisir qu'on ouvre la dernière ligne droite des émissions de J'ai la Ref jusqu'au mois de juin et on va clôturer ensemble cette saison 8 déjà de J'ai la Ref. Vous avez choisi Radio G pour terminer votre saison, votre journée pardon, pour terminer votre journée, vous avez choisi votre radio locale engagée et votre radio libre.
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0: Et on commence cette émission par le condensé d'informations qui se sont passées à Angers et sur le Maine-et-Loire. C'est votre journal qui vous est préparé par Paul.
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0: Bonsoir à toutes et à tous et bienvenue dans votre journal local du vendredi 15 mai 2026. Au sommaire aujourd'hui, la disparition de nombreuses enseignes dans le centre-ville, le maintien d'Angesco en Ligue 1 et l'ouverture d'un nouveau marché un peu spécial. Premier sujet, la fermeture de nombreux magasins. Les mauvaises nouvelles s'enchaînent pour le centre-ville d'Angers. Depuis quelques jours, plusieurs magasins commencent à fermer leurs portes. Lundi, c'est l'ancienne Bouchara, située boulevard Foch, qui a annoncé la fermeture de son magasin. Après la disparition des galeries Lafayette, transformées en BHV, c'est une nouvelle enseigne emblématique qui s'efface du paysage angevin. Ce mercredi, ce fut au tour du chausseur Minelli d'annoncer la fermeture définitive de ses boutiques. Placé en redressement judiciaire en mars, 2 ans et demi après une première procédure similaire, l'enseigne de chaussures fermera l'ensemble de ses magasins le 30 mai prochain. Claire's, Jennifer, IKKS, iCode, Jules, Equiog, One Step, Comptoir des Cotonniers ou encore Formule, de nombreuses boutiques d'accessoires et de prêt-à-porter ont fermé leurs portes ces derniers mois dans l'hypercentre d'Angers. Pour de nombreux commerçants, le mal est déjà fait. À force de privilégier les grandes enseignes et les logiques de rentabilité immédiate, le centre-ville perd peu à peu son identité commerciale. Un sujet qui pourrait rapidement devenir explosif pour la nouvelle équipe municipale récemment élue. Le SCO maintenu en Ligue 1. Dimanche soir, à l'issue d'un match marqué par l'intensité et l'émotion des départs, Angers SCO a officiellement assuré son maintien dans l'élite du football français. Les Angevins affrontaient Strasbourg pour le dernier match de la saison au stade Raymond Coppa. Après avoir concédé l'ouverture du score, les Angevins ont réussi à égaliser pour obtenir le point du match nul. La fin de rencontre a également été marquée par un moment chargé d'émotion avec la sortie de Pierrick Capel, ovationné par le public angevin pour sa dernière apparition à Raymond Coppa. Au terme d'un match disputé, Angers SCO décroche un nul précieux et valide définitivement son maintien devant son public. Après une saison compliquée sur le plan administratif, marquée par de nombreuses difficultés économiques, les Angevins ont su faire preuve de courage et d'abnégation pour réaliser une très belle saison, rendant fiers leurs supporters. Dixième à la mi-saison, les joueurs du SCO occupent aujourd'hui la 13e place avec 35 points à une journée de la fin du championnat. Dernière information de ce journal, une serre perchée sur un toit d'Angers. Dernier programme immobilier issu du concours d'architecture Imagine Angers à voir le jour, l'immeuble Climax accueille des logements étudiants ainsi qu'une résidence senior. Sa particularité, une serre de 450 mètres carrés installée sur son toit. Au sixième étage de ce bâtiment flambant neuf, l'Odyssère a ouvert ses portes il y a quelques jours en proposant un marché aux plantes ainsi qu'un café dans un cadre atypique. C'est un lieu hybride, explique Eddy Pinault, cofondateur de l'entreprise. Au cœur de l'Odyssère, près de 200 espèces de végétaux cultivées sans engrais chimiques ni pesticides de synthèse et provenant de pépiniéristes locaux sont proposées à la vente. À l'arrière, au sein de la serre et sur une terrasse de 150 mètres carrés, une pépinière permettra de faire pousser des plantes tout au long de l'année. La partie café, quant à elle, est gérée par des exploitants extérieurs. Les visiteurs peuvent y retrouver des cafés de spécialité, des boissons chaudes et froides, ainsi que des pâtisseries sans gluten provenant de chez Lichou. C'était votre journal local du 15 mai 2026, à retrouver sur le site radio-g.fr.
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0: Merci Paul pour la préparation de ce journal. Paul, tu nous parlais dans ton journal de l'effondrement des commerces du centre-ville au profit des grosses enseignes ou pas. Donc je rappelle parmi les commerces, alors il y a certainement des commerces dans lesquels on ne va pas, dans lesquels on n'est pas allé. Et il y en a d'autres où vous avez un peu l'habitude. Je vous refais une petite liste vite fait. Il y a Claire's, Jennifer, IKKS, iCode, Jules, Equiog et d'autres. Donc des entreprises classiques du centre-ville qui sont posées là depuis très longtemps. Qui sont en train de fermer au fur et à mesure. Donc la petite question que je voulais vous poser, c'était de savoir, selon vous, est-ce que c'est à cause des sites internet, à cause de la maximisation des achats en ligne maintenant, ou est-ce que c'est parce que ces magasins attirent juste moins de gens ? Est-ce que c'est à cause des sites internet que ça ferme, parce que tout ferme d'un coup, c'est fou, ou est-ce que juste ça attire plus et du coup il y a une mode à changer, quoi ? Soraya.
2: Je pense, parmi toutes les enseignes là qui ont été citées, moi je connais que Claire's et je sais que Claire's, bah les prix étaient trop chers. Moi j'adorais y aller, j'adorais regarder les produits, je trouvais ça incroyable. Je me dis quand j'aurai des sous, j'achèterai. J'ai jamais eu les sous, mais je pense que ouais, c'est peut-être parce qu'on a plus les sous dans cette France.
0: Ouais, c'est à dire que même en grandissant, ça reste quand même cher. Parce qu'en grandissant, ouais, normalement, on est censé avoir un peu plus d'argent malgré les situations. On est quand même censé avoir un peu plus d'argent que quand on est plus jeune, mais ça reste quand même assez cher même en grandissant.
2: Bah l'inflation, hein. Je pense que quand on était petit, on disait ah ouais, 5 euros c'est cher quand même.
0: Ouais.
2: Et maintenant on est en mode ah 10 euros le même produit, ah ouais quand même.
0: C'est cher. Ah, c'est dur, hein. Ça fait mal.
2: Ça fait mal. Ah ouais, non, je vais pas acheter en fait. Mon rêve d'enfant il se brise là.
0: Tu m'étonnes. Camille, pour toi, est-ce que tu penses que c'est à cause des sites internet qui maximisent tout et rend tout très vite ? Ce que Paul disait dans son journal, c'est qu'il y a aussi ce truc où les gens veulent tout maintenant et au lieu de s'embêter à aller faire du shopping et se promener, maintenant ils prennent tout en ligne. Est-ce que tu as un avis sur ça, toi ?
3: Oui, bah oui, j'aurais tendance à dire quand même qu'avec tous les commerces en ligne, moi je vois même autour de moi, copains, copines, maintenant beaucoup achètent en ligne. Moi, c'est vrai que j'achète toujours encore en vrai, j'aime bien aller tester les vêtements, tout ça. Et aussi, je pense aussi avec les politiques de retour gratuit.
0: Ah.
3: Ça doit aussi beaucoup pousser à acheter et se dire, bah, c'est pas grave, au pire, je ramènerai. Donc je pense que oui, ça joue pour beaucoup.
0: Ce que les gens ignoreraient peut-être sur les commerces classiques. Parce qu'en soi, on peut faire des retours gratuits, il y a le sous 14 jours, tu peux retourner ce que tu as acheté si tu as le ticket de caisse. Mm-hmm. Mais il y a peut-être un truc où les gens ignorent peut-être.
3: Peut-être, ouais. Mais en tout cas, oui, c'est clair que les boutiques en ligne tuent petit à petit les commerces physiques.
0: Bah ouais. Et puis, il y a les grosses enseignes qui cassent tous les prix sans réduc. Je pense, par exemple, à Atoll, il y a Primark qui vend alors des vêtements de moindre qualité. Mais par contre, en termes de prix, les prix sont moindres. Célia, est-ce que tu veux compléter sur ce sujet-là?
6: Bah, je pense que tout a déjà été dit, hein. Moi, je suis d'accord avec les deux, que ce soit par le
1: par les sites internet ou même que ça plaît de moins. Moi, je sais que j'entends de moins en moins parler de ces noms d'enseignes-là. Alors que pendant une période, j'entendais tout le temps les gens dire « moi, je vais ici, là, machin ». Là, j'en entends plus du tout parler. Et effectivement, les ventes par internet, elles ont largement augmenté.
0: Ouais, c'est le truc de communication, peut-être, finalement. Ouais. Le bouche à oreille marche un peu moins, peut-être.
1: Ouais, je pense, ouais.
0: Ouais. Soraya, pour conclure.
2: Je pense aussi que c'est par rapport aux trends sur les réseaux sociaux. On voit des gens qui commandent oui, achetez telle chose avec mon code, vous verrez, c'est incroyable, tout ça, la pub sur les réseaux. Ben, on n'a pas ça en magasin, on n'a pas de venez en magasin et on vous fait une remise. Je pense que c'est surtout ça et les trends, les vêtements qui partent, on achète à moindre coût parce qu'on sait que ça a moins duré dans le temps, parce que les trends, ça change, la mode, tout ça.
0: Et puis c'est vrai qu'il y a des magasins, la plupart qu'on a cités, que Paul a cités, qui sont destinés aux jeunes. Et du coup, les habitudes de consommation ont énormément changé, notamment avec Internet. Je pense que les adultes vont moins dans ces magasins-là parce qu'ils ont les leurs. Bon, on n'est pas adultes, donc on ne sait pas encore. on se reposera la question dans quelques années. Merci Paul, on te retrouve donc dans 2 semaines pour ton prochain journal. Je voulais donc discuter avec vous de certains petits sujets avant de passer à la première pause musicale. Première info vite fait que je vous partage, alors on va vous la redire, mais le 6 juin prochain, qui est la date du début du mois de juin, le 6 juin prochain, il y a le J Connecté qui organise le classique Vide Appart. Donc il prend toute la place un bac qui se situe devant, et il y a plein d'animations dont un défilé de mode. Donc il y a plusieurs infos en une. Dans le défilé de mode, il y aura normalement Astrid et son équipe de son émission Elle était une fois, autopromo. C'est fou, ça fait un mois. Ça fait un mois, on est parti. Et Astrid, elle a quand même sa promo. Elle était une fois, mercredi, une semaine sur deux à 13h, émission féministe du 101.5. Et nous, Radio G, on sera normalement là-bas à l'antenne pour enregistrer en direct avec le public comme chaque année. On s'est dit, toi, t'es une habituée, t'avais fait l'année dernière déjà.
1: Eh ben, j'étais pas là l'année dernière.
0: T'étais pas là.
1: J'avais trop le seum. Mais du coup, deuxième chance cette année.
0: Deuxième chance, ok. On note pour que tu puisses venir. Il y a Casca qui nous fait un coucou sur le chat. Coucou Casca. Voilà pour cette première info. Deuxième info, il y a nos partenaires Unicité et Noxambule avec qui on travaille depuis des années dans l'émission, qui sont en période de recrutement. Les Noxambule, oui, c'est pour être équipier Noxambule, donc pour faire soit des maraudes, donc des tours du centre-ville d'Angers pour faire de la prévention auprès des jeunes sur les risques liés aux soirées, donc comment bien boire, comment passer des bonnes soirées, comment avoir des bonnes soirées caliente aussi, donc se protéger de manière intime. Donc tous les vrais trucs des soirées, mais avec une bonne prévention derrière pour pas faire des choses bêtes et débiles et tomber malade ou se blesser. Et l'Unicité, l'organisme social et solidaire qui bosse avec des volontaires en service civique, qui recrute des nouveaux volontaires en service civique. Bon, là, c'est dans la phrase. Voilà. En tout cas, l'expérience, à mon sens, est vraiment chouette. Donc, si vous voulez au moins faire une réunion d'information pour aller voir, c'est gratuit. Donc, vous pouvez aller vous renseigner. Il y a eu les 1 an du Palace Comédie. Je sais pas si vous vous voyez.
1: Ouais. C'est vrai.
0: Palace Comedy qui a ouvert l'année dernière parce que c'est leur 1 an. on est logique aujourd'hui. Donc ils ont fêté leur 1 an. Est-ce que vous aviez suivi l'info ou pas?
2: Non.
0: Soraya, non. Célia.
1: Moi j'avais pas capté que ça faisait 1 an du tout.
0: Ouais, mais ça, le temps va vite aussi, surtout dans ta vie à toi. Camille, est-ce que tu avais capté que ça faisait 1 an, le Palace Comedy?
3: Non, bah c'est vrai que, enfin, tu parles du Palace Comedy Club. Ouais. Voilà, bon, c'est là où du coup on a pu faire quelques petits événements Eloquentia. Donc j'ai découvert ça en septembre, donc je connaissais pas avant non plus.
0: Ok, oui, c'était une ouverture un peu discrète. Donc là, ils ont fait leur première année. Ils avaient plein d'artistes de renom, des artistes nationaux, dont, pour ceux qui le connaissent, Edgar Yves Junior, qui est un des humoristes qui monte en ce moment, notamment sur les réseaux sociaux. En tout cas, c'était un beau 1 an, donc on leur souhaite le 1 an. Et la dernière information sur ce petit temps de discussion, ça fait un peu bizarre, c'est pire qu'une auto-promo. C'est une selfish promo, parce que d'habitude dans cette émission je prends le temps de mettre en avant les activités des équipes, les mises à jour, etc. Et puisque moi j'ai une actualité, bah du coup je vais vous la partager. Ça fait une semaine maintenant, un peu plus d'une semaine je crois, que j'ai repris ma chaîne Twitch. Live Twitch. Oh, elle applaudit. Donc des streams pour l'instant tous les jours. Il y a Soraya qui est là depuis le début, quasiment, oui. Au début de cette reprise. Et on est là tous les jours pour essayer. Bon, c'est pas de la radio, donc il y a vraiment de tout et de n'importe quoi. On chante, on rigole, on fait des blablas, on fait un peu des jeux. Mais voilà, en termes de médias et d'actualité, je sais pas si vous voulez réagir dessus. Je vous fais réagir parce que c'est mon rôle d'animateur, sinon je vous aurais pas fait réagir du tout. Non, Twitch, oui, non, c'est une plateforme un peu éloignée de votre quotidien ou pas du tout. Célia.
1: Ah mais moi c'est totalement éloigné, je ne suis jamais allée dessus, mais jamais, comme YouTube et tout, c'est, ouais. C'est
0: toi, la base d'internet, c'est non.
1: Voilà.
0: Google et c'est tout.
1: Exactement.
0: Bon, c'est bien. Camille, toi, Twitch, les créateurs Twitch, est-ce que
3: je rejoins là-dessus. Je suis pas forcément consommatrice de Twitch. J'entends, je vois quelques rediffs passer, donc je trouve ça très intéressant comme média, mais j'ai pas encore été dessus tant que ça.
0: Ok, c'est très niche en plus Twitch. Hein. Soraya.
2: La grosse consommatrice, hein. Internet, YouTube, Twitch, toujours.
0: Ouais, tu démarres par
2: en
0: ça,
2: boucle.
0: Toi.
2: Ouais, moi, j'ai, depuis toute petite, je suis très sur les réseaux et surtout Twitch.
0: Ah, t'es une fille de Twitch?
2: Ouais, clairement.
0: Ah oui, donc toi
2: clairement, tu... les lives, moi, j'adore.
0: Ah, ça. Mais t'en fais?
2: Donc, Fadi qui fait des lives, moi, j'adore.
0: Bah,
2: fan.
0: Vas-y. Je me l'accorde, t'as 10 secondes d'auto-promo sur moi. Pourquoi aller voir mes lives? Parce que moi, je le ferai jamais.
2: On rigole de malades, les gars. On fait des jeux tous ensemble. Venez. Je vous jure que vous allez rigoler, vous allez vous amuser et jouer avec nous. Et même si je joue à Destiny 2, on rigole quand même.
0: C'est vrai.
2: Et qui fait des lives de 15h.
0: Ah oui, t'as tout dit. Ouais, elle a tout dit. Elle a tout dit. Et pour les liens, vous irez voir sur mes réseaux sociaux. On clôt la partie.
2: C'est bon.
0: Ultra auto-promo. C'était horrible comme moment. C'était horrible. C'est fou ça. Animateur, il s'auto-congratule tout seul. Non, mais en vrai, c'est une actu. Donc,
2: oui.
0: Donc on la partage. Voilà, les amis, pour le petit tour de table. On va conclure avec toi, Célia. Déjà, félicitations pour le spectacle dont on a parlé dans l'émission Calathea, qui a été sur scène la semaine dernière, je crois, ou il y a deux semaines.
1: C'était 30 avril, 1er mai, donc il y a deux semaines.
0: Le temps va trop vite.
1: Oui, c'est...
0: Le temps va trop vite.
1: Oui.
0: Et donc là, Printemps des Folies aux Folies Angevines, là, avec des spectacles que toi, tu crées et que t'encadres, aussi en tant que prof. Comment ça se passe? Parce que le Printemps des Folies, c'est très long, il y a des dates toutes les soirs en termes d'énergie. Tu nous disais tout à l'heure que tu étais un peu fatigué, mais ça va, tu tiens le coup quand même ou c'est un gros, gros rythme?
1: En vrai, c'est un gros, gros rythme, mais c'est surtout... on a décidé cette année et l'année dernière de faire un gala jeune où en gros, pratiquement tous les groupes jeunes ont leur représentation en un week-end. Et moi, j'encadre 3 groupes de jeunes.
0: Okay.
1: Donc en fait, sur toute la journée, on a toutes leurs répètes, toutes leurs préparations, tous leurs spectacles. Du coup, on enchaîne beaucoup, beaucoup, beaucoup. Et surtout que là, c'était des week-ends avec des jours fériés ou même des dimanches matin. En fait, du coup, t'avais pas forcément de temps après. Donc les repos sont les bienvenus le lundi, mardi, mercredi suivant.
0: Tu nous le dis pour qu'on fasse les repas avec toi? Tu nous
1: partages? Non, c'est juste si mes élèves entendent. Voilà. Si je ne réponds pas, c'est normal.
0: La petite dédicace qui va bien. Eh ben, merci beaucoup Célia et force à toi pour la fin du festival. Ça se finit quand?
1: Ça se finit 5 ou 6 juillet, je crois.
0: 5 ou 6 juillet. Donc on est à la moitié là, donc grosse ligne droite encore. Donc force à toi pour la fin. Dans un instant, on va parler... Ça s'est coupé d'un coup.
2: Wow.
0: Dans un instant, on va parler musique tech. Je me suis rendu compte qu'on le faisait pas beaucoup dans cette émission, en tout cas pas assez. Grâce aux pépites, on en a eu un petit peu et on en a diffusé un petit peu, mais on n'en parle pas des masses. Donc juste après la pause musicale, comme je l'ai dit, je vais vous donner une petite info tech en supplément des bons plans de Célia. Et juste avant, on va discuter avec Camille. On va parler d'éloquence. Ça va toujours, Camille?
3: Oui, très bien.
0: Stressée, toujours pas?
3: Ça va, ça redescend.
0: Ça va, tranquillement, ok. Donc le temps qu'on se prépare, toutes et tous, on va revenir sur le 101.5 FM avec le titre Limbe de l'artiste tech Méduse. Vous allez voir, je l'envoie pas maintenant parce que ça part d'un coup instant, d'un coup direct. Donc les amis, on se retrouve juste après sur le 101.5 FM et sur radio-g.fr. Bonne pause musicale, écoutez bien et profitez-en pour danser parce que ça va être incroyable. À tout de suite.

0: On est 17h20, il y a deux salles, deux ambiances pour les personnes qui nous écoutent et les personnes du plateau en termes de tech. Mais pour les personnes qui sont branchées tech, j'espère que ça vous a mis bien. On a scindé le plateau en deux là, sur la musique tech. Les amis, vous écoutez votre émission de référence. J'ai la ref et on entame la deuxième partie.
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0: Avec l'équipe du soir, Soraya, Célia et Clément B qui nous rejoint. Bonsoir,
2: bonsoir
0: Clément, comment ça va?
2: Mais bien
0: tranquille.
2: Mais on est sur les jours fériés, tout va bien.
0: C'est vrai, en plein mois de mai, on enchaîne les jours fériés. Rapidement, ça fait un mois qu'on s'est pas parlé, Clément, à l'antenne en tout cas. C'était comment ton mois, en quelques mots?
2: Fatigant, éprouvant, mais riche.
0: Wow, t'es heureux de revenir alors.
2: Ouais. J'ai besoin de vacances, s'il vous plaît, aidez-moi.
0: Je me doute bien. Bah écoute, on repart en vacances une fois, l'émission elle repart en vacances, comme ça on monte les yeux.
2: Allez,
0: on fait ça. Et on est avec notre invitée Camille, représentante des finalistes d'Eloquentia, avec nous, ça va toujours?
3: Très bien, super.
0: Dans quelques instants, on va discuter avec toi de ton parcours et aussi de qui tu es pour qu'on puisse tranquillement te découvrir. Juste avant, on a des bons plans à vous partager, comme d'habitude, de quoi garder l'argent au fond de la poche. C'est le retour de votre économie d'argent.
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0: Bonsoir Célia.
3: Bonsoir Fadi, bonsoir tout le monde. Ce soir, dans vos bons plans de la semaine, vous allez pouvoir découvrir un événement avec de nombreuses activités proposées par la ville d'Angers, ainsi qu'une aide qui vous permettra de partir en vacances avec vos amis.
0: Envie de profiter de l'extérieur avec le beau temps qui va revenir tout en découvrant un endroit d'Angers, on a ce qu'il vous faut.
3: Ce week-end à Angers, on oublie un peu les écrans et enfile prendre l'air. La fête de la nature débarque le samedi 23 mai à l'esplanade du lac de Maine pour une journée géante d'animation en plein air. Au programme, balade nature, atelier créatif, spectacle, découverte autour des animaux et des plantes, expérience artistique, jeux, musique et j'en passe. Bref, il y aura de quoi faire du matin jusqu'au soir. Plus de 60 animations sont prévues dans une ambiance ultra conviviale. Cette année, le festival européen Soul and Art rejoint aussi l'événement avec des activités originales pour découvrir tout ce qui se passe sous nos pieds. La terre, les insectes, les racines et toute la biodiversité cachée du sol. Oui, oui, même la boue peut devenir passionnante. Et le meilleur dans tout ça, c'est totalement gratuit. Par contre, certaines activités demandent une réservation. Donc pensez à regarder le programme avant de venir pour être sûr d'avoir une place. Rendez-vous le samedi 23 mai de 6h30 à 23h30 à l'esplanade du lac de Maine à Angers. Une journée parfaite pour sortir, respirer, apprendre plein de choses et surtout profiter du retour des beaux jours.
0: Vous voulez partir en vacances avec vos amis mais vous n'avez pas l'argent nécessaire. Ne bougez pas, on vous donne le bon plan qui réglera ce problème.
3: Ça y est, nous sommes déjà en mai. Mais ne serait-il pas temps de commencer à préparer nos vacances d'été ? Alors effectivement, je vous entends déjà dire que ça va coûter trop cher. Entre le voyage, le logement, les courses, comment tout payer quand on est jeune et qu'on n'a pas de salaire? Mais ne paniquez pas, j'ai la solution qui réglera tous vos problèmes. L'Agence nationale pour les chèques vacances vous accompagne ainsi dans l'organisation de votre projet de vacances grâce au programme Départ 18-25 et son aide financière. Ce dispositif s'inscrit dans des politiques publiques de cohésion sociale, de lutte contre les exclusions et vise à encourager le départ en vacances des jeunes de 18 à 25 ans. Pour cela couler douce, les pieds dans le sable, dans la neige ou sur le bitume, il faut cocher ces petites cases. Vous devez avoir entre 18 et 25 ans le jour du départ et résider en France. Et pour bénéficier du programme, il faut être dans une des 10 situations que vous pouvez retrouver sur le site départ1825.com. Alors, je ne vous l'avais pas dit que ce serait le bon plan idéal pour pouvoir partir entre amis l'été ? Il ne manque plus qu'à trouver votre destination. C'était vos bons plans de la semaine que vous pouvez retrouver dès à présent sur le site radio-g.fr. Et on se retrouve la semaine prochaine pour de nouveaux bons plans.
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0: Merci Célia. Alors les chèques 18-25, c'est trop fort ça. C'est vraiment trop bien. Vous en aviez déjà entendu parler peut-être, parce que c'est un truc qui est un peu mystique, un peu discret, mais qui existe depuis la nuit des temps. Soraya, t'en avais déjà entendu parler, toi?
4: Il me semble, oui, mais peut-être sur TikTok. Un TikTok qui a dû passer dans ma For You page il y a 2 ans. Et
0: tu t'es
4: j'en ai jamais utilisé.
0: Et t'as pas encore 25 ans?
4: Pas encore.
0: Il y a peut-être moyen.
4: Il y a moyen.
0: Clément, je crois que t'es dans ton année où tu peux bénéficier ta dernière année du chèque.
2: Eh bien non. 26 ans.
0: T'en avais entendu parler, toi?
2: Oui. Mais en fait, ça, finalement, ça va pas nous coûter trop cher, ces vacances.
0: Bah finalement,
2: oui,
0: non.
2: Hey, attends. Pas,
0: pour les moins.
2: Pour les, hein, ouais, les voilà. Gens comme nous, quoi. Ouais, les jeunes.
0: Les jeunes.
2: Les jeunes.
0: Toi, Camille?
5: J'en avais déjà entendu parler de loin, mais jamais vraiment avec toutes les descriptions.
0: Et en plus, en vrai, moi, pour y avoir bénéficié une fois, les démarches, elles sont assez simples et rapides.
5: D'accord.
0: Dès que vous allez voir les bons partenaires, c'est assez simple et assez rapide. Par contre, il faut juste y aller. C'est vrai qu'il y a un peu ce truc de, faut se déplacer pour partir en vacances. Oh,
5: trop dur.
0: Merci Célia, la dernière petite info que je voulais vous partager, c'est en lien avec la musique qu'on a diffusée juste avant. Il y a le Main, comme la Main, Stream Festival qui démarre, c'est sa deuxième édition. C'est un festival de tech pendant 2 semaines. C'est soit gratuit ou maximum jusqu'à 10 € à Angers. Et donc, il y a des dates tous les jours à partir de samedi. Tous les jours, à partir de samedi. Et soit il y a des concerts de tech, bien entendu, ou alors il y a des initiations ou des approfondissements sur les gens qui produisent de la tech. Donc si vous êtes passionné de tech, si vous faites de la prod, de la musique, mes termes vont très vite s'arrêter. En tout cas, si vous êtes passionné de la production musicale, et notamment dans la partie tech avec toutes les branches que vous connaissez, et ben vous pouvez y aller. Le Mainstream Festival, ils ont un compte Instagram, et c'est organisé par une asso, donc en vrai c'est vraiment pour les gens. C'est pas un truc full renta, full argent. Si vous êtes passionné, vous pouvez y aller. Et le soir, quasiment chaque soir, il y a des concerts soit gratuits soit un petit peu payants, donc en soi ça vous permet de profiter. Voilà, ça vous donne tous les bons plans là pour les semaines à venir. Et en plus vous pouvez partir en vacances juste après, je pense que ça régale. Profitez-en. Les amis, il est 17h28, on va prendre le temps sur notre antenne d'accueillir notre invité. On va passer de secouer la tête sur la musique à secouer les mains pour applaudir notre invité. Il s'agit de Camille que nous accueillons aujourd'hui sur le plateau de Radio G.
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0: On m'a dit que vous avez applaudi premier degré.
5: Bien sûr.
0: Et vous avez raison. Les amis, si vous voulez échanger avec nous, nous sommes donc sur le chat de Radio G sur radio-g.fr ou sur le live vidéo si vous nous trouvez. On est sur Twitch actuellement pour cette fin de saison. Bonsoir Camille Vinet.
5: Bonsoir, ravi d'être ici, merci pour l'invitation.
0: Eh ben, elle a conclu l'interview très vite. Merci beaucoup.
5: Elle
0: va
5: se faire rire.
0: Parce qu'elle a un tram dans 100 minutes, ça va assez vite. Avec plaisir, c'est très très content de pouvoir te recevoir. Donc je le disais et je le martèle depuis tout à l'heure, tu es une des finalistes du concours Eloquentia Angers qui se déroule le 21 mai prochain au Cinéma Pathé. Pour rappel, Eloquentia, c'est un concours national de prise de parole qui est réservé aux jeunes de 18 à 30 ans et qui est précédé d'une série d'ateliers gratuits et ouverts à toutes et à tous. Et nous, on a été partenaire, j'ai la ref, l'année dernière de la première édition. Et aujourd'hui, on te reçoit, Camille, en tant que finaliste. Déjà, pour rappel, tu n'es pas seule, ce que j'ai dit, il y a d'autres personnes avec toi. Si je ne me trompe pas, il y a Hugo, Inès et Aaron.
5: Exactement, ça,
0: qui seront finalistes avec toi. Dans l'esprit d'Eloquentia, ils ne seront pas forcément tes adversaires dans l'exercice.
5: Pas du tout, non, c'est vraiment une expérience qu'on partage tous les quatre. C'est pas du tout de la compétition ou quoi que ce soit. Le mot-clé, c'est vraiment bienveillance et entraide. Donc, pas du tout.
0: Donc là, ça prépare tranquillement la finale. Entre vous, comment vous envoyez de l'énergie là pour l'instant?
5: Bah en fait, ce qui est chouette, c'est qu'on a un groupe sur WhatsApp avec tous les finalistes. Donc on a notamment Pauline qui l'anime pas mal, qui s'occupe de l'association Eloquentia. Donc voilà, ça permet de pouvoir ouvrir l'échange où on en est au niveau des écritures. C'est vrai que c'est une fin d'année assez corsée entre les stages pour certains et les partiels pour d'autres. Donc faut trouver le temps d'écrire, mais voilà, on avance.
0: Et oui, en plus on va en parler après, c'est sur du temps bénévole, donc c'est vraiment un engagement de fou de tenir et d'aller jusque la finale. De ton côté à toi, on l'a dit, il y a eu des ateliers avant et il y a eu le concours qui a été ouvert à un moment donné. La petite question, c'est de savoir comment, à quel moment tu te dis bon, je vais faire un concours d'éloquence. Allez, c'est bon. Je suis ouf, j'y vais.
5: Ça s'est un peu passé comme ça, finalement.
0: Okay. Très simple.
5: En fait, c'est très simple. C'était au mois de septembre. Je voyais un peu mon emploi du temps sur l'année. Je suis étudiante, hein. Et donc, je voyais que j'avais un petit peu de temps libre. Je n'avais jamais effectué de cours de théâtre, de cours d'éloquence ou quoi que ce soit. Et c'est vrai que c'était quelque chose qui me trottait un peu dans la tête. Donc, j'ai tout bêtement marqué sur Internet concours d'éloquence Angers.
0: Ah, c'est fou.
5: Et j'ai vu du coup Eloquentia. Donc, je me suis abonnée sur Instagram et j'ai vu les dates de l'année dernière qui me donnait une idée de quand ça allait commencer. Donc j'étais dans les starting blocks pour commencer. Donc voilà, c'était j'ai du temps libre, let's go, tenter une nouvelle expérience.
0: Trop bien. Donc c'était un peu de ce genre-là, de tenter des trucs comme ça sur un coup de tête un peu.
5: Exactement. Je me dis que tout peut être une expérience. Au mieux, ça nous mène quelque part et au pire, on en a un bon souvenir.
0: Voilà, du sourire que t'en as et de ce qu'on en entend, ça a l'air de bien se passer. Exactement. Pour l'instant. Il y a eu deux tours avant cette finale, huitième et quart de finale. Toi, t'as préparé quoi comme discours? C'était quoi tes thèmes de discours? Parce que en gros, vous avez des sujets à préparer, à la positive ou à la négative, imposés ou non. Vous les préparez, vous les présentez devant un jury et après vous êtes sélectionné ou pas. Et là, toi, t'arrives avec les autres en finale. C'était quoi tes deux premiers discours?
5: Alors, le premier, on avait une grande liste, donc c'était assez cool de pouvoir choisir par rapport à nos affinités. Alors, je suis partie sur le non verbal compte-t-il plus que les mots?
0: Le non-verbal compte-t-il plus que les mots?
5: Okay, c'est le ton de la voix, comment est-ce que je tiens ma main, etc. Et je me suis beaucoup amusée sur cette écriture-là, parce qu'en fait, j'ai essayé par le non-verbal de répondre à la problématique.
0: Ah, trop drôle.
5: J'ai commencé mon intro en faisant comme si je débattais en disant oui, le non-verbal compte plus que les mots, mais en trahissant complètement ce que je disais avec mon non-verbal.
0: Oh, c'était
5: tout recroquevillé, je regardais pas les gens dans les yeux et j'ai tenu ça pendant 30 secondes. Je voyais la détresse dans le regard en face. Mais on va devoir tenir 7 minutes avec elle. Et à un moment, je stoppe tout et je fais bon, bah voilà, je pense qu'on peut arrêter là et j'explique.
0: Ah, c'est fort.
5: Je me suis beaucoup amusée sur ce thème-là. Le deuxième qui était la semaine dernière.
0: Oui, ça va vite. Hein.
5: Exactement. Ma problématique, oui, on peut dire ça. C'était la vie est-elle comme une boîte de chocolat à la positive. Donc je pense que peut-être certains d'entre vous pensent à Forrest Gump. Donc voilà, je suis partie là-dessus. C'était très amusant aussi de construire toute une trame dans la dégustation de cette fameuse boîte avec les bons et les mauvais chocolats. Donc voilà pour les deux premiers discours.
0: Ok, moi j'ai pu assister à la demi-finale parce que la première partie était en huis clos. Et franchement, désolé, je vais peut-être me faire huer par des gens, je n'ai pas regardé Forrest Gump.
5: C'est bon. Pour la petite histoire, moi non plus.
0: Ah, vous la huez pas, elle? Non, ne la huez pas.
5: Non,
0: on l'applaudit. Hein.
5: Il faut que je le regarde.
0: Il y a deux salles, deux ambiances en termes d'amour hein, sur ce plateau. Et j'ai quand même été porté de fou par le message. J'étais avec Astrid qui nous a rejoint à l'extérieur du plateau. Et j'ai quand même été porté par le message sans avoir vu le film. Et j'ai trouvé ça hyper poignant, hyper touchant sur le discours. Et ouais, bah, comme tu l'as dit, les expériences de vie en parallèle des dégustations, c'était vraiment trop, trop bien amené. Voilà, donc félicitations. Et ça vous donne un peu l'idée de ce que vous pouvez retrouver à la finale si vous venez en termes de créativité, en termes d'inspiration. On n'est pas sur des discours française. Absolument pas. Je pense, et tu vas peut-être pouvoir le confirmer, qu'on vous incite à être créatif, à aller chercher sur des terrains qu'on n'a pas forcément explorés, tout en étant safe, mais on vous invite à aller tester des choses.
5: Exactement. En fait, tout au long de l'année, on a eu des espèces d'ateliers avec différents intervenants. Donc, il y avait du slam, il y avait une avocate, il y avait d'autres personnes. Et à chaque fois, on restait bien sur le côté pour faire un discours. Bah, faut rajouter sa touche personnelle. Alors, il y a des personnes qui partent sur des choses totalement différentes. Et ce qui est chouette, c'est que, au final, face à un seul sujet, on peut avoir une diversité d'approches. Et je trouve ça vraiment passionnant.
0: Autour de la table, est-ce que vous avez une petite question avant notre première pause?
2: Moi, je trouve ça intéressant. Tu parlais en fait, c'est pas des concurrentes. C'est ça, hein. Parce que nous, on a Astrid qui a fait l'année dernière, qui nous avait pour le coup, elle, demandé de jeter des boulettes de papier sur ses adversaires. Toi, c'est pas ton cas, donc.
5: Non.
2: C'était juste pour être sûr. Ouais, parce que
0: c'est pas
2: moi, j'ai déjà préparé. Ouais,
5: c'est des tomates.
0: C'est des tomates, ouais.
5: C'est ça.
0: Non, ce qu'on disait tout à l'heure, c'est full bienveillance dans le groupe. Et est-ce que parce que vous venez d'univers différents et là vous êtes un peu en équipe, mais est-ce que là, avant la finale, on sent qu'il y a un noyau solide un peu qui perdurera après? On est encore un peu en mode bah c'est cool, on vit le truc ensemble, mais on n'est pas encore assez proches.
5: Bah alors ça, pour le coup, je peux pas forcément le prédire. C'est vrai qu'on a été sélectionnés pour la finale il y a de ça à peine une semaine. On a tous repris le rush, soit de nos examens, soit de nos stages. On est en plein dans l'écriture, etc. Donc pour l'instant, on n'a pas trop eu le temps même de digérer ce qui s'est passé. Enfin voilà, je parle pour ma part en tout cas. Ouais, je pense que quand on se retrouvera, alors c'est jeudi de la semaine prochaine la finale. N'hésitez pas à venir. C'est gratuit au cinéma Pathé. Je pense que oui, on se verra avant, dans tous les cas, c'est ce qui est prévu pour voir la salle. Donc voilà, là, on réalisera aussi qu'on est une team pour la finale et ça pourrait être intéressant pour la suite.
0: Vous avez vu comment elle parle trop bien. C'est incroyable, hein. C'est incroyable, ils ont pris des cours de parole depuis quelques mois. T'as fait tous les ateliers?
5: Quasiment.
0: Quasiment tous?
5: Ouais, quasiment. En fonction des partiels, je pouvais pas tous les faire, mais globalement.
0: Autant. On te le reproche pas.
4: Non,
2: il y a pas de souci. Je crois que la majorité, c'est les partiels, effectivement.
0: Oui, quand même. Je pense. Camille, on va prendre le temps de discuter avec toi, continuer à discuter avec toi juste après la pause musicale. Je nous ai prévu un petit titre que j'ai découvert récemment. On est encore, je te l'ai peut-être enlevé des pépites musicales, Soraya. Je suis vraiment désolé. J'ai pas pris de tes pépites d'aujourd'hui, hein, bien entendu.
4: Ok, ça va.
0: Mais ça fait partie de différents titres à découvrir. Ah, les sons ils bug. Je me suis dit.
3: C'était trop beau pour être vrai.
0: Ouais, exactement. Je me suis dit, mais c'est bizarre, tout va bien et tout, un peu surprenant. Et ben non, c'est parce que j'utilise l'ordi en même temps. Donc les amis, on revient juste après. Mal barré de Marie-Flore. C'est un groupe, une artiste que je viens de découvrir. Découvrir avec un titre que je viens de découvrir. On revient dans un instant sur le 101.5 FM de Radio G, sur le site radio-g.fr et sur Twitch si vous nous suivez. Merci beaucoup de nous suivre sur cette soirée du vendredi et vous avez choisi votre radio locale. À tout de suite.

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1: 17h40, vous êtes sur le 101.5 FM de Radio G et sur radio-g.fr et sur Twitch si vous nous suivez. Nous sommes avec l'équipe du soir pour vous accompagner encore pendant 20 minutes. Alors, équipe du soir qui grandit au fur et à mesure. Ah oui, pardon, j'ai pas demandé à notre dernière personne qui peut nous rejoindre sur le plateau. Bah, sinon, elle va pas trop grandir l'équipe hein, si les gens ne nous rejoignent pas. On est toujours avec Célia.
2: Oui.
1: Avec Soraya.
3: Oui.
1: Avec les Mambi.
4: Oui.
1: Et on accueille Astrid.
5: Coucou.
1: Bonsoir Astrid, comment ça va?
5: Ça va super.
1: Nickel.
5: Très contente d'être de retour.
1: Eh ben, trop bien. Contente de te faire revenir aussi. On le disait tout à l'heure en début d'émission, ça fait un mois qu'on s'est pas parlé. À part les infos importantes qu'on donnera pas maintenant, comment ça va?
5: Bah, à part les infos importantes qu'on donnera pas maintenant.
1: On les donnera plus tard. Okay. Mais oui, donc pendant un mois là, ça a été. Plutôt le rush, plutôt tranquille.
5: Plutôt le rush, mais ouais. Un bon rush.
1: Vous entendez la voix de la malice? Astrid, elle nous cache des trucs et elle va nous le dire à 18h03 tout à l'heure. Hop là, la take, elle est lancée. Take incroyable. Et on est toujours avec notre invitée Camille, finaliste d'Eloquentia, avec qui on discute du concours, de sa personne. Ça va toujours?
6: Très bien. Super.
1: Ça va, tu passes un bon moment là sur cette découverte radio?
6: Carrément, j'adore. Première fois sur la radio et j'adore.
1: Ça fait plaisir. On discute donc avec toi du concours. Il nous reste quelques petites minutes pour échanger avec toi. Autour de la table, si vous avez des questions, vous pouvez nous les poser. Et sur le chat, nous avons Léonie qui nous a rejoint, qui nous a dit coucou l'équipe, vous m'avez manqué, trop content de vous revoir. Et Mamma Mia, la couleur de Soraya, j'adore. Oui, parce que Soraya a une transformation capillaire que vous pouvez aller voir sur la vidéo pour aller voir directement, elle vous fait des coucous de princesse. C'est spécialement pour vous. Donc on continue à discuter avec toi, Camille. On disait tout à l'heure, le concours est sur temps perso. Donc tu l'as dit au début, toi t'es étudiante en quoi toi?
6: Alors je suis étudiante en master ressources humaines sur Angers.
1: Ok, trop bien. À l'UA, l'UCO, dans une autre structure.
6: C'est un double diplôme au niveau de l'ESCA et l'UCO.
1: C'est stylé.
6: Ouais,
1: c'est attends,
6: cool.
1: Tu fais un double diplôme plus Eloquentia plus la vie?
6: Oui, et un stage.
1: Et tu nous as dit tout à l'heure, ouais, j'avais le temps cette année, mais où tu trouves le temps?
6: Alors, j'étais un petit peu ambitieuse, donc il fallait plus trouver le temps, mais zéro regret, c'était génial.
1: Okay,
6: et c'est
1: bon,
6: toujours
1: bah,
6: pas fini.
1: Oui, c'est pas fini, l'année n'est pas finie encore. Si jamais t'as des questions sur l'organisation du temps, demande à Célia parce qu'elle gère.
6: Avec plaisir.
1: Elle gère. Puisqu'elle travaille 80 heures par jour sur 24 heures. Non, mais en vrai, cette année, qui est une grosse année, Célia, en termes de boulot, t'as réussi, je crois, à mieux t'organiser. L'année dernière, on a eu des souvenirs où tu nous disais, je suis sous l'eau, je sais pas nager. Alors que là, cette année, ça a l'air d'aller un peu mieux.
5: Mais la petite différence, c'est que j'ai commencé avec deux tafs et j'ai senti que ça n'allait pas. Enfin, genre, j'arrivais pas à gérer les deux. Donc j'ai dit, j'ai su écouter et dire non, faut que j'en arrête un.

0: Maintenant, en grandissant, en ayant des expériences professionnelles, des stages, c'est bien d'être bavarde, mais de savoir s'exprimer, ouais. Et voilà, savoir aussi sans stress s'exprimer, ça a pris un peu de temps. Et oui, je vais continuer sur la prise de parole, de toute manière, soit dans le domaine professionnel, notamment en ressources humaines,
1: oui.
0: Que ce soit formation, recrutement, quoi que ce soit, ou même en entreprise en général, on se doit de parler, on se doit de présenter. Donc, c'est hyper intéressant et... C'est pionnier dans la vie, j'ai envie de dire.
1: Ça apporte peut-être un petit côté moins solennel d'avoir cette expérience Eloquentia dans la prise de parole professionnelle.
0: Oui, et puis même des petits tips qui étaient super intéressants. J'ai notamment le souvenir d'un atelier en début d'année qui était présenté par Olivia, la gagnante de l'année dernière, qui nous avait fait faire un exercice où on devait se lever dans le plus grand des silences. Il y avait, je sais pas, une dizaine de personnes en face de nous et regarder les gens, les yeux dans les yeux.
1: Ah, c'est horrible.
0: C'était très très dur. Mais alors cet exercice, je m'en souviens, et avant un oral ou quoi que ce soit, où je suis un peu stressée, eh ben je manque en faisant ça. Bon, je fixe pas les gens dans les yeux non plus, mais ouais, c'est des exercices comme ça qui restent pour plus tard.
1: Trop bien. En plus, j'allais te demander un petit conseil ou un truc que t'as retenu. Bon bah voilà, nickel. Parmi ce que tu nous partages, est-ce que tu sens là sur l'expérience, donc il y a eu les ateliers et le début du concours, que ça au-delà du tips eu un impact sur toi, cette expérience Eloquentia pour l'instant?
0: Oui, alors déjà rien qu'au niveau de l'écriture des discours, c'est vrai que je me qualifie pas comme quelqu'un de très littéraire avec une plume ou quoi que ce soit, et j'appréhendais. Je me disais bon bah voilà, incarner mon texte, le faire, j'adore, c'est ça qui m'anime, mais l'écrire, ça peut être un peu compliqué. Et finalement j'ai adoré essayer de me forcer à cet exercice qui au final était un vrai plaisir. Donc ouais, ça m'a apporté beaucoup de choses. Et puis bah, un peu plus d'aisance aussi à l'oral. C'est
1: bien
0: vrai
1: sûr.
0: Que typiquement comme la demi-finale la semaine dernière, devoir être devant un public, un peu se dévoiler, c'est pas forcément un exercice évident, donc ça renforce aussi.
1: Autour de la table, est-ce que vous avez une dernière petite question pour notre invité? Non, sur le chat aussi, si vous voulez échanger avec nous, bien entendu, vous le pouvez. Moi, j'ai deux petites questions dernières. Mm-hmm. C'est pas dans l'ordre, mais on a capté l'idée. Est-ce que tu pourrais, pour soit les auditeurs, les auditrices, ou les personnes qui sont venues voir la demi-finale ou qui vont voir la finale et qui vont être inspirées pour l'année prochaine, pour participer à la 3e édition du concours Eloquentia, est-ce que tu pourrais leur partager un truc difficile qu'il y a eu, et après un petit conseil, mais déjà un point difficile que tu as rencontré dans cette aventure?
0: Alors,
1: histoire qu'on se prépare et qu'on se dise pas c'est incroyable, ça va être trop bien et tout, parce qu'il y a de tout dans tout.
0: Globalement, c'était une super expérience, vraiment, que ce soit au niveau des ateliers, de la préparation du concours ou le concours en lui-même. Moi, ma grande difficulté, ça a été d'y aller le premier jour, le premier atelier.
1: D'accord.
0: Et en fait, je sais pas pourquoi, mais je me suis dit, je veux y aller seule. Je veux y aller seule parce que la prise de parole, c'est pas forcément quelque chose de confortable. Et si j'y vais avec une amie ou un proche, eh ben, ça va pas avoir ce côté vraiment inconnu. Et donc je me suis un peu fait violent, je me suis dit bah j'y vais toute seule, donc c'était un petit peu dur au début.
1: Ouais, tu m'étonnes.
0: Vraiment d'arriver dans la salle et tout le monde venait avec un copain, une copine, etc. Donc ça c'était un peu la difficulté, mais au-delà de ça, tout passait très bien, il y avait beaucoup de bienveillance, tous les intervenants étaient super sympas avec des exercices variés, ne force surtout pas, voilà, s'il y a quelque chose qu'on sent pas, qu'on n'a pas envie de faire, on ne le fait pas, donc ça j'ai trouvé ça génial. Et voilà, sinon le reste c'est que du positif, c'est sortir de sa zone de confort, avoir des conseils, adapter, rencontrer des gens aussi, c'est surtout ça qui était passionnant. Donc franchement, foncez. Si vous avez une petite voix en vous qui vous dit qu'il faudrait tenter, foncez.
1: Très beau discours. Et à contrario, donc, est-ce que tu as un petit conseil là pour le coup pur et dur pour soit l'écriture, soit la prise de parole? Tu parlais tout à l'heure d'avoir trouvé des tips pour écrire. Est-ce que tu as un conseil concret que tu pourrais nous partager sur soit l'écriture, soit la prise de parole?
0: Bah, j'aurais plutôt deux sur la prise de parole que je rencontre et que je vois aussi beaucoup autour de moi, c'est la gestion du stress.
1: Ah oui, bah oui, je voulais qu'on en parle.
0: Voilà, donc la gestion du stress, moi les choses qui m'aident le plus, c'est vraiment de respirer, me concentrer sur moi, sur ma respiration, plutôt que de voilà, stresser et sentir ma respiration s'emballer. Donc vraiment s'ancrer dans le sol, respirer, pas commencer directement son discours, mais prendre 3 secondes. Pour nous ça peut paraître énorme, mais pour les gens en face, ça passe en un claquement de doigts. Donc prendre 3 secondes, respirer et se lancer. Et un deuxième point, c'est que quand on est stressé, évitez de le montrer. Parce que, et justement, je vais rebondir sur un discours qu'avait fait du coup Hugo.
1: Oui.
0: Il avait dit, alors je suis désolée si Hugo tu nous entends, je vais peut-être pas le dire mot à mot, mais je trouvais ça hyper intéressant. C'est qu'il avait dit dans son discours, pour être convaincant, il faut pas juste être convaincant, il faut paraître convaincant. Et j'ai trouvé ça passionnant. Parce que, bah voilà, ok, on est stressé, ok, on veut convaincre, mais si on paraît, bah ça passe.
1: Il faut qu'on soit convaincu soi-même un minimum. Bon, en tout cas, vous avez plein d'éléments là, les amis, pour pouvoir. Aller à la finale d'Eloquentia, donc c'est le 21 mai prochain au cinéma Pathé. En

0: en détente et pouvoir découvrir nos finalistes et vivre l'aventure. Camille Vinet, merci beaucoup d'avoir accepté notre invitation. C'est ce qu'on a dit au tout début et donc on refait la boucle. C'est vrai qu'on avait commencé par la fin de l'interview à Skip. Tu restes avec nous bien sûr jusqu'à la fin de cette émission. Ça a été là, c'est bon, on finit l'échange moins stressé ou finalement
1: non mais ça va, je suis contente de ce moment là partagé et très intéressant même d'entendre vos autres chroniques, donc hâte de continuer la suite.
0: Il nous en reste une dernière à toi et aux autres finalistes, donc je le rappelle, Hugo, Inès et Aaron, on vous souhaite bon courage pour la grande finale qui sera jeudi prochain au Cinéma Pathé. C'est gratuit, vous pouvez aller sur le compte Instagram pour prendre vos places et de toute manière vous allez pouvoir retrouver toutes les infos sur le compte Instagram eloquencia.angers. Cette interview, vous pouvez la réécouter dès maintenant si vous le souhaitez, et notamment pour la famille de Camille, pour tout se revisualiser et
1: pour
0: tout
1: les
0: réécouter exactement sur le site radio-g.fr.
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0: Camille, est-ce que tu joues aux jeux de société?
1: Oui. Ça fait longtemps que je n'ai pas joué, mais oui.
0: Est-ce que tu as un jeu préféré?
1: J'adore le Puissance 4.
0: Oh, bon jeu. Mmh. Bon jeu, Clément. Puissance 4.
3: Bah c'est un jeu d'enfant. Non, c'est un très bon jeu. En vrai, il y a des vraies stats au Puissance 4.
0: Bah, tu justifies.
3: Non, c'est vrai. Non, je rigole pas. Il y a des vraies stats au Puissance 4.
0: Mais bien sûr, c'est trop fort.
3: C'est un vrai jeu.
0: C'est trop fort au Puissance 4. Bah, ça tombe bien, Clément, que tu aies eu cette réaction-là, puisque Camille, on va écouter le nouveau sondage de la semaine dans lequel on va voir qui sont les pires joueurs qui existent. Okay. Et là, Clément, il a directement commencé par attaquer, donc il sera peut-être dans la liste. Je vous ai dit en début d'émission, attention, ce sera peut-être vous qu'on va sigler en tant que pire joueur. Et je pense que Clément, il s'est dévoilé lui-même. Bonsoir à tous, on se retrouve cette semaine pour un nouveau sondage. Le fonctionnement de cette chronique est simple. Nous publions un sondage en story Instagram @jlarev-radio-g avec 4 propositions et vous découvrez les résultats pendant l'émission. Depuis quelques années, les jeux de société explosent auprès de toutes les générations. Ils sont revenus à la mode, il en sort certains de nouveaux chaque mois, certaines parties durent des mois, ils sont devenus des incontournables de notre vie sociale, et dans l'équipe de J'ai la ref, on ne vous dira pas le contraire puisqu'ils nous ont gardés éveillés pendant plus d'une nuit. Alors cette semaine, on met de côté ces jeux que vous adorez pour plutôt parler de la Discord, des débats enflammés, des pétages de câbles. Faites attention à vous, on a peut-être pensé à vous en votant pour ce sondage. Oui, les jeux de société sont vieux comme le monde. De mon temps, on jouait avec des cailloux, vous diront les anciens. Oui, et on s'engueulait déjà autour. Les jeux de société font ressortir votre vraie nature. À quel point voulez-vous jeter vos cartes si vous perdez? Êtes-vous prêt à écraser vos amis pour gagner? Nous ne le saurons pas ce soir, mais vos votes nous diront quel est le pire profil de joueur de jeux de société. En proposition, vous aviez le mauvais perdant, celui qui ne suit pas, le gardien des règles et le compétiteur. Comme d'habitude, on commence crescendo par le profil le moins toxique pour finir par le profil que vous haïssez. La proposition qui a eu le moins de votes est le compétiteur. Il n'est pas méchant, mais il est redoutable et nous met bien le seum. Vous êtes 5% à bien l'avoir. Il fera tout pour gagner et il y arrivera. Il est tellement passionné que l'humour n'a plus sa place. Cette soirée n'est pas un bon moment, c'est son moment, celui de vous écraser. Tout doux le loup, tranquille. On poursuit avec « Alors, Uno, normalement, on n'a pas le droit d'additionner les plus 4, c'est écrit sur leur site. » Si. Les joueurs ont parlé et en voilà 2 d'affilée. Merci de nous guider quand on commence un nouveau jeu, mais un peu de souplesse pour nous autres moldus. Vous êtes 10% à le réclamer. Pour cette deuxième place qui, j'avoue, je pensais aurait plus de votes, on retrouve le râleur par excellence. Si on mettait une éolienne devant lui, on pourrait éclairer Angers tellement cette personne soupire si elle perd. C'est le mauvais perdant. Contrairement au compétiteur, lui ne fait pas tout pour gagner, mais tout pour ne pas perdre. Et vous êtes 25% à le détester, et franchement, on vous comprend. Pour finir, le top du top. Il est un obstacle au déroulement du jeu. Pendant la soirée, il a une main dans le bol de chips, l'autre en train de servir un verre, et la tête complètement ailleurs. C'est la personne qui ne suit pas. Vous venez pour voir vos potes alors que vous n'aimez pas les jeux de société et que vous savez qu'il y en aura. Vous en avez rien à battre. On est 60% à vous en vouloir, mais on vous aime quand même. Autour de la table, qu'avez-vous répondu? Quel profil êtes-vous? Alors, quel profil êtes-vous entre le mauvais perdant, le joueur qui ne suit pas les règles, le gardien des règles, celui qui est hyper focus, et le compétiteur des règles? Je peux vous redonner les positions si vous le souhaitez. Célia, qu'avez-vous voté, pardon? Ou qui êtes-vous, si vous le souhaitez?
4: Compétiteur des règles ou compétiteur genre en mode, pardon.
0: Ouais, il joue sa vie.
4: Moi, je suis compétiteur.
0: Compétitrice, ouais. Ah ouais. Au jeu de société, pas de potes. Non, bah c'est un oui, c'est bien ça.
4: Ouais, c'est compliqué. En vrai, non, j'ai juste la rage de vaincre. Je la gagne.
0: Ouais, tu pars à la guerre quoi. On comprend. Voilà. Lâche tout quand même, c'est bien. Ouais. On comprend. Camille, entre mauvaise perdante, la personne qui suit pas le jeu, la gardienne des règles et la compétitrice, toi, tu te situerais où?
1: Je pense que je suis un peu gardienne du jeu. Hein.
0: Ah ouais, t'aimes bien que les règles soient suivies.
1: En fait, ça m'énerve ceux qui trichent. Et puis ceux qui comprennent pas, qui mettent du temps à comprendre et on peut pas avancer. Donc, je dirais la troisième.
0: Ok, je capte. Astrid.
4: Moi, je dirais que ça dépend de mon état de fatigue. En début de session, je suis la compétitrice, j'ai la rage de vaincre, surtout à haut les mains. Là, je peux défoncer, je peux tuer pour mon équipe. Par contre, en fin de soirée, j'arrête de suivre. Là, ça devient compliqué et j'ai un peu le cerveau lent.
0: Oui, mais comme tout un chacun, genre personne, genre Célia va pas être au taquet jusqu'au bout, c'est normal, c'est logique. Il y a Léonie sur le chat qui nous dit, en fait je vais l'appeler T-Max à un moment donné pour ceux qui ont la rêve, mais non, Léonie sur le chat qui nous dit je suis tellement la gardienne des règles, ça s'est vu sur les streams de Fadi, MDR, je suis premier degré. Eh ben oui. On n'a pas encore fait assez de jeux ensemble, mais peut-être pas hâte de le découvrir. Clément, toi tu te positionnes où sur les quatre propositions?
3: Camille a tout dit. En fait, pour qu'un jeu se passe bien, il faut que les règles déjà soient claires et que tout le monde les respecte, sinon ça sert à rien. Je fus mauvais joueur, je ne le suis plus.
0: C'est la vanne du mois,
3: mais il est terrible.
0: Non, j'avais un chat, un gros
3: et
0: chat
3: un
0: dans
3: petit côté compétiteur sur certains jeux où effectivement voir Astrid perdre, j'avoue que ça procure un peu d'émotion.
0: Alors c'est pas compétiteur général, c'est compétiteur
3: non,
0: contre Astrid.
3: Voilà,
0: c'est très
3: compris,
0: précis.
3: Quoi.
0: C'est très précis. Soraya.
5: Sur le Uno, je veux que les règles soient calées parce qu'on est-ce qu'on met un plus 2 sur un plus 4,
0: ah ouais. Oui,
5: un plus 4 sur un plus 2, changement de sens, tout ça. Enfin bref, faut que ça soit carré. Mais sinon, plus compétitrice en général.
0: Mais c'est le pire jeu, le Uno. Tout le monde a ses règles.
5: Ouais, mais faut se mettre d'accord au début.
0: Ah ouais, c'est trop long. Ouais.
5: Parce que sinon, après, ça part en couille. Voilà.
0: Je comprends.
5: Je suis fâchée là.
0: Après, ça
5: fait
0: sentir.
5: Le sondage, je m'en fâchée là.
3: C'est
5: bon.
3: Que ça parte en. Tu vois.
0: C'est vrai.
3: Le Uno, c'est le genre de jeu de cartes où à la fin, forcément, il y a engueulade. Sinon, s'il n'y a pas d'engueulade, j'ai envie de dire la partie de Uno est ratée.
0: C'est vrai. Sauf si t'as des. Non, il n'y a pas de sauf si. Non, t'as raison.
3: Quand une partie de Uno se termine par. Bon, bah voilà, c'est nul.
0: Oui. C'est vrai que dans les parties de Uno, quand on fait 3-4 d'affilée et qu'il ne se passe rien, il y en a toujours un autour de la table qui s'appelle souvent Clément, qui te dit viens, on rajoute une règle.
3: Voilà.
0: Pour engrainer le tout. C'est vrai, c'est pas faux. C'est pas faux ce que tu dis. Merci beaucoup, les amis. Le sondage revient, qui était préparé par Iris, pardon, j'ai oublié de le dire, qui revient la semaine prochaine avec Astrid. Et on va entamer nos dernières secondes de l'émission. Les amis, il est 17h56, bientôt 18h. On espère que vous avez passé un excellent moment autour de la table et chez vous, si vous êtes en voiture également ou si vous êtes déjà posé. Merci à l'équipe du soir, Célia, Astrid, Clément B, Soraya
5: ou
0: Léonie dans le chat. Non, Célia, tu m'as regardé avec des grands yeux, c'est parce qu'en fait, dans la semaine qui vient de s'écouler, on a échangé avec Léonie, en tout cas j'ai échangé avec Léonie et puis les autres gens du stream, et elle a 4 identités différentes. C'est trop dur de retrouver le bon prénom au bon endroit. À la radio, elle s'appelle Léonie, et dehors, elle a d'autres prénoms. Donc merci à toutes et à tous d'avoir pris le temps de nous suivre. On vous a partagé le sondage sur les jeux de société qui vient de s'écouler à l'instant. On a fait des petites discussions en début d'émission. On vous a partagé les bons plans, notamment le chèque 18-25 que vous pouvez aller prendre dès maintenant pour les vacances d'été. Et surtout, nous avons reçu notre invité Camille Vinès, finaliste du concours Eloquentia Angers 2026, qu'on retrouve avec les autres finalistes Aaron, Inès et Hugo au Cinéma Pâté le 21 mai. Ça a été cette émission, Camille?
1: Oui, super expérience. Merci beaucoup à tous.
0: Merci beaucoup d'avoir accepté l'invitation. Tu pourras revenir quand tu le souhaites. On te souhaite également bon courage pour la finale. Merci. Dans la deuxième heure d'émission, parce que oui, grande surprise, il y a une deuxième heure.
5: Mais non, mais
0: non, mais c'est vous ça. Mais c'est vous.
5: Tu mens.
0: Non, je mens pas.
5: Là, ah, tu mens. Non,
0: moi,
5: tu
0: je mens beaucoup dans la vie, mais aujourd'hui.
5: Tu mens.
0: Aujourd'hui, je mens. C'était pas répété. Il y a une deuxième heure d'émission que vous allez pouvoir suivre, soit en voiture, soit chez vous, pour continuer votre soirée. On a pas mal de choses à vous partager, dont deux bonnes nouvelles, un nouveau jeu et une nouvelle tier list. Oh, vous allez m'en dire des nouvelles, elle va être incroyable cette tier list. En attendant, on va écouter un titre un peu lovely love qui est sorti récemment de Taiki ou Taik, selon les appellations. Normalement, vous allez pouvoir retrouver très vite. Il s'agit de Girlfriend qu'on écoute à l'instant. On revient sur le 101.5 FM de Radio G, sur radio-g.fr et sur Twitch dans lequel on est en direct. Merci d'avoir choisi votre radio locale et on revient dans un instant.

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1: Il est 18h01, bonsoir, bienvenue sur Radio G, le 101.5 FM. Vous pouvez aussi nous suivre et nous écrire sur radio-g.fr. Vous avez choisi votre radio locale pour votre trajet en voiture ou vous êtes déjà posé chez vous et dans tous les cas, vous allez passer un excellent moment. Dans la première heure d'émission, nous avons reçu Camille Vinet, finaliste du concours de prise de parole Eloquentia Angers, et on vous a partagé pas mal de bons plans, dont presque deux semaines de musique techno à pas cher du tout, ainsi que les chèques vacances 18-25. Si vous voulez aller vous renseigner, c'est sur le site. Nouvelle heure, nouveau contenu que je vous partage avec l'équipe du soir. Les amis, ça fait un mois qu'on s'est pas parlé, donc comment ça va? On va demander aux personnes, on va demander à tout le monde. Faites un peu court sur comment ça va depuis un mois, comme ça on peut demander à tout le monde. Bonsoir Célia.
2: Hello. Fatiguée.
1: Fatiguée voilà. Sur le mois écoulé. Bonsoir Soraya.
3: Bonsoir.
4: Trop bien.
1: Trop bien. Bonsoir Clément B.
5: Bonsoir, content de vous retrouver.
1: Ah, ça fait plaisir. Bonsoir Astrid.
6: Bonsoir. Très heureuse parce que j'ai trouvé du travail. Ouais, ouais.
1: C'est incroyable, c'est la plus grosse nouvelle, dont j'en ai deux à vous partager. C'est la plus grosse nouvelle, une des deux plus grosses nouvelles de la semaine. On clôt un chapitre de fou là, hein,
6: ah ouais.
1: En vrai. Hein. Ça fait des mois et c'est fou. Franchement, félicitations sincères. Tu travailles où?
6: Au Super U de Grenoble.
1: Oh, c'est très précis, on ne demandait pas autant de précision.
6: Bah, Super U.
1: Ok, bah, c'est trop tard.
6: On est en direct.
1: Attendez, vous avez parlé en même temps, t'as dit quoi?
6: Je rigolais, je disais Super U, Pays Lyonnais, 3 rues de là, machin.
1: Ah bah, okay.
6: Je connais pas l'adresse.
1: Non, mais on va te faire un coucou, y a pas de souci. En tant que dans le taf que tu cherchais ou pas du tout?
6: Oui, je suis chargée de communication.
1: Oh, c'est incroyable, on peut t'applaudir encore. Bravo, franchement, bravo. Bonsoir Clémenté.
7: Bonsoir, j'ai perdu mon travail. Yeah yeah. Et je travaille au Super U de Grenoble.
1: La contre-nouvelle de fou. Oh non. Non, t'as pas perdu ton
7: travail. Non, je fais.
1: C'est fou, on coupait tout instant. Bonsoir Marine.
8: Bonsoir. Content d'être de retour. Et puis bah moi je suis en vacances, donc c'est cool.
1: Ah, en vacances, ça c'est cool. On peut tout applaudir. Et les amis, Soraya, je pense aussi qu'on peut partager une excellente nouvelle, puisque après des mois également, quelle est la nouvelle que tu dois nous partager?
4: Eh bien, je suis journaliste honoraire pour le ministère de la Culture coréen.
1: Incroyable, bravo. Voilà. Bravo. Soraya
4: merci,
1: qui a
4: merci.
1: Aussi trouvé du travail. C'est incroyable. C'est une émission de fou là aujourd'hui. C'est une émission de malade. Est-ce qu'il y a d'autres personnes qui ont des superbes nouvelles à partager? Même trois fois rien, ça compte. Hein. Moi, j'ai retrouvé ma chaussette, je suis grave heureux. Est-ce qu'il y a d'autres nouvelles?
7: Mais ça a duré des mois aussi.
1: Et les chaussettes qui se perdent derrière le canapé. Le canapé, ça dure ultra longtemps. Il y a d'autres nouvelles à partager autour de la table ou pas? Non? Ok.
4: Non.
1: Oh, vous étiez tellement dans l'euphorie. Mais non, mais je vous demande premier degré. On est tous sur une bonne osmose. Qu'est-ce qu'on va vous partager sur cette deuxième heure d'émission? Eh bien, après un mois d'absence, Lucas va revenir dans le studio de Radio G. Et parce que ça fait longtemps aussi, on va vous mettre une pincée de K-pop dans les pépites musicales d'aujourd'hui. Retour du jeu des 30 secondes en fin d'émission, comme d'habitude. Et dans chaque émission, on discute avec vous, auditeurs, auditrices. Et aujourd'hui, on va faire une tier list très, très spéciale. Vous allez voir, vous allez vous en souvenir, vous allez peut-être m'en vouloir, c'est la tier list qui arrive en fin d'émission. Et cet épisode de J'ai la ref est en partenariat avec Unicité, avec qui on va parler de la mission environnement. Il est 18h05, vous écoutez votre radio locale, engagée et libre. Merci de nous avoir choisis.
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1: C'était pas le même générique ça, mais on le prend quand même, on l'aime bien celui-là. 18h05, on démarre cette émission par le condensé d'informations qui se sont déroulées sur Internet et les réseaux sociaux. C'est votre journal, le dernier journal, présenté par Marine.
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1: Bonsoir Marine.
8: Bonsoir, bienvenue à toutes et à tous dans votre journal des réseaux. Au sommaire de ce journal, Instagram se réinvente avec une nouvelle fonctionnalité, Meta encore poursuit sa stratégie d'abonnement payant, et enfin, le réseau social de Donald Trump est confronté à de lourdes pertes financières.
1: Instagram lance une nouvelle fonctionnalité pour plus d'authenticité.
8: Et oui, c'est cette semaine que Instagram a fait beaucoup parler avec une nouvelle fonctionnalité baptisée Instant. Le principe est simple et déjà bien connu. Envoyer des photos éphémères à ses amis, sans filtre, sans retouche et sans possibilité d'importer une image depuis sa galerie. Instagram veut donc remettre au goût du jour les photos prises sur le moment pour permettre plus d'authenticité et c'est au bout de 24 heures maximum que les photos disparaissent. Mais cependant, cette nouvelle fonctionnalité, qui rappelle fortement à Snapchat, mais aussi à BeReal, engendre des avis controversés sur les réseaux sociaux, puisque certains saluent une manière plus vraie de partager son quotidien, mais d'autres disent eh bien, qu'Instagram ne fait que copier ses concurrents.
1: Pardon. J'arrive. Meta se réinvente une fois de plus avec un nouvel abonnement.
8: Cette semaine, c'est WhatsApp qui a fait parler sur les réseaux avec l'arrivée de WhatsApp Plus sur iPhone inspiré de Snapchat Plus. Meta lance en effet un abonnement payant à 2,49€ par mois. Et oui, c'est très précis, avec plusieurs options de personnalisation entre nouveaux thèmes, icônes, stickers animés ou encore des possibilités d'épingler jusqu'à 20 conversations. Mais les fonctions principales de WhatsApp restent toujours gratuites pour les options qu'il y avait avant. Les messages, les appels et le chiffrement de bout en bout ne changent pas. L'objectif de Meta semble surtout être de monétiser l'application sans bloquer ses services essentiels. Du côté d'Instagram, Meta a aussi commencé à tester l'abonnement Instagram Plus au Mexique, au Japon et aux Philippines avec des fonctionnalités centrées sur les stories, dont la consultation anonyme.
1: La maison mère de Truth Social subit des pertes d'argent colossales.
8: Cette semaine, et oui, le réseau social de Donald Trump, Truth Social, j'y mets l'accent, fait beaucoup parler après l'annonce de pertes financières colossales. Parce que oui, la maison mère de la plateforme Trump Media et Technology Group a enregistré plus de 400 millions de dollars de pertes en ce premier trimestre 2026. Et pourquoi ? Eh bien, à cause de mauvais investissements dans les crypto-monnaies. Et donc ces pertes finalement s'expliquent surtout par des investissements importants dans les crypto-monnaies, dont la valeur qui a fortement fluctué ces derniers temps. Dans le même temps, les revenus de la plateforme restent faibles et ne permettent pas de compenser les dépenses engagées. Cette actualité relance un fort débat autour des réseaux sociaux très politisés, de leur modèle économique. Aujourd'hui, on voit bien qu'il est de plus en plus compliqué de rivaliser face à des géants du numérique comme X, TikTok ou même Instagram, qui dominent largement aujourd'hui l'attention des utilisateurs. C'était votre journal des réseaux à retrouver dans G-L'Info sur le site radio-g.fr. Je vous dis à bientôt, enfin surtout auditeurs et auditrices, c'est sur ces belles paroles que je vous quitte. Et oui, c'était ma dernière émission, j'ai été ravie de faire partie de cette superbe équipe G-La Ref pour cette saison. Et il ne reste plus qu'à vous souhaiter un très bel été.
1: Bravo Marine !
8: Bravo !
1: Est-ce que t'as quand même un sujet sur lequel tu veux nous faire réagir ou tu pars comme ça en vif?
8: Là, ça y est, j'ai mes affaires, je m'en vais.
1: Ah mince. Ouais. Ah, zut.
8: Merci.
1: Mince. Vas-y, bisous.
8: Non, bien sûr, j'ai une petite question. Moi, je sais que j'ai eu une sacrée réaction quand j'ai vu sur Instagram arriver les. Enfin, c'était hier ou avant-hier. Cette nouvelle fonctionnalité là.
1: Les instants.
8: Ouais. Enfin, je me suis dit, mais qu'est-ce que c'est que ce truc? Et même les stories, elles ont changé aussi. C'est ça, plus en haut les tirets. Enfin, tu sais, quand t'avances, quand t'appuies. Tu vois que ça défile en haut et maintenant c'est en bas.
1: Ah, ça, j'ai pas vu.
8: Enfin, je sais pas comment expliquer, mais voilà. Soraya, comment t'as réagi, toi, quand t'as ouvert Instagram et que t'as vu cette nouvelle fonctionnalité?
3: Ben, j'ai vu ça et je me suis dit, mais comment ça fonctionne? Donc, j'ai cliqué, j'ai commencé à appuyer un peu partout comme, comme une vieille.
8: Et c'est prise en photo.
3: comme ça, là, dans un angle horrible. Non, mais j'ai commencé à tapoter un peu partout et au final, bon, je vais pas l'utiliser, je pense, sincèrement.
1: Pour les personnes qui n'ont pas encore eu la fonctionnalité des instants sur Instagram, en gros, vous ouvrez, et tu me corriges Marine si je me trompe, vos messages ou juste le feed, et vous avez en bas à droite un rectangle, même pas bien centré, un peu penché, bizarre, qui titube. Voilà, c'est un rectangle qui titube, qui montre un peu le bout de sa tête en mode, hey, j'ai des photos cachées. Et dedans, vous avez des photos cachées. C'est bien ça?
8: Oui, c'est ça.
1: Et voilà. Et ça sort de nulle part. Et c'est pas très beau. Clément, est-ce que vous avez eu ça sur votre Instagram? Si vous l'utilisez.
9: J'ai vu apparaître le truc, mais j'avoue que ça m'a pas trop marqué.
1: Tu t'es dit ton téléphone il bug?
9: Ouais, c'est ça.
10: J'utilise très peu, donc c'est vrai. Donc je crois que j'aurais pas remarqué si j'avais pas eu l'info.
8: Je l'avais pas mis dans ma liste.
1: Astrid.
11: Moi, j'ai vu ça ce matin. La fonctionnalité, elle est apparue ce matin, donc j'ai à peine eu le temps de voir un peu ce que c'était. Mais j'avais eu, parce que j'ai d'autres comptes sur mon téléphone, et en fait, j'avais des notifs d'autres comptes, mais pas du mien. Du coup, j'ai mis du temps avant de comprendre, et j'ai vu une vidéo de quelqu'un qui disait comment enlever cette fonctionnalité. Et j'étais en mode, c'est quoi la fonctionnalité? Moi, je l'ai pas. Donc, je viens à peine de l'apercevoir. Je vous redirai plus tard.
1: Tu devais être un peu perdu.
11: Un peu, ouais.
1: Vous nous dites comment vous avez réagi, vous, sur cette nouvelle fonctionnalité sur Instagram. Là, il y a plein de trucs qui se tentent. Moi, j'ai hâte de voir l'Instagram payant pour avoir les stories anonymes. Si ça fonctionne, peut-être ma carte bleue est tombée. Non, c'est faux. Non, c'est faux. C'est un bon moyen de stalker les gens, mais au pire, stalker pas les gens. Comme ça, au moins, c'est simple. Les amis, vous, qu'est-ce qu'il y a? Clémenté.
10: Ça remonte des super astuces.
2: Les bons plans, vas-y.
1: C'est pour ça que c'est pas moi qui fais la chronique, ça tombe bien. Ça tombe très très bien. Il est 18h11, on garde les bonnes habitudes jusqu'au mois de juin. On discute, on rigole, on s'informe, mais on vous fait également découvrir des références musicales. Ça va aller très très vite, donc prenez de quoi noter ou enregistrer ces nouvelles pépites qui arrivent dès maintenant. Bonsoir Soraya.
12: Bonsoir Fadi et bonsoir à tous. Je suis trop contente d'être de retour et j'espère que vous êtes autant chargée à bloc que je le suis.
1: Oui.
12: Pour vos pépites musicales de cette semaine, j'ai des petits trocos. Et comme vous avez été gentils, je vais vous les partager tout de suite. Ce soir, on va parler de la chanteuse d'Or, mais aussi de Twice, et on finira par les L5. Un très bon programme pour ce retour d'émission. Mettez votre meilleur outfit à paillettes parce que croyez-moi qu'on va danser ce soir. Commençons chill, doucement, faudrait pas se froisser un muscle en cette fin de semaine. Je vais donc vous présenter la chanteuse d'Or. De son vrai nom, Dorothée Kujewska, elle s'est fait d'abord connaître en étant la chanteuse et guitariste du groupe angevin The Blind Sons, avant de lancer son projet solo d'Or, D-O-R-R-R. Après plusieurs années, elle a décidé de se concentrer sur une musique plus personnelle et expérimentale. Sa musique est souvent décrite comme atmosphérique, car elle utilise beaucoup de synthés, de textures électroniques et de voix aériennes, tout ce qu'on aime. Elle a expliqué que ce changement artistique venait d'un besoin de liberté créative et d'un désir d'exprimer des émotions plus intimes. En 2026, elle a notamment sorti son EP Gambaru, qui vient du japonais signifiant « tenir bon ». Ce projet marque une évolution vers une musique plus électronique et minimaliste. On va d'ailleurs écouter un extrait de l'album tout de suite, c'est « Lonely Sons » de Dor.

TWICE est un groupe féminin de K-pop, composé de 9 membres et formé en 2015 à travers l'émission de survie 16. TWICE a joué un rôle majeur dans la popularisation mondiale des girl groups de la 3e génération. Le groupe est aujourd'hui considéré comme l'un des plus grands groupes féminins de K-pop au monde, notamment par leurs exploits. Le groupe a battu de nombreux records de vente d'albums, elles ont participé à l'expansion internationale de la K-pop, elles ont inspiré beaucoup de nouveaux groupes féminins et elles ont marqué l'histoire en devenant l'un des premiers girl groups de K-pop à faire des tournées importantes en Amérique du Nord et dans des stades japonais. Vous les avez sans doute connus d'ailleurs, sans vous en rendre... Vous les avez sans doute entendus d'ailleurs, sans vous en rendre compte si vous avez regardé K-pop Demon Hunter. Et oui, ce sont elles à la fin du film qui chantent Takedown. Les membres sont d'ailleurs actuellement en France à l'heure où on parle, car elles ont un concert demain et après-demain à l'Accor Arena. Bref, on va s'écouter un petit extrait, c'est Espresso de TWICE.

0: nostalgique des girl group des années 2000, eh bien je suis là pour enfoncer le couteau dans la plaie. Je voulais vous parler des L5, ce groupe qui a cartonné dès leur premier album.
1: Ah oui.
0: La chanson « Toutes les femmes de ta vie », ça vous parle un peu plus peut-être maintenant. Pour toutes les personnes à qui ces terrains manquent, sachez qu'elles sont toujours actives. Non, pas de nouvelles chansons en vue, mais trois des filles sont encore dans le groupe. Elles continuent d'interpréter leurs vieux sons, qu'on va d'ailleurs écouter. Mais avant ça, je vous rappelle que vous pouvez retrouver toutes les infos de la chronique après l'émission sur le site radio-g.fr à la rubrique J'ai la ref. Si vous n'avez pas eu le temps de noter les morceaux et les artistes présentés, le récap de l'émission sera aussi sur Insta, J'ai la ref-radio-g. On vous retrouve juste après Toutes les femmes de ta vie des L5 pour la suite de l'émission. Vous êtes sur Radio G 101.5 FM et je vous souhaite un bon week-end.
1: Merci Soraya. Les amis, il faut chanter maintenant.

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1: Waouh.
2: On a perdu tous nos auditeurs.
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1: Non, ils sont tous là. Ils sont tous là. J'ai réalisé pendant qu'on chantait. C'est bon pour vous. Qu'on chantait en direct sur le 101.5 FM et sur radio-g.fr. Donc c'est vrai, hein, ce qui vient de se passer. Si jamais vous vous dites, mais qu'est-ce qui se passe? Eh ben, on est là. On se fait kiffer. On vous fait kiffer aussi. On espère que vous passez un bon moment et que vous avez chanté. C'était un peu la règle. Merci Soraya pour cette redécouverte des L5 et savoir qu'elles font encore, pas des nouveaux titres, mais qu'elles tournent encore un peu sur des
2: elles
1: scènes.
2: Elles font des concerts, hein.
1: Ça fait plaisir. Ça fait plaisir. Faudra donner des dates à Célia, puisqu'on a découvert qu'elle était plus âgée que son âge.
2: C'est la seule que je connais, hein, mais ok.
1: Faudra penser à leur dire. 18h19, vous écoutez votre radio locale. Dans quelques instants, c'est le retour de Patou. Vous vous rappelez de Patou?
2: Patou!
1: Le chien qui parle dans les histoires de Lucas. Il y a également le retour du jeu de Clément B. Et je vous ai réservé une tier list pour après. Vous allez voir, ça va être chouette. On va parler de chiffres. Je vous en donne pas plus. Ne soyez pas trop exaltés, hein. Il y a un monde où vous me détestez sur cette tier list. Mais en tout cas, elle va être chouette au moins pour moi. Clément B, comment ça va?
4: Et très bien.
1: Ouais, la transition de fou. À quoi on s'attend dans le jeu qui arrive là?
4: On va parler du mois de mai, hein, cette douceur, les jours fériés, le beau temps qui revient. On va se clasher un petit peu.
1: Ok, donc il n'y a pas de jeu finalement, c'est juste un roast.
4: On va mettre un ring. Ouais, c'est ça. Et on va se battre.
1: Tout le monde va s'enflammer directement. Donc on laisse ça chauffer dans un coin, que ça se prépare tranquillement pour rejoindre l'autre Clément. Clémenté, nous on s'est absenté pendant un mois, mais ce qu'on ne sait pas depuis le début de l'émission, c'est ce qu'il s'est passé dans la vie de Lucas pendant ces 4 semaines. On découvre ça tout de suite dans le nouvel épisode.

0: Ça tombe bien parce que j'ai une histoire à vous raconter. Grosse groupe. Je l'ai dit à personne, mais je prépare Roland Garros.
1: Oh ouais, ouais. Mais non.
0: Vous savez. Nadal. Ouais, voilà. Le tournoi de tennis, le fameux. Et pour participer, hein, bien sûr, hein, pas comme ramasseur de balles, hein, ou je sais pas quoi. Hein. Je vous l'ai pas dit, mais j'ai mon petit niveau. Ouais, ouais.
2: Ah, pas mal.
0: Mais je me prépare pas, je le prépare pas tout seul, le tournoi.
2: Allez.
0: Oh non, je m'entraîne avec Patou. Parce que vous le savez peut-être pas, mais cette année, pour la première fois dans l'histoire du tennis, un tournoi est ouvert au double humain-animaux. Quand j'ai su ça, j'ai direct chauffé Patou, qui était partant pour participer. Et le premier match va être compliqué parce qu'on joue contre Brian et Ashley, des Américains. Alors, vous vous dites, ce sont deux humains. Mais non, parce qu'Ashley, c'est un poney. Ouais, bah numéro 3 mondial le poney, hein, donc méfiance quand même. Bon, je vous donnerai le lien pour que vous puissiez voir la rencontre, hein, parce que c'est pas tous les jours que vous pouvez assister à ce genre de match. J'ai juste hâte d'entendre l'arbitre dire « service Patou ». Donc là, on s'entraîne dur, on se fait coacher par Cassandra et Astrid.
2: Ah, okay. Ouais. Bah bien sûr. Bien sûr.
0: Cassandra, ça va, parce qu'elle est, elle s'y connaît, donc elle nous donne plein de conseils, et puis c'est bienveillant. Par contre, Astrid, on peut pas dire qu'elle nous coachait. Non, crier dessus et humilier aurait été plus juste. Et encore, ça va, parce qu'elle a un niveau de voix qui passe. Ça aurait été CDA, je te dis pas de massacre. Elle faisait vraiment sa boss lady, tu vois. Boss lady, Lady Laurier.
3: Oh, incroyable!
0: De toute façon, depuis qu'Astrid a découvert qu'elle était reine du Canada ou je sais pas quoi, là, on la retient plus de façon filée. Des fois, on fait des pauses avec Patou pour récupérer. Elle nous dit des trucs du genre « C'est pas en restant sur votre chaise que vous allez gagner, hein, bande de feignants. Hein. » Alors moi, je vais vous dire, hein, personne ne me parle comme ça, hein, d'accord. À Patou, pas de problème, mais à moi, non. C'est non. Après, j'avoue, c'est pas simple parce que Patou passe la plupart de son temps à courir après la balle et me la ramener. Donc déjà, si j'arrive à lui faire comprendre les règles du tennis, ce sera déjà une grande victoire. Il n'empêche, j'ai pris mes affaires et j'ai dit à Patou, il y en a marre de cette ambiance. Viens, on va à Aquavita. On prend le tram, on va à Aquavita et une fois devant, on se regarde et on voit dans nos regards respectifs qu'on se demande, mais qu'est-ce qu'on fait là en fait? C'est surtout Patou qui me pose la question parce que bah, c'est moi qui ai suggéré d'y aller. Je lui réponds que c'était un mot imposé. Il fallait bien que je le casse quelque part. Il comprend et me répond, bon bah si on n'a rien à faire ici, j'avoue que j'ai un peu faim. Comme j'avais faim aussi, je l'emmène au comptoir des desserts qui vient d'ouvrir. Et ça porte bien son nom parce qu'il propose une ribambelle de desserts. Mousse au chocolat, éclair, tarte en tout genre. Je me laisse tenter par le clafoutis et Patou par une tarte au citron. On déguste, on apprécie la vie, tranquille. Et là, il y a Astrid qui débarque de je ne sais où. Vous croyez que c'est vos gâteaux qui vont vous faire gagner là? Avec Patou, on espère une intervention divine pour qu'elle nous lâche la grappe. C'est alors que Cassandra arriva et assomma Astrid d'un coup de raquette. Merci Cassandra. À partir de ce moment, le reste de la journée fut absolument agréable. Hein, ça ne s'invente pas ces histoires-là, à moins d'être super fort. En tout cas, si vous vous ennuyez, Lucas aura toujours des histoires à vous raconter.

0: Incroyable la tornade. Incroyable. Et il s'en est allé aussi vite qu'il est venu, notre cher Lucas, qui revient dans 2 semaines. Nouvelle annonce à vous faire, les amis. Je la fais aujourd'hui. Nous sommes le 15 mai. La fin de saison, c'est le 30. Il reste donc 7 émissions. Je vous annonce aujourd'hui que c'est la dernière saison de Clémenté. On peut l'applaudir.
1: Ah ouais.
0: On peut l'applaudir.
2: Ah, il l'apprend en direct.
0: Je lâche ça comme ça. Je lâche de ce qu'on sait dire. J'espère que c'est ça. Franchement,
2: oui, oui, une réaction peut-être à ce licenciement. Ah, okay.
1: J'entendais pas ce que tu dises là maintenant.
0: Ah, ben, si, et si, et si. Donc c'est vraiment officiel, officiel. Hein. Il n'y a pas de blague pour le coup. C'est la dernière saison de Clément. On entre dans les 7 dernières émissions de Clémenté. Clémenté qui est un pilier, qui est là depuis le tout début. Il était là avant moi d'ailleurs. Depuis le tout début de l'aventure. Donc on a 7 émissions pour profiter des aventures de Lucas et puis bien sûr discuter avec Clément. Vous le voyez différemment, bizarrement là. Hein. Oui. Ah là maintenant vous le considérez. Hein.
1: Non. Là vous m'écoutez. Hein.
0: Là vous m'écoutez. Hein. Et on prendra le temps de te dire au revoir tranquillement. Mais bon, voilà. On a mis toutes les annonces dans la même émission. Voilà, c'est bon. Les hautes, les moins hautes. En tout cas, on a tout mis. Ouh, j'ai frisé l'ambiance. On va avoir le temps de discuter avec Clément là pendant qu'on découvre nos partenaires de cette semaine. Il y a Casca qui te remercie pour la petite dédicace. Et Casca et Léonie qui disent, oh non, Clément, il s'en va. Avec un petit smile et triste. Oh. On va écouter nos partenaires de la semaine, Unicité, avec qui on a rencontré la mission ambassadeur environnement. On revient dans quelques instants. Ce sont des professionnels qui vous parlent de choses importantes pour vous conseiller dans votre vie du quotidien. Donc on prend le temps de les écouter et après on enchaîne sur la dernière ligne droite.
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0: De retour avec nos partenaires. Aujourd'hui, nous sommes avec l'association Unicité, l'association qui œuvre sur les missions sociales et solidaires avec les volontaires en service civique. Et ici, nous sommes avec l'antenne Angevine, qui fait partie du groupe des Pays de la Loire et du groupe France d'Unicité. Comme d'habitude, on vous partage toutes les missions d'Unicité. Une interview, une mission. Et aujourd'hui, on va vous parler des ambassadeurs de l'environnement, comme on vous l'a expliqué un peu plus tôt dans l'émission. Comme d'habitude, qui dit volontaire en service civique dit aussi accompagnant ou accompagnante. Et nous sommes rejoints pour démarrer ce tour de table par Lise Cheval-Jouani. Bonjour.
4: Bonjour.
0: Alors toi, tu es coordinatrice d'équipe et de projet sur cette mission ambassadeur environnement. Déjà, comment ça va?
4: Bah, ça va plutôt bien.
0: Ça va plutôt bien.
4: Ouais, ouais.
0: On se disait avant de démarrer que toi, c'était ta première là dans le studio de la radio, parce qu'on avait enregistré dans d'autres salles auparavant. Bah, un petit peu un mot à chaud. Est-ce qu'il y a une grosse différence d'enregistrer là sur le grand plateau ou non?
4: Non, c'est pareil, mais c'est encore plus classe. C'est sympa.
0: C'est vrai que ça rajoute peut-être du standing.
4: Voilà, pour l'année prochaine, je commande cette salle-là.
0: Oui, voilà, c'est ça. Ajouter des notes sur Google. J'ai bien aimé la salle. Donc, Lise, toi, tu es, comme je l'ai dit, coordinatrice d'équipe et de projet pour la mission Ambassadeur Environnement. Dans laquelle il y a aujourd'hui Noah, Claire et Marie, volontaires en service civique. Bonjour à tous les trois.
5: Salut. Bonjour.
0: Bienvenue sur Radio G. Est-ce que c'est votre première émission pour vous trois de radio, en tout cas, format radio?
6: Oui, pour moi en tout cas.
4: Ouais, pour moi
0: Claire,
4: aussi.
0: Marie,
4: ouais.
5: Sur Noah. Radio G, ouais.
0: Sur Radio G, ouais. T'avais déjà fait de la radio avant?
5: J'ai déjà fait de la radio sur Radio Campus et je suis familier avec le milieu en général.
0: Ok, trop bien. Donc petit retour aux sources.
5: Carrément.
0: Pour toi, aujourd'hui.
5: Max.
0: Mission ambassadeur environnement, comme à chaque fois, on met en avant la mission, on va parler de votre quotidien, de votre activité, pour qu'on puisse mieux comprendre ce qu'il s'y passe et que pour vous, auditeurs, auditrices, vous ayez toutes les infos pour aller rejoindre une réunion d'information et pourquoi pas rejoindre vous proposer à cette mission ambassadeur environnement. Avant de commencer, je vais vous laisser autour de la table me proposer une définition, mais à votre manière, de la mission ambassadeur environnement, parce qu'on a un peu une explication dans le titre ambassadeur, vous représentez, et environnement. C'est surtout ça parce qu'on parle de pas mal de choses. Est-ce qu'on peut dire dans l'idée que vous rencontrez des publics et vous faites des actions sur le terrain pour sensibiliser à la cause de l'environnement, mais aussi pour mettre les mains dedans et être vraiment dans la pratique d'exercice, soit sur du chantier nature, soit sur d'autres activités. Noah.
5: Ouais, c'est complètement ça en fait. T'as presque tout dit. On va à la rencontre de public. Et puis ça nous met aussi, comme tu l'as vraiment dit, ça nous permet de mettre les mains dedans et puis de se sentir plus utile pour cette cause qui est quand même hyper importante et qui a vraiment besoin de gens actifs dans celle-ci. Ouais.
0: Quand on parle de la partie sensibilisation, parce que la cause écologique et la cause environnementale, c'est très grand. Là, vous êtes volontaire pour un peu moins d'un an. Est-ce que vous vous spécialisez, entre guillemets, sur une partie de l'environnement, de l'écologie, ou vraiment vous êtes formé pour pouvoir aborder un maximum de sujets et répondre à un maximum de questions, Marie?
6: Alors en fait, il y a deux parties, on va dire, dans la mission. Il y a le côté éco-volontaire, plutôt sur la biodiversité. Et après, il y a le côté sobriété énergétique. Et en gros, nous, vraiment, on fait ces deux thèmes-là. Mais dans ces thèmes-là, on va explorer beaucoup de choses, en fait. On se penche un peu sur les sujets qu'on veut, selon ce que les personnes qu'on va, où on va faire les animations nous demandent. Et ouais, c'est très large, en vrai. C'est un peu ce qui nous plaît aussi.
0: Oui, et puis ça fait partie aussi, pardon, de la mission, qui dit sensibilisation et transmission dit formation aussi. Donc vous avez dû avoir un paquet de connaissances et dans la pratique et dans les outils et dans les activités. Est-ce que Claire, il y a un outil ou une activité parmi tout ce que tu as eu là avec les équipes que tu souhaites nous partager, mais parmi les trucs qui t'ont un peu surpris ou qui ont été novateurs dans la masse de connaissances que t'as eu pour bien sensibiliser? Est-ce qu'il y a un truc que t'as appris où tu te dis ah ouais, carrément, je pensais pas?
7: Alors, c'est vrai que la fresque de la biodiversité, ça m'a beaucoup plu.
0: Alors, qu'est-ce que c'est ?
7: C'est un atelier de 3 heures qui permet de comprendre, en fait, de A à Z, comment est-ce que la biodiversité a été érodée par les activités humaines. Et donc, je trouve que ça va un peu plus loin que la fresque du climat. Et ça permet d'apporter aussi d'autres connaissances qu'on avait un peu déjà quand on est un peu sensibilisé sur le sujet.
0: Unicité, une des particularités, on le rappelle à chaque fois, c'est que vous, en tant que volontaire en service civique, vous faites des missions à plusieurs, par groupe, soit 3, 4, 5 parfois. Là, aujourd'hui, vous êtes 3 volontaires autour de la table. Est-ce que vous faites partie de la même équipe? Est-ce que vous êtes sur des équipes séparées, Noah?
5: Là, on est chacun de 3 équipes bien différentes.
0: Et ben, on va prendre le temps de au moins citer les personnes qui sont dans vos équipes respectives. On fera un coucou aux autres équipes qui ne sont pas représentées aujourd'hui. Mais chacun votre tour. À qui faisons-nous des coucous?
5: Et ben, on va faire un big coucou à Noémie, à Gabin et à Shine de l'équipe 1.
0: Ok, Claire?
7: À l'équipe 3, donc Cédric, Célia et Maël.
0: Et Marie?
6: Et nous, c'est l'équipe 5, avec Morrigan, Raphaël et moi-même, du coup.
0: Ok. Donc, il y a d'autres équipes, hein, bien entendu, qui n'ont pas été citées aujourd'hui. Dans votre fonctionnement, dans la semaine type, dans une semaine, vous n'avez pas des journées types, mais tout se mélange entre les animations sur place, les préparations, les temps en groupe entre volontaires où vous rencontrez. Au sein d'une équipe, est-ce qu'il y a une organisation un peu séparé entre guillemets, où chacun a sa tâche et ensuite on se retrouve pour tout mettre en commun, ou vraiment vous faites au mieux pour tout bosser ensemble, être sur le terrain ensemble et tout proposer ensemble? Claire?
7: Alors pour le coup, j'ai l'impression qu'on a des organisations vachement différentes. J'ai pu voir ça quand on parlait, quand on discutait comme ça tous ensemble. C'est vrai que nous dans l'équipe 3, on a tendance à vachement faire les choses ensemble. Mais j'ai cru entendre que, par exemple, l'équipe de Noah ou même Marie, ils font plus, ils ont leurs tâches chacun et ils font de leur côté et après ils rassemblent un peu leurs connaissances.
0: Claire, Marie, pardon, tu voulais compléter?
6: Ouais, carrément. Nous, dans l'équipe, on va dire que chacun a des tâches attribuées qu'il fait régulièrement, qu'il se sent à l'aise avec. Il y a beaucoup de choses qu'on fait aussi ensemble. On se demande toujours ce qu'on pense l'un de l'autre, ce qu'on a fait. Mais en général, quand quelqu'un a une idée, il va jusqu'au bout et après on partage. On essaie un peu de mixer, en fait, pour pas faire tout ensemble parce que ça peut être redondant, toujours être vraiment avec les mêmes personnes. Voilà, en fait, c'est un peu au jour le jour aussi.
0: Eh bien, merci beaucoup Noah, Claire, Marie. Vous êtes, je rappelle, volontaire en service civique dans la mission ambassadeur environnement à Unicité. Vous étiez accompagné de Lise Cheval-Joigny qui est votre coordinatrice d'équipe et de projet. Auditeurs, auditrices, si vous avez d'autres questions, parce qu'on a vraiment fait une première grande partie, je vous invite à aller contacter soit les 3 volontaires aujourd'hui ou tous les autres, ainsi que Lise. Vous avez les coordonnées sur Instagram Unicité-Pays de la Loire, sur le site internet unicité.fr/antenne/Angers, ou alors directement vous vous présentez à l'antenne d'Unicité au 34 rue des Noyers. Noah, Claire et Marie, ça a été le moment là, cette super première découverte ici à la radio?
6: Ouais, c'était super, moi aussi j'ai trop aimé.
5: C'est trop chill, super.
0: Lise, ça a été le retour à la maison?
4: Très bien.
0: Ça a été, ok, bon bah nickel. Et ben moi je vais vous souhaiter, nous on va vous souhaiter une très bonne et fin de volontariat et fin de journée. Et comme je le rappelle aux volontaires, Là, vous êtes dans l'action, dans le moment, et c'est vraiment un truc qui se vit au jour le jour. Mais vous allez voir dans le futur, ce que vous faites aujourd'hui a un réel impact. Donc, dès à présent, si vous ne l'êtes pas déjà, bah, vous pouvez être fier de ce que vous faites. Parce qu'il faut vraiment le prendre comme ça. Et vous verrez, à la fin, il y aura un grand sentiment de fierté, soit de vous, soit des coordinateurs, coordinatrices, ou même des partenaires que vous avez accompagnés. Et ça marque vraiment les personnes que vous rencontrez. Voilà, que vous le sachiez et que vous mettez quelque part dans votre tête. Voilà. En tout cas, on vous remercie pour ça. Nous, on va continuer cette émission avec la prochaine séquence. Je vais vous souhaiter une très bonne fin de journée. Et puis, je vous laisse dire au revoir. À très bientôt.
4: Au revoir.
5: Ciao.
4: Au revoir.
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0: 18h35. Vous êtes avec nous sur Radio G, 100.5 FM et radio-g.fr. Merci à Unicité pour leur temps. C'était un extrait de l'échange qu'on a eu, donc vous allez pouvoir retrouver le reste sur le site internet. C'est déjà en ligne si vous voulez regarder dès maintenant. Il est 18h35, je viens de le dire. On vous a annoncé tout à l'heure la sauce dans laquelle vous allez être. On va être mangé, nous. Et ben, il va être temps de passer à table, justement. Si vous êtes en voiture, garez-vous. Ça va être important, garez-vous, franchement, si vous nous écoutez. Et si vous êtes chez vous, asseyez-vous, pareil. Ça va être très important. Tout le monde va avoir besoin de son cerveau dans les 30 secondes qui arrivent.
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0: Bonsoir Clément.
2: Mais oui, mais c'est le retour de 30 secondes.
0: Oui. Comment tu l'as... Mais oui, mais t'en es
2: maintenant. Mais oui, c'est à
0: oui. On a tout changé. Oui, oh, ça faisait un peu jacouille, c'est vrai.
2: Ça fait un peu jacouille.
0: Oui, c'est vrai, ça faisait un peu jacouille. Voilà. Pardon, bonsoir Clément.
2: Bon, en même temps, il y a eu quelques jours fériés ces derniers temps. C'est le mois de mai. aujourd'hui, on était 3 au boulot. Sur 15.
0: Oh ah, yes.
2: Il y en a qui m'avaient dit, je vais faire le pont. Là, c'est un viaduc. C'est un viaduc. Mais c'est pas la pire, hein. J'ai un pote, il a déjà regardé les ponts à faire pour l'été 2028.
0: Oh,
2: faut vous dire, ouais, ouais. Bah, je suis allé le voir, je lui ai dit, bah, en fait, t'es super bien organisé. Mm-hmm. Il m'a dit, non, mais c'est juste pour les ponts. J'ai dit, bah, va bosser dans le bâtiment alors, en fait, qu'est-ce que tu fous là? Terrible. Bon, je parle, mais je suis pas beaucoup mieux. Hein, mon petit truc à moi, c'est le retournage de veste professionnelle.
0: Hein. Oula.
2: Toute l'année, je suis là à dire, ouais, les religions, c'est pas mon truc, nanani, nanana. Alors qu'hier, je comprenais vraiment l'importance de l'ascension. Et son importance dans l'histoire. Tu comprends, Fanny, c'est essentiel, l'ascension. C'est une partie de notre culture, quelque part. C'est l'émotion, là.
0: Je capte.
2: L'ascension, c'est important. Puis alors, le lundi de Pentecôte, mais c'est merveilleux,
0: ah,
2: le lundi
0: oui.
2: de Pentecôte.
0: Ah là là.
2: Ah bah non.
0: Incroyable.
2: Non, on me dit dans l'oreillette qu'il s'agit d'un jour travaillé, hein, sous prétexte de solidarité. Oh, ben, tiens donc. Effectivement, ce jour-là, dans bon nombre de structures, les salariés travaillent à titre gratuit. Cet argent doit servir à financer des actions en faveur des personnes âgées ou des personnes en situation de handicap. Et tu vois, maintenant qu'on me le dit, c'est vrai qu'en ce moment, je ressens de vives douleurs au pied gauche, là. si, non, mais là, je me demande si je vais pas demander une petite carte handicapée, là, juste pour le lundi 25. Non, mais j'ai vraiment mal, là. Vraiment, faut aider.
0: Une temporaire.
2: Non, vraiment pas. Bon, ouais, bon, bah, y a plus qu'à jouer au jeu, alors, hein, j'ai envie de vous dire.
0: Il reste que ça, ouais.
2: Bon. Allez, bah, c'est parti pour le jeu. Je vais poser des questions très, très, très, très simples à deux participants ou participantes autour de la table qui ont 30 secondes chacun, chacune. Pour jouer et pour gagner la partie.
0: En plus, ça date, hein, donc tout le monde est rouillé, tout le monde va se remettre dedans, mais on a notre championne en titre quand même.
2: Tout à fait. Je rappelle que vous avez le droit de passer les questions si vous devez passer les
0: questions. Ah, pardon, excuse-moi Clément, il y a des personnes autour de la table qui se demandent qui est la championne en titre de ton jeu dans notre émission. C'est Marine qui a fait.
2: Marine est la plus forte.
4: Ah bon ?
2: Marine est une des plus fortes.
0: Oui, ben, je crois qu'elle est première là, en termes de ratio.
2: Bah, justement.
0: Ah, vas-y, dis-nous.
2: Auditeurs, auditrices, n'hésitez pas à réagir avec nous sur le chat, évidemment.
0: Bien sûr.
2: La présentation des participants et des participantes. C'est parti. En face de moi, c'est sa dernière. Et en plus,
0: elle est deuxième
2: à ce jeu. Depuis que quelqu'un l'a détrôné, c'est Marine.
4: Ah, je suis plus première. Moi, je vais remettre ça en place.
2: Bon, Marine, il va falloir que tu joues pour ta dernière contre quelqu'un de fort, quelqu'un qui t'a dépassé récemment. C'est Fanny.
4: Ah non,
2: Fanny a eu 2-3 victoires dernièrement qui ont fait qu'il est meilleur en termes de pourcentage, mais de pas beaucoup.
0: Oh.
2: Et eh ben j'ai envie de dire, c'est quelque part un peu l'affrontement final de ce jeu pour la dernière de Marine. Fadi, comment tu te sens?
0: Bah, je t'aime quand même si je vais gagner.
4: Voilà. Ah, mais...
0: voilà, je le dis.
2: Marine,
0: c'est un mot d'amour à la base.
2: N'hésite pas à perdre sous peine d'être licencié comme en direct. comme
0: <l'été>,
2: on va faire une thématique mois de mai, jour férié.
4: Oh
2: etc.
4: non.
0: Ça va être chaud. Ça va être chaud de fou.
2: Si. On va commencer par Fadi, comme ça Marine terminera et ce sera en beauté. Est-ce que Astrid, tu veux bien jouer l'arbitre et puis pouvoir noter peut-être sur ton téléphone ou ailleurs? Quel arbitre?
0: Ou ailleurs sur son bras?
2: Ben non, mais oui, tout à fait.
0: Auditeur, auditrice, si vous voulez participer, bien sûr, garez-vous, posez-vous, prenez une feuille. Prenez une feuille, pardon. Pour participer avec nous.
2: Fadi, est-ce que tu es prêt à lancer le chrono et toi-même? On va commencer avec toi.
0: Je suis prêt à me lancer moi-même.
2: À te lancer toi-même.
0: Et t'as bien fait de me le rappeler, franchement, premier degré, j'avais lancé le chrono et pas écouté.
2: Attention.
0: Est-ce que Astrid, t'es prête, toi?
2: Top! Cite-moi trois jours fériés avant juin.
0: Le 1er mai, le 8 mai et le 24 mai.
2: Trois jours fériés après juin.
0: Le 15 août, le 31 décembre et le 1er janvier.
2: Trois mois de l'année autre que mai, pardon.
0: Janvier, février, mars.
2: Combien il y a de jours en mai?
0: 30.
2: Trois trucs que tu peux faire pendant un jour férié.
0: Dormir, me reposer, jouer.
2: Trois établissements fermés quand c'est le férié.
0: Carrefour, Lidl, Leclerc.
2: Trois météos qu'on a en ce mois de mai.
0: La pluie, le vent, les nuages.
2: Vrai ou faux? Oh, aïe, aïe, aïe, aïe. Ouh, il y a eu de la panique.
0: Il y a eu de la panique. Il y a eu de la panique.
6: Il y a eu deux questions. Ah, moi, j'ai trouvé qu'il était bon. Hein.
2: Moi, il y a eu deux questions où, à mon sens, t'as répondu faux. On va demander à l'arbitre.
0: Moi aussi. Alors, les larges. Les magasins.
2: Astrid.
6: Mais j'ai. Oui, va falloir qu'on ait des vérifications là. Parce que déjà, le mois de mai, il a 31 jours, oui. Pas 30.
2: Il a 31
0: jours. Bah, excuse-moi. Elle m'en veut.
2: Il a 31 mai.
6: Et puis, il y avait les. C'était quoi la question sur les. Carrefour là que...
2: Truc fermé. Trois établissements fermés quand c'est férié.
6: Bah Carrefour, Lidl, Auchan. C'est ouvert.
0: Attendez,
6: le matin.
0: Attendez, vous parlez tous en même temps. Vas-y, Astrid.
6: Les supermarchés sont ouverts le matin. Donc ils
0: mais
6: sont
0: oui,
6: ouverts.
0: Tout est ouvert. Oui. Les jours fériés.
6: Et puis la première question, je crois que c'était pas très bon.
2: Alors en fait, sur trois jours fériés après juin, t'as dit 15 août, 31 décembre et t'as dit 1er janvier.
0: C'est après juin?
2: Bah je sais pas. Parce que le 1er janvier est après juin.
6: En effet, non, il est pas après juin. Mais c'est surtout, t'as dit le 24 mai, c'est le 25 qui est férié, hein, donc ça
0: fait.
6: Ah,
0: tu m'en veux.
6: Ça fait trois bonnes réponses.
2: Trois jours fériés même avant.
0: C'est
2: juin.
0: Tout.
2: Ah oui, ah voilà.
1: Oh, il est en train de faire le 31, c'est pas férié.
0: Le 31 quoi, c'est pas férié.
1: Le 31 décembre, c'est pas férié.
2: C'est vrai que t'as dit 31 décembre et t'as dit 1er janvier. Mais de toute façon, c'est pas après
6: férié, c'est lundi. Les larmes coulent.
0: Mais j'ai pas compris le jeu en fait. Parlez pas dans les micros si vous avez pas les.
2: Tu viens d'offrir sur un plateau d'argent la victoire à Marine.
0: Bah attends,
2: il ne reste plus qu'à la conquérir.
0: C'est sûr.
6: Non, moi je m'avance pas. C'est jamais.
0: Alors, je vous confirme qu'on n'applaudit pas les trois misérables réponses que j'ai données. Hein. Non, on n'applaudit pas.
2: Non, ça ne mérite pas,
0: c'est
2: rien.
0: C'est nul,
2: non.
0: C'est horrible.
2: Casca, bon, Marine, on va y arriver. Allez.
0: Casca qui nous dit oh la chute de Fadi, c'est horrible. Et Léonie qui nous dit Fadi qui découvre les règles de son propre jeu. Oh, c'est chaud. Les gens sont là pour me terminer.
2: Attention, Marine, est-ce que tu es prête?
6: Oui.
2: Est-ce que Fadi, t'es prêt à lancer le chrono?
0: Bah non, j'ai envie de perdre du temps finalement.
2: Attention.
0: Je suis prêt.
2: Top. Cite-moi trois jours qui ne sont jamais fériés.
6: Mercredi, samedi et le mardi.
2: Trois mots qui riment avec le mot mai.
6: Muguet, jouet, béret.
2: Complète cette phrase. En mai, fais ce qu'il te
6: plaît.
2: Trois mois de l'année à 31 jours.
6: Décembre, mai et janvier.
2: Trois fruits de printemps ou d'été.
6: Grenade, goyave, banane.
2: Trois lettres qui ne sont pas dans le mot mai.
6: Z, Q, R.
2: Trois légumes de printemps ou été. Ça a été un petit peu bancal aussi. Hein. Moi j'ai l'impression.
0: Il y a large plus trois réponses. C'est
2: alors
0: sûr.
2: Je pense, mais Marine, d'abord comment tu t'es sentie?
6: Hésitante.
2: Hésitante. Astrid, comment tu l'as sentie?
6: Je trouve qu'on est plutôt pas mal.
2: Ok.
6: On est plutôt pas mal. Il y a que la première. Tu veux
2: oui,
6: me rappeler
2: trois jours qui ne sont jamais fériés. C'était, oui. C'était plus, je sais pas,
0: des
2: 12 février.
6: Ah, des dates.
0: Ouais, bah, c'est des dates. C'est des dates. Peut-être que l'énoncé.
2: Oui.
0: Mais bon, c'est toi l'arbitre qui décide.
6: Mais bon, je l'ai pas compté, mais ça reste quand même un total de 5 bonnes réponses.
2: Bravo.
6: Bon. Les jours jamais fériés, lundi, mardi, mercredi.
2: On sent que ça fait un mois qu'on n'a pas joué. Hein.
0: On sent qu'on est rouillé. Enfin,
2: ça se trouve, c'est-à-dire que les rôles étaient inversés. Ça se trouve que Clémenté, il aurait fait 10 points.
0: Tu veux le faire jouer?
2: Non, je rigole.

0: 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Il est temps pour moi de vous partager la petite tier list.
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0: 18h44, il nous reste un petit quart d'heure pour vous donner les infos de la dernière tier list. Merci encore Clément B pour le jeu qui revient la semaine prochaine. Je vous ai dit que ça allait être peut-être la tier list, une des tier listes les plus décalées qu'on ait fait dans cette émission, que vous ayez fait dans votre vie. Et je pèse mes mots. On est en direct sur Radio G et on va classer de 1 à 5 les chiffres 1, 2, 3, 4, 5.
2: Ah là là.
0: Tout simplement.
2: Ah oui, non.
0: Alors, je vous entends me dire, ah mais c'est une vanne. Non, il n'y a pas de blague. Vous allez classer les chiffres 1, 2, 3, 4, 5 sur le top 1, top 2, top 3, top 4 et top 5. Comment les classer, vous allez me demander? Eh ben, vous les classez premier degré en fonction de vos affinités, en fonction de vos dégoûts, de vos souvenirs, de vos expériences, du son que ça produit quand vous prononcez le chiffre, de la forme aussi du chiffre. Il peut tout y avoir, peu importe. Mais il y a vraiment des gens où quand on dit, ouais, est-ce que t'en prendras 3? Et il y a des gens qui sont là, non, 3, je suis pas chaud.
2: Jamais,
0: il y en a, est-ce que toi tu veux un truc? Ah bah oui, je préfère un truc que deux. Voilà, vous saisissez l'idée. On classe les 5 premiers chiffres de la liste des chiffres, dans le sens que vous voulez. Bien entendu, il faut préparer un argument. Alors là, bon courage pour aller trouver des arguments pour qu'on puisse faire tout ça. Chez vous, en voiture, si vous voulez, vous pouvez participer à ce classement. On va se marquer une toute petite pause musicale pour que vous puissiez noter ça tranquillement. On va s'écouter une musique qui est étiquetée musique de boîte de nuit. Ça a été décidé récemment par les gens de l'équipe. On va écouter, alors normalement, si je vous dis juste Pedro, vous devriez reconnaître cette musique. On revient dans quelques instants sur le 101.5 FM sur radio-g.fr et on fait le classement très original des 5 premiers chiffres de la liste des chiffres. À tout de suite.

0: Oh bah c'était rapide, dites donc. C'était rapide.
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0: Apparemment vous êtes dans sur le 101.5 FM. Il nous reste 10 minutes pour échanger avec vous sur la tier list du soir. On vous accompagne jusqu'à 19h avec l'équipe du soir: Soraya, Clément B, Astrid, Clément T, Marine et Célia. Et avec Léonie et Casca dans le chat avec nous pour l'instant. Tier list du soir, je vous ai demandé sur cette tier list très atypique, un peu originale, et est-ce que ça va marcher ou pas, on va voir, mais moi elle me fait un peu rire. On va classer de 1 à 5 les chiffres de 1 à 5. Classement tout bête, mais des fois c'est des choses qu'on fait en groupe sur des un peu des thématiques légères qu'on se partage ensemble. Commençons notre tour de table. Donc

0: Dans le classement, vous pouviez choisir n'importe quel argument pour classer et faire votre classement, et c'est ce qui va déterminer. On va commencer par le milieu. 1, 2, 3, 4, 5, on va prendre le chiffre 3. Pourquoi l'avoir mis là où vous l'avez mis, Clément B, où est-ce que tu as mis le chiffre 3 dans ton classement?
1: Alors, je n'ai rien contre le chiffre 3, mais il est trop populaire. C'est-à-dire que tout le monde aime le chiffre 3. Pour beaucoup de gens, et c'est prouvé statistiquement, c'est le chiffre préféré d'une majorité de personnes.
0: Okay.
1: Et donc, comme moi, je n'ai pas d'affect particulier pour ce chiffre et qu'il est trop populaire, je l'ai mis en quatrième position.
0: Par somme,
1: finalement. Par somme et par dégoût. Non mais voilà, quatrième position, c'est pas un mauvais chiffre,
0: ouais.
1: Mais faut qu'il redescende un peu sur terre le numéro 3.
0: Il y en a qui ont mis le 3 en haut, en 1 par exemple. Non mais Astrid, tu l'as mis en haut.
2: Moi je l'ai mis en 2.
0: Ça va pas mal, pourquoi?
2: Bah oui, bah parce que déjà je suis pas du tout d'accord avec ce que vient de dire Clément.
0: C'est pour ça que tu l'as mis en 2.
2: Voilà. Et ensuite, bah non, le chiffre 3, il est prouvé surtout que c'est le chiffre parfait. C'est le plus solide. C'est, tu veux tout faire et tout, tu prends 3, c'est toujours la triade, c'est toujours trois exemples en éloquence ou quoi que ce soit, c'est toujours le chiffre 3. C'est voilà, c'est le chiffre parfait. C'est scientifique.
0: Ah, c'est pour ça que tu l'as mis en 1.
2: Non, je l'ai mis en 2.
0: Ah, en 2, pardon. Tu l'as mis en 2.
1: Okay. C'est parce que c'est le chiffre parfait que je ne m'identifie absolument pas à ce chiffre.
0: Ouais, ouais, un peu un truc antinomique, quoi. Léonie l'a mis en 1, peut-être pour les raisons que t'as dit, Astrid. Pour les autres, est-ce qu'il y en a qui ont mis ça au-dessus de 3? Soraya.
3: Je l'ai mis en 2, pareil qu'Astrid. Je le trouve incroyable.
0: Ah ouais?
3: Ouais, mais pas top, hein.
0: Mais pour, incroyable, c'est-à-dire?
3: Mais bah, 3, c'est beau. 3 à dire déjà.
0: À dire, ok.
3: Rien qu'à dire. Je le trouve beau. Ça se voit, il est vert, il est beau, il est joli.
0: Ah, il y en a qui met des couleurs aussi, c'est vrai.
3: Genre, il est parfait. Je sais pas,
0: mais
3: je sais pas.
0: Tu l'as mis en 2,
2: parle de chiffres.
3: Je l'ai mis en 2, ouais.
0: Tu l'as mis en 2 quand même.
3: Oui, je l'ai mis en 2.
0: Bah, t'as mis quoi en 1?
3: 1.
0: C'est vrai?
3: Oui.
0: Comme ça.
3: 1. Parce que je sais pas, je le trouve incroyable aussi, 1, mais plus que 3.
0: Pour les mêmes raisons que le 3, mais c'est le 1.
3: J'adore dire 1. Et puis il est beau.
0: Hein? Il est beau à dire ou dans sa graphie, hein? Dans sa manière de l'écrire?
3: Tout.
0: Ah ouais.
3: C'est juste.
0: Ouais, chiffre.
3: Il est délicat. Et quand tu le dis à voix haute, t'es en mode 1.
0: J'aime trop. C'est pour ces arguments-là que je voulais qu'on fasse cette séquence.
3: Hein?
0: Chiffre 1 en 1. Moi, alors tu vois, moi je l'ai pas mis en 1 pour les raisons que Clément a dit. Trop logique, trop populaire. Et franchement, être premier pour être premier, ça sert un peu à rien. Moi j'ai mis le 1 en 4ème.
2: Moi aussi.
0: Parce que vraiment, voilà, on est pareil, Astrid. Vraiment en quatrième, parce que Léonie l'a mis en dernier. Parce que, ouais, comme le même argument, pardon, que toi, Clément B, trop populaire. Chiffre 1, Clément T, où est-ce que toi t'as mis ça?
4: En troisième position.
0: Ouais.
4: Parce que c'est pas le meilleur, mais en même temps, je me dis, quand t'apprends à compter, c'est les débuts, en fait.
0: Mais c'est pas bête! Non mais c'est vrai que c'est pas bête.
4: 1 plus 1 plus 1, voilà.
0: Ouais.
4: Donc je trouve faut démarrer quelque part. Et 1 il est abordable par rapport
0: au... Non mais t'as raison. Genre dès que t'inities un nouveau truc, n'importe quoi, c'est vrai que le 1 c'est un 1 de secours.
4: Ouais, c'est ça.
0: C'est une roue de secours. C'est la cinquième roue dans la voiture, quoi. Le 1 il est là pour toujours. C'est un best friend. C'est un best friend. Il est
4: 10h52. C'est un doudou.
0: Et oui, cette conversation est lunaire premier degré. Et c'est normal, hein, vous inquiétez pas. Marine, qu'est-ce que toi tu as mis en première position?
5: Le 2.
0: Oh, oh, Marine. Marine, je t'aime d'amour. Pourquoi le 2?
5: J'aime bien sa forme. Je me demande de quoi on parle, là. Il est beau, on dirait du jeu.
0: Mais franchement, 2.
5: Oh, et 2, je trouve ça beau. Il fait vraiment partie de mes chiffres préférés. C'est un chiffre pair, en plus. Et j'aime bien, on peut le dessiner de plusieurs manières. Je trouve qu'il résonne le positif, ce chiffre.
0: 2. Célia et moi avons l'air d'accord avec toi. Célia, t'as mis où le 2?
2: Moi je l'ai mis en 1 aussi.
0: Mais bien sûr.
2: Les chiffres pairs, de toute façon, moi c'est le top du classement.
0: Voilà. Voilà. Tout simplement. Ah bah voilà. Tout simplement. Donc t'as mis le 4 en deuxième position.
2: Exactement.
0: Marine, t'as mis le 4 où? En deuxième position.
5: En deuxième position.
0: Bah voilà, on a le même classement. Parce que chiffres pairs et notamment pour le 2, beau chiffre à écrire, comme l'a dit Marine, Célia.
2: Alors beau chiffre à écrire, peut-être pas, mais juste. Je sais que quand on me demande de choisir un chiffre, j'ai plus tendance à dire des chiffres pairs, pour ça le top du classement. Et entre 2 et 4, bah 2 en premier avant 4. Voilà.
0: Ok, tout simplement. Ok, très bien, très bien. Astrid, qu'est-ce que tu as mis en dernier?
3: En dernier, j'ai mis le 5.
0: Bien vu.
3: Ouais.
0: Là, on a presque le même classement. Le 5, pourquoi?
3: Je sais pas, en fait, genre, je l'aime pas. C'est très simple. Et puis, alors, je précise que moi, je suis cinéphile, donc c'est-à-dire que j'attribue des caractéristiques, des couleurs, des personnalités à tout. Voilà.
0: Ah, comme le vert de Soraya tout à l'heure.
3: Exactement. Okay. Mais ça peut aller plus loin, ça peut aller dans des personnalités. Et notamment, le 5, pour moi, c'est un homme. Genre, c'est un homme avec un grand Z.
0: Okay.
3: Tu vois, genre, le mec est misogyne de base. Genre, vraiment, t'as pas envie de le croiser.
0: Le 5 est misogyne?
3: Oui.
0: Le 5 est misogyne. Allez. Parce que t'as mis le 5 où, Clem?
1: Un numéro. Je m'identifie à ce chiffre.
3: Bah écoute,
2: C'est quoi ta couleur préférée?
1: Le bleu.
2: Il est bleu marine, hein. Je suis désolée.
0: Incroyable.
1: Non, le 5, il est beau. C'est un esthète, le 5. C'est un coup de crayon, c'est tchac. Le 5, c'est magnifique. Non,
5: c'est pas un coup de crayon, si. C'est galère un peu.
1: Mais si, le 5. Il y a la petite anse là qui est magnifique.
0: Sur le, non,
1: le 5, putain, il est joli. C'est en plus, c'est un chiffre où tu peux compter facilement. Tu comptes 5, 10, 15, c'est un chiffre rond. Non, le 5, c'est agréable. Moi, je passe. J'ai toujours passé des beaux moments avec le 5.
0: C'est archi fou.
1: Ben si. Le 5, 10, 15, 20, c'est facile à compter. La table de 5, elle était facile à retenir.
0: C'est vrai.
1: Mais oui, alors que la table de 2, c'est relou.
5: Oh non,
1: mais
5: petit,
1: oui,
5: là.
1: Oui.
5: Ah ouais, c'est pas la table de 9.
1: 572 x 2.
0: Bah non, c'est pas la. Oui, bah 572 x 5.
1: Eh ben ça fait, je sais pas.
5: Non, mais dans ce cas-là, on peut parler de la table de 1. Si je peux me permettre.
1: Ah, mais la table de 1, le 1 n'est pas dérangeant en soi.
5: Le 1 est fade.
0: Oui. Je suis d'accord.
5: Moi, je l'ai mis en dernier. Hein. C'est une barre.
0: C'est
5: un plaisir à l'écrire.
0: C'est pour faire
5: un
0: mort.
1: Simplicité, quoi.
0: Il y a Léonie qui nous dit: alors, si Clément B aime la petite anse du 5, je tiens à lui présenter le 3 qui en a deux.
1: Mais justement, c'est la simplicité qui est intéressante. Justement, le 3, il est riche, il est populaire, il a tout. Le 3, c'est le beau gosse du collège qu'on déteste tous, finalement.
5: Pas du tout.
1: C'est ça, le 3. Ah si, mais bien sûr.
5: Pas du tout. Misogyne.
1: Monsieur est riche, monsieur a deux anses, monsieur est parfait.
5: Deux, c'est madame.
1: Bah oui, bah pardon,
5: déjà,
1: madame.
5: C'est madame.
0: Est-ce qu'on lui a demandé? On sait pas.
1: On sait Yel pas. Est parfait.
0: Est-ce qu'il y a un chiffre qu'on n'a pas abordé? Le 4? Le 4, on a parlé vite fait du 4. Clémenté, où t'as mis le 4, toi?
4: En 5. En dernier.
0: Oh, ah oui, alors là, t'as choqué tout le monde, sauf Astrid. Il y a Léonie qui a mis le 4 en dernier. Elle a mis comme argument 2 points. Je cite Léonie: je l'aime pas.
4: C'est bien, c'est objectif au moins.
0: Objectif de vous. Le 4.
4: Pourquoi le 4? Pourquoi en dernier? Bah parce que je sais pas, il m'embête un peu, quoi. Le 2, il est bien, c'est pair, mais les paires de 2, c'est facile, mais les paires de 4, tout de suite, ça complique les choses et c'est un peu.
0: Il est pas pratique.
4: Et voilà, il est pas pratique. Il y a d'autres chiffres plus intéressants que celui-là.
0: Mais il est plus relou que le 5?
4: Ah ouais, parce que je suis d'accord avec les membres, compter de 5 en 5, c'est bien, c'est pratique, c'est rond, c'est carré.
1: C'est même triangulaire.
4: Alors, je suis bon en chiffres, mais en géométrie, je suis une heure. Voilà.
0: C'est hyper drôle, c'est allé très loin, on a réussi quand même à tout tenir. Franchement, je suis grave fier de nous. On va refaire un dernier tour des top 1.
4: Et puis le 4, il a plusieurs écritures, il est pas clair dans son affaire.
1: C'est vrai que le 4, il se la pète un peu.
0: C'est vrai.
4: Il change de veste.
0: C'était pour conclure contre le 4. Les top 1 que vous avez fait. Moi, j'ai mis le chiffre 2 en premier, bien entendu. Soraya.
5: 1.
0: Le 1, le trait.
1: Le 5.
0: Le 5, le misogyne.
5: Le 4.
0: Le.
5: Eh oui.
0: Le 4, le.
5: Eh oui.
0: Qui change de forme.
5: Mais le 4, c'est la boss lady, en fait.
0: Mais pourquoi?
5: Mais c'est. Je sais pas, elle en envoie. Elle en impose.
0: T'as été la seule, je crois, à mettre le 4.
5: Et puis le 4,
1: il est génial.
5: Le 4, c'est rouge-orangé. Hein. C'est vraiment ça. Mais ça pète.
0: Faudra nous proposer une liste des couleurs avec les chiffres. On te le demandera. Clément.
4: 5.
0: 5 en premier.
5: 2.
4: Ouais.
5: Deux.
0: Pour Marine et 2 pour Célia. Bah, je pense qu'il y a une majorité de 2, les amis, c'est large suffisant. Ça nous va. J'ai adoré ce moment. Je m'y attendais pas. Et ben, il reste d'autres chiffres, dans la liste des chiffres, donc on va pouvoir les faire un peu plus tard. Les amis, merci beaucoup d'avoir pris le temps de nous suivre sur cette émission. Ah, si vous suivez ou si vous recevez le live vidéo, je vous laisse aller voir dès maintenant. Il y a la nouveauté que j'ai mise, qui est magnifique et qui est vraiment trop, trop, trop belle. Donc je vous laisserai aller voir. Moi, je vous souhaite une excellente soirée sur le 101.5 FM de Radio G, sur le stream aussi, si vous nous avez suivis. Et je vous remercie d'avoir pris le temps de nous suivre sur toute cette soirée du vendredi. On était avec Célia, avec Clémenté, avec Astrid, avec Clément B, avec Soraya et avec Marine. Je prends le temps, Marine, de te souhaiter une bonne continuation. Merci beaucoup pour tout l'investissement durant ces années. Merci pour toute l'énergie et surtout merci pour ton humeur. C'est vraiment trop, trop, trop bien de collaborer avec toi. Là, à l'antenne, on sera plus amené à se croiser, mais j'espère qu'à l'extérieur, on pourra. De toute manière, tu fais partie de la maison maintenant, donc tu reviens quand tu veux. On te souhaite plein de bon courage pour la suite de tes projets. Et comme tu fais partie de la maison aujourd'hui et jusqu'à la fin de la vie, je te propose qu'on t'applaudisse une dernière fois. Merci beaucoup, Marine.
5: Merci
0: d'être passé chez nous. Nous, on vous retrouve la semaine prochaine. On va avoir DJ Deniso, un artiste local avec qui on va pouvoir discuter. Je vous souhaite une excellente soirée sur... le 101.5 FM. Prenez soin de vous. Dans quelques instants, c'est Trans... c'est le week-end qui démarre. Ouais ouais allez, bonne soirée sur 101.5 FM.
5: Ouais c'est le week-end.
0: Bisous, ciao.

0: Il y a des jours, comme ça, des moments de vie que vous n'aviez pas prévu, pas anticipé du tout. Vous retrouvez au milieu d'une belle soirée, en sortie de spectacle, et là, vous tombez sur trois personnes qui viennent vers vous et vous disent « Mais je vous connais !» Alors, bon, vous tombez, vous êtes un peu des nues, vous dites « Ah bon, on se connaît peut-être ?»« Mais oui, je fais de la radio !» Ah, le nombre de personnes qui me connaissent et qui font de la radio, bon, est-ce qu'on fasse pas non plus. Mais oui, parce qu'on vous écoute. Et alors là, vos yeux tombent de vos orbites en vous disant, mais comment ça, des gens nous écoutent? Comment ça, ces gens m'ont reconnu? Et là, l'explication. Ils me disent, en fait, quand on a commencé à vous entendre sur scène, on s'est dit, mais c'est étonnant, il a la voix du gars de la radio qu'on écoute de ces week-ends sur Radio J. Et là, moi, je tombe des nues. Et là, on vous dit, on me dit. Et en plus, quand vous avez dit votre prénom, on était sûr de nous, on sait que c'est vous. Joie, bonheur immense de savoir que je suis reconnu dans la rue désormais, pour autre chose que pour ma photo au Folies Angevines. Et parce que je fais la radio. Voilà. C'était un petit bonheur auquel certains n'ont pas voulu croire tout de suite. Mais un bonheur magnifique et beau. Et j'espère que, auditeurs, auditrices, vous serez nombreux et nombreuses à nous reconnaître dans la rue. Bonjour à toutes et à tous et bienvenue dans C'est le week-end sur Radio 101.5 FM, radio-g.fr et en DAB+, sur Enlever, votre talk show du vendredi soir qui vous accompagne pour faire la transition entre la semaine et le week-end. Et avec, pour m'accompagner ce soir à mes côtés, il y a Xavier. Bonsoir Xavier.
1: Bonsoir.
0: Comment ça va?
2: Ça va bien.
0: Et quoi de neuf?
2: Quoi de neuf?
0: Ces derniers jours?
2: Ces derniers jours, beaucoup de sorties, entre un anniversaire, une convention, une toute première convention à Segré.
0: Oh, pour une convention de sortie?
2: C'était la première.
0: Oh,
2: voilà.
0: Des trucs.
2: Ouais, il se passe des trucs. Et du coup, non, c'est plutôt sympathique. Et puis bon, là, petite semaine qui s'annonce, donc non, c'est plutôt bien.
0: Bah oui, parce que...
1: Tout en forme.
0: Trois jours de travail, quoi.
2: Ouais. Enfin, deux jours, plus une journée de formation.
0: Ouais.
2: Ça va?
0: Ça va.
3: Bonsoir. Ça va bien? J'ai juste pas le retour dans le casque, je veux bien, s'il te plaît.
0: Attends, je bisouille le bouton.
3: C'est bon, c'est bien. Merci.
0: Quoi de neuf?
3: J'ai aidé ma cousine à faire des travaux chez elle, parce qu'elle elle vient d'acheter et il y avait quelques petits travaux à faire, donc j'ai donné un coup de main le week-end dernier. Ça faisait longtemps, c'est toujours agréable de faire les travaux, de faire un peu des choses de ses mains, puis de bétonner, quoi.
0: Bah, c'est une belle action.
3: Ouais.
0: Nous te félicitons, Clément.
3: Merci. Oui,
0: bien sûr.
1: Bonsoir.
0: Bonsoir.
1: Écoute, ça va, non?
0: Ces dernières semaines,
1: c'est toujours. En fait, j'allais voir, j'ai mis ma petite capuche, je m'étais un peu caché, je suis allé voir un spectacle de théâtre d'impro, puis j'ai fait une vanne à l'un des comédiens, en faisant croire qu'on se connaissait par rapport à... Quoi que j'ai rigolé, ce qui m'a blessé, c'est qu'il m'a connu moi-même. Il y a des tout le monde qu'on est arrivé, mais c'est pas vrai. Quoi de neuf, oh là là, deux semaines entières.
0: Voilà. Et nous enregistrons cette émission.
1: Oui, c'est ça. C'est difficile.
0: Sur la table sur laquelle nous enregistrons cette émission.
1: Nous en train d'en profiter parce que c'est pas dans le studio.
0: Et donc, on en profite. On essaie de se faire un petit repas en même temps.
3: Sponsorisé par Damien Xavier. Hein, qui
1: j'en ai fait toute l'équipe. Merci.
0: Non, ce n'est pas de 12, mais bien de 2.
1: C'est bon. Pour répondre à ta question, à quoi de neuf, j'ai fait une formation. Et donc, il y a mon travail. Ouais, trop bien. Ouais, parce que bon, moi, je suis animateur auprès des enfants. Hein. Là, c'est plus vraiment un secret. Ben, c'est fou. Hein. Et j'ai fait une petite formation sur l'égalité filles-garçons, tout ça, pour des outils pour pouvoir travailler avec eux et tout. Et c'était une très bonne formation. Et j'ai beaucoup aimé les formateurs. Il y en a un vraiment incroyable, gentil, pédagogue, souriant, calme, trop mignon. Ça me fait de l'habitude. Il était beaucoup moins tyrannique que d'habitude. C'était l'info. C'était Nico. De nous retrouver, parce que c'était pas prévu, hein. C'est pas un rendez-vous, on s'est dit, viens, on fait ça. Non, non, c'est quoi, on m'a, ouais, il m'a dit, tiens, t'as une formation là-bas. Effectivement, qui m'a dit, bah, tiens, t'as une formation, c'était pas prévu, t'as envoyé les vacances, il me dit ça, et puis, de fil en aiguille, en se renseignant de la formation, d'apprendre que c'est, le boss, Nico, et que c'est lui qui a fait la formation. C'était drôle, oui.
0: C'est sérieux, surtout que, de mon côté, ce n'était pas prévu que je fasse cette formation. À la base, je ne devais pas être sur cette formation. On se serait peut-être retrouvé, puisque je l'aurais peut-être, on se serait quand même.
1: C'est peut-être.
0: Mais du coup, c'était drôle de l'animer avec Damien.
1: Dans les... Ça va. On pourrait dire que c'était peut-être compliqué pour Nico, et j'ai été gentil.
3: Oui, parce qu'il y a la question, parce que c'est un formateur, mais est-ce qu'il...
0: On a bien rigolé, on s'est bien amusé.
2: Damien, ça allait bien jusqu'à temps que tu lui aies cassé son jeu, parce que quand t'as prononcé le mot Clément, il pouvait à nouveau parler.
1: C'est vrai.
2: Alors qu'à la base, il...
1: Il allait l'appeler, donc c'était bon.
3: Bah, on a fait...
1: C'est pour ça que je savais que j'allais pas le déchipser, parce que je savais que tu allais le.
0: Oh, c'est gentil.
1: Mais quoi qu'il arrive.
0: Mesdames et messieurs, on programme cette émission.
1: Oui, on fait un Dragon Ball un peu là.
0: Cette émission. Sujet d'actu, des savoirs inutiles. Passons donc à combien de temps pour cette émission du 15 mai. Eh bien, c'est le week-end du 15 mai 2027. Et bien sûr, si vous voulez discuter, réagir, participer à l'émission, ne vous rendez pas sur le chat de Radio G, sur Radio Tilly. Bref, nous enregistrons cette émission.
3: Sauf si Xavier veille le vendredi soir.
0: Sauf si Xavier, tu veilles.
3: Voilà.
2: Alors,
3: tu veilles au grand.
2: Est-ce que je vais veiller? Peut-être. Est-ce que c'est veillé sur. Voilà, on ne sera pas en direct, je suis en train de faire autre chose.
0: Et précisons d'ailleurs pourquoi nous avons justement cette émission. On va pas peindre. Parce que ma petite pub au passage.
3: J'ai à finir.
0: Eh bien, nous enregistrons cette émission puisque à 21h, mesdames et messieurs, Folie Angeline, n'hésitez pas à venir vous l'intégration organisée par notre ami Tony, qu'on connaît bien ici.
3: Bien sûr.
0: Qui organise donc l'intégration dans laquelle je suis déjà fait. Au même titre que Barbara a été invité il y a quelques secondes de ça. C'est moi qui suis avec vous. Peut-être non, je suis improvisateur et improvisatrice, tout en bref. Et donc, n'hésitez pas à venir, c'est à 21h.
1: Ouais, bien sûr.
0: Il n'est pas un plaisir. Mais oui, par contre, c'est le week-end. Pour la hit show, c'est le week-end.
3: Ah oui?
0: Et on sera sûrement très doué.
1: Il y a un projet là.
0: Et c'est avec cette phrase, il a arrêté de manger. Le sandwich. Oh!
2: Vous allez avoir
3: beaucoup d'ASMR. Sauf horizon.
0: Mesdames et messieurs, on commence tout de suite cette émission par revenir sur ce qui s'est passé dans la dernière émission avec le Rewind de Clément. Bon, là, normalement, il y a un message. C'est quoi
3: ça? T'inquiète, on rembobine.
0: Voilà. Jingle à la voix.
2: C'était pas mal.
0: Très beau.
3: Ouais, merci. Tout va très vite dans la vie de Nico. Un peu comme une course automobile. En témoigne son déménagement express où tout s'est fait rapidement. Entre sa candidature à un appart, avoir son dossier accepté et déménager. Pour ma part, j'ai fini un jeu avec un ami et je suis de nouveau parti en vacances. Xavier, lui, est en forme. Mais il ne s'est rien passé d'exceptionnel depuis la dernière émission, hormis le fait qu'il se soit motivé avec un ami pour continuer un projet d'écriture. Damien a découvert le nouveau concept d'appartement. C'est comme un appartement classique, sauf que tu te balades les pieds dans l'eau. Blague à part, problème de fuite, qui tombe un jour férié puisque nous étions le 1er mai, donc forcément, il y avait un peu d'inquiétude chez Damien. On a parlé un peu des looks des chroniqueurs. Déjà le mien, puisque j'avais gardé mes lunettes de soleil, mettant le doute dans l'esprit de Damien pour savoir s'il s'agissait bien de moi. Et Xavier, qui avait remonté les manches de son t-shirt à manches courtes, donnant un effet Marcel, représentant une sorte de goût, selon ce
1: que... Vraiment, on pilote la mission avec toute la merde des fois.
3: Damien a aussi partagé sa déception quant à la vie de Xavier, où, soi-disant, il ne se passe rien. Alors, en réalité, les deux se font une soirée par semaine où ils se font découvrir des films, séries, animés, mais visiblement, cela ne compte pas pour Xavier. l'occasion d'avoir un nouveau jingle dans l'émission proposée par Nico. Drama ! Mais ce qu'il faut savoir, c'est que Xavier s'est motivé à reprendre un projet d'écriture parce que Damien lui a montré les siens. J'ai fait mon rewind, une pause musicale, puis premier jeu proposé par moi-même, que j'ai moi-même inventé. Genre, personne d'autre que moi avait eu l'idée auparavant. Du moins, c'est ce que je croyais jusqu'à ce qu'on me dise que ma proposition... jusqu'à ce qu'on me dise que ma proposition existait déjà.
1: Désolé.
3: Une émission, un bon moment, de Ken Colandi et Navo. Mais visiblement, ce n'était pas le premier jeu qu'on leur piquait. Bref.
0: On leur a piqué cette émission.
3: Je vais devoir faire deviner des œuvres en chanson. Il fallait retrouver la chanson et l'œuvre. Et ma foi, vous vous êtes plutôt bien débrouillés. Sans doute parce que je chantais super bien.
4: Non. Et après, maintenant, il rigole, mais il faudra qu'il fasse pareil la prochaine fois.
0: Pardon, je rigolais, mais... C'était pour te soutenir. Enfin, parce que tu sens vachement bien, Clément.
3: Merci.
0: Mais vraiment, mais... Waouh, toi.
1: Ouais. Vous avez cette expression pouffé d'encouragement.
3: Ouais.
0: C'est nous, je vous en prie. C'est 2026.
3: Ah, c'est clair. Sujet d'actu. J'ai voulu évoquer le prix des billets pour la prochaine Coupe du Monde et surtout mettre en avant l'absurdité des montants, allant jusqu'à 2 millions d'euros pour la finale. Prix jugé inabordable pour Nico. Je pense que c'est un euphémisme, en effet. Parce que le billet, c'est une chose, mais il n'y a pas que ça. Il faut y aller, se loger, et surtout, il faut pouvoir rentrer dans le pays, comme disait Damien. Ce qui n'est pas gagné, avec la politique menée par le président. Autre sujet d'actu, politique. Qui aurait pu durer toute l'émission tant il y avait à dire la commission sur l'audiovisuel public. En gros, la commission était biaisée, puisque la personne qui menait les débats était déjà assez orientée politiquement et avait un objectif clair, pointer du doigt les coûts soi-disant exorbitants de l'audiovisuel public pour justifier de couper fortement son budget et privatiser ce service. Cela donnait donc lieu à des audiences interminables puisque le rapporteur n'arrivait pas à obtenir les réponses qu'il voulait. Le problème, encore une fois, ce sont les réseaux sociaux. Parce que pour cette commission, les audiences ont été coupées et montées pour modifier la réalité et faire passer le message voulu. Sauf que les gens ne se renseignent que via ce média et donc avalent n'importe quoi, laissant croire que des personnes détournent des sommes énormes d'argent public. Un bon débat que je vous invite à réécouter grâce aux explications de Nico et Damien qui ont suivi cela de plus près et ont pu expliquer le fonctionnement d'une commission et de ses nombreuses failles. Mais il était déjà 20h. Aussi fallait-il avancer dans l'émission. D'abord une pause musicale.
1: Putain, il était déjà 20h, on n'avait même pas commencé finalement. Quoi. On a juste un jeu. Quoi.
3: Ouais. Et encore, on s'est, je pense qu'on s'est bridé à.
4: On s'est bridé dans l'idée pour pouvoir continuer l'émission.
1: Bon, oui. Ouais. On va faire 2 heures.
0: Oui.
3: Et donc, on a fait une pause musicale, on a écouté mon frère, les 10 commandements. Quoi, c'était ton frère, Nico? C'est parti pour un coup de cœur proposé par Xavier sur les brocantes. Événements qui lui ont permis de créer un lien fort avec son paternel. Les brocantes furent aussi formatrices pour Xavier puisqu'elles lui ont appris la patience d'économiser pour étoffer ses collections, la négociation et la gestion de ses collections. Ça faisait longtemps qu'il n'en faisait plus, mais depuis peu, il s'y est remis, ravivant des souvenirs de jeunesse. Les brocantes qu'il a pu faire sont moins importantes que celles qu'il a pu faire par le passé, et il n'a rien trouvé pour l'instant de croustillant. Mais là n'est pas le plus important. Au moins, il a pu retrouver cette atmosphère qu'il a tant connue. Et les autres chroniqueurs, quel est leur rapport avec la brocante? Nico trouve ça sympa, mais flemme de se lever un dimanche matin pour ça. Concernant Damien, il en a également beaucoup fait, avec sa mère et sa grand-mère. Mais plutôt en journée, aussi. Xavier a donc compris qu'il était le seul foufou avec son père à se lever au petit matin pour faire une brocante.
4: Ouais, et d'ailleurs, j'ai adoré dimanche dernier me lever, y aller, et puis prendre la saucée.
3: Ce sont les risques des métiers.
4: C'est agréable.
3: Ça m'a permis personnellement de connaître la différence entre une brocante et un vide-grenier. À savoir que la brocante, ce sont des professionnels, alors que le vide-grenier, ce sont des particuliers. Et pour revenir à Xavier, il a tellement fait de brocantes qu'il a fait une sorte de guide des brocantes de la Marne. Mais passons au savoir inutile pour briller en société. Le fait d'offrir du muguet au 1er mai date de la Renaissance avec Charles IX. Et pourquoi le 1er mai est la fête du travail? Eh bien, ça vient des États-Unis avec les syndicats qui voulaient choisir une journée pour lancer une revendication par rapport aux conditions de travail. Et ce sera le 1er mai car c'est le Moving Day. Le jour où les... Oui, pardon.
0: Non, j'allais rajouter un truc après, mais vas-y.
3: Ah, pourquoi? Le jour où les entreprises repartent sur une nouvelle année comptable et donc où les salariés peuvent se faire virer.
0: J'ai appris un truc sur le 1er mai et le muguet d'ailleurs, récemment, en écoutant une autre émission. Désolé, j'ai plus de bosse dans cette émission.
1: Non, on parle que de Charles Lalonde, c'est pour ça.
0: Le 1er mai, ça a été instauré. Et du coup, ça m'a fait un peu mal, mais ça a été instauré. Ah, en fait, et auparavant, les travailleurs et travailleuses portaient une autre fleur dont j'ai oublié le nom et dont je vais aller chercher le nom pour pouvoir donner une information claire et nette.
3: Et complète.
0: Et complète. Mais voilà, donc il y avait une autre fleur qui était donnée à la place du muguet.
3: Ok, mais merci pour ce complément.
0: Mais avec grand plaisir.
3: Donc du coup, aux États-Unis, il y aura des grèves et même des morts pendant ces grèves. Et en France, du coup, c'est venu avec la deuxième internationale socialiste qui décide de créer une journée de manif de station pour réduire les heures de travail qui sera donc le 1er mai. Et donc depuis 1890, on fête donc la journée des travailleurs. Donc vous avez trouvé la réponse.
0: Certains travailleurs, travailleuses militants et militantes, aujourd'hui, essayent de remettre en place l'églantine à la place du muguet.
3: D'accord, très bien.
0: Qui est un petit symbole de vichiste, ouais, encore un peu.
3: Super.
0: Même si c'est très beau le muguet. Hein.
3: Ouais, le muguet. C'est vrai que ça change la donne de savoir ça.
1: Faut le savoir, après, c'est pas le pire que du vichy, quoi.
3: Oui.
1: Le muguet, ça va.
3: Ouais. Oui, il y a les pastilles aussi. Mais qui dit 1er mai, en parlant de Vichy, qui dit 1er mai dit aussi Hitler. Quoique je ne sais plus trop le support. En tout cas, Damien voulait apporter le sujet sur le tapis. Dans la famille Hitler, je voudrais le neveu, William Patrick. Alors, pourquoi en parler? En résumé, c'était le fils du demi-frère d'Adolphe. Il était britanno-américain et il a même rejoint la Navy pour se battre contre son oncle. Sauf que ce n'est pas si clair que ça parce qu'il est retourné un peu en Allemagne aussi quelques temps pour profiter du statut grandissant du tonton pour se faire pistonner. Mais c'était un peu compliqué, il finit par partir aux États-Unis. Mais il s'avère que le prénom de son fils aîné est Alexander Adolf. Bref, une histoire pas très nette. L'empereur Changtianjian, j'espère, je l'écris en phonétique parce que
4: je ne pas me tromper. Je retrouve mes notes pour te donner.
0: C'est plus.
3: En tout cas, cet empereur a été enterré la main dehors pour que les gens puissent lui serrer la main. Le premier SMS de l'histoire disait Joyeux Noël.
1: J'ai plus le nom non plus, mais de toute évidence, vu la consonance, il doit venir du pays de Pocahontas.
4: Pas loin.
3: Un cousin de Mulan.
0: Certainement. La pandémie.
3: L'articulation est le mot utilisé pour associer des mouvements de contraction et de relâchement durant le bâillement. Et en Indonésie, la masturbation est condamnée de décapitation. Puis, Nico suggère de faire un petit jeu proposé par Damien, qu'il devait faire à la Geekfest. L'idée est de retrouver les univers qui décrivent le mieux les chroniqueurs. On arrive à la fin de l'émission, juste le temps pour Damien de partager rapidement une actualité rue Montaigne où des serres situées sur le toit d'un immeuble récemment construit étaient ouvertes pour un marché aux plantes. PS, je sais que vous étiez nombreux et nombreux à vouloir la recette du lion bourguignon, mais visiblement, Nico n'a pas souhaité la partager. Nous espérons que vous avez passé une belle émission. Et si ce n'est pas le cas,
0: j'ai surtout oublié.
3: Eh bien, tant pis.
0: Eh bien, merci beaucoup.
1: Merci.
0: Merci. Merci beaucoup. Et oui, le lion bourguignon.
1: Si ça permet, c'est pas une fois.
0: Eh bien, le lion bourguignon. Et découpez-le en tranches. Ensuite, mettez-le dans du bon vin rouge que vous aurez fait chauffer dans une grosse marmite. Ensuite,
1: non, mais du coup,
0: vous mélangez.
1: Du coup, c'est l'arnaque.
0: Et des légumes.
1: Non, mais du bon vin, j'imagine que.
0: Et après,
1: vous
0: servez. Eh bien, vous servez dans des bols que vous aurez tous avec les poils de lion.
1: Oh!
0: Eh oui. Mais attention, parce que pour que le lion bourguignon soit bon, il faut que vous ayez bien chassé le bon lion.
1: Oui.
0: Et pas un lion tigre. Avec la voix de la, des génériques. Mais bien un lion.
1: Voilà.
0: Ouais.
1: Faut aller chercher le lion au lion d'Angers.
0: Oh! Voilà.
3: Ils sont tous là-bas, bref.
0: Le midi, entre 13h et 14h, mais uniquement le 29 juillet. Voilà, c'est
4: hyper facile.
0: Ah oui. Voilà. Pas bon.
1: Pour le 30 février, ça, généralement, ça cartonne.
0: C'est bon.
4: C'est pour ça que c'est si rien en mangeant en restauration, en fait.
0: Exactement, bravo, Xavier.
1: Bah, oui. On aurait dû tellement faire ça. La chronique du plat dont personne n'a jamais entendu parler. Pourquoi? Parce qu'on le sait pour le 30 février.
4: Vous ne connaissez jamais le goût.
0: Une pomme musicale et nous allons écouter la musique choisie par Damien. Et cette semaine, le thème était musique souvenir d'enfance, Xavier.
1: Hein. C'est ça.
0: C'est ça. Parce que c'est Xavier qui a
3: tué. J'avais l'idée.
1: Comme moi, c'était il y a 3 siècles.
0: Son dimanche, je ne peux plus écouter.
1: Où ça? C'est ça, mais c'est ça, c'est la ratasse, non, non, vous moquez pas, vous moquez pas, c'est toi qui m'a mis des vidéos. C'est elle, moi, je vous ai écouté, il était un copain de mon premier film. Je te propose, enfin, je vais te proposer What's Up de Fanny Blonde. Mmh. Un peu spécial pour ceux qui ne connaissent pas, mais là, fort avec le chiffre 4, pas préféré, non blonde.
2: Très bien. Ok.
0: Eh bien, on revient. Je sais, je... On revient ça.

0: Bravo, bravo. Et ce nouveau jingle ce soir, quelques petits soucis techniques, mais du coup nous avons des voix pour faire de beaux jingles.
1: Ouais, je sais pas si on le fera.
2: On a des papiers à faire aussi. Hein.
1: On appuie sur un truc de nourriture, puis après on dit aux gens dans le chat justement pour vendredi. Quel est
0: le c'est pour Xavier pour les l'occuper parce que dans le chat.
1: Ah, pardon.
0: C'est évidemment. C'est bizarre. Et oui, ça va d'abord se manger un petit peu plus long, probablement. Je vous propose de jouer. Peut-être que j'étais pas si long.
1: Faire, on fait que le niveau 2, hein. Il y a le niveau 3 derrière.
0: Cette semaine, je vous propose de jouer à une bourbise. Je ne sais pas lequel d'entre vous. Associer quelques nouvelles règles et quelques autres questions issues d'un autre jeu de société. Pour un.
2: Oh, les banques, il est longtemps.
1: Oui, tout ça pour éliminer les deux. Enfin, le premier, pardon, le final se fait sur une nouveauté. Ce sera qui veut gagner des.
0: Non, je blague. Messieurs, donc, voilà, je vais faire
2: la bonne game, les gars.
0: Les points, bien évidemment.
2: On a 500 euros.
0: Qui gagnera ce défi?
2: Je vais décider pour la boîte. Société basée sur des émissions de télé.
1: J'ai hâte de découvrir le jeu de société Interville.
2: J'ai une roue de la sortie.
0: Il y a la bagette dedans.
2: Et puis on la gâte.
0: L'épreuve s'appelle donc, comme dans le jeu de base, Nuggets.
1: Ouais.
0: Comme dans le Burger Quiz. Une question, 4 réponses. Vous trouvez la bonne réponse, vous marquez un point. Eh bien, qui va commencer? C'est pas une question de rapidité. Pour le moment, je vous offre des petits points, des questions de rapidité, juste après. Je propose donc à Xavier, puisque Xavier est en face de moi, de commencer. Xavier, je te cite, je te donne la question, je te cite les 4 réponses, tu me dis laquelle est la bonne. Lequel de ces musées n'existe pas? Réponse A, le musée de la lessive. Réponse B, le musée du barbecue. Réponse C, le musée du corbillard. Ou réponse D, le musée de la tondeuse à gazon. Je vous rappelle que nous jouons à Burger Quiz, donc les questions ne volent pas très haut.
2: C'est un peu sur 4. Il y en a une qui est pour le même, les 3 autres existent.
0: Oui.
1: Ah oui, oui.
0: Quel musée n'existe pas, Xavier?
2: Attends, il y a une vidéo, le ciel.
0: Corbillard ou tondeuse à gazon.
2: Pour moi, c'est le tondeuse à gazon.
0: La musée de la tondeuse à gazon, n'existe pas? Ce n'est que musée du barbecue qui n'existait pas.
2: Non.
0: Les autres existaient.
2: C'est vrai que j'ai été aussi le VBR de 2001, le VBR de 2004.
0: Depuis le jeu, le musée a été.
1: C'est bon, c'est l'équipe de Cébloquette qui prépare une émission.
0: C'est à toi.
1: Oui.
0: Laquelle de ces écoles n'existe pas?
2: Oula.
0: Réponse A, une école de sorcellerie. Réponse B, une école de ninja. Réponse C, une école de dresseurs de Pokémon. Ou réponse D, une école de Jedi.
3: Je dirais dresseur de Pokémon.
0: Et c'est une bonne réponse. Pour le premier point de ce jeu.
1: Et ça, c'est seulement parce que le hamster ne voulait pas rentrer dans la boule. C'est
0: une particularité.
1: La réponse. Tu veux vous bloquer la réponse? C'est vrai, bravo.
0: La ville de Bufford aux USA. A. C'est la moins peuplée du monde. Réponse B. C'est la plus moche du monde. Réponse C. C'est la plus étendue du monde. Ou réponse D.
2: On y manque.
0: C'est le meilleur café du monde.
1: Ah. Bah, tu sais quoi? Je pense qu'elle a été élue la plus moche.
0: Eh bien, c'est une mauvaise réponse.
2: Ah non, quand même.
1: Non, on n'avait pas envie de te
0: dire. Eh ben, apparemment, d'après le.
1: Okay.
0: Ça a encore une fois évolué.
1: Oui, oui, oui. Mais aux États-Unis.
0: Mais oui. Du Titanic. Comment Masamune Ozono a-t-il été accueilli?
1: Agnès Mullan.
0: Réponse B comme un lâche, réponse C comme un mytho, ou réponse D comme un chat noir.
2: J'aurais dit un chat noir.
1: Japon, c'est un lâche.
0: Xavier, tu bloques ta réponse sur chat noir?
2: Pardon.
0: Oui. Ça, c'est une mauvaise réponse. Nous ferions des vols de points. Damien aurait un point, mais il n'y a pas de vol de points.
1: Oh. Bah, les connaissances et le Japon, quoi. T'es... Ouais. Et tout, enfin, toi.
0: Oui, parce que c'était bien un lâche. De qui est inspiré le personnage du film d'animation Shrek? Réponse A. Un acrobate russe. Réponse B. Danny Daniel, un boxeur américain. Réponse C. Maurice Tillet, un catcheur français. Ou réponse D, Eva Green. C'est que mine, vert.
1: Ah oui, joli.
3: Non, mais écoute, Damien.
1: Je dirais la 2.
0: Danny Deagle, le boxeur américain.
1: Le boxeur américain.
0: Eh bien, malheureusement, c'est une mauvaise réponse. Il était inspiré de Maurice Tillet, un catcheur français.
1: Un catcheur français.
0: Et d'accord. C'est à toi. Laquelle de ces infos complètement hallucinante est vraie? Réponse A. Gustave Flaubert s'est fait renvoyer de 4 lycées différents. Réponse B. Guillaume Apollinaire a un bac pro fasciste. Réponse C. Émile Zola a loupé son bac 2 fois et a abandonné. Réponse D. Au collège, Mozart était nul à l'Ifébec. C'est bon, je suis avec.
1: On était tellement sur la première, mais avec Mozart et Futabek, ça me donne tellement envie de dire ça, donc ça m'amuse beaucoup.
0: Et donc, ta réponse est?
1: Vas-y, Mozart et la Futabek.
2: Oh non.
1: Non, je vois ça tellement drôle.
0: Bonne réponse.
1: Il a même pas vécu assez longtemps pour aller au collège.
0: Il a loupé son bac 2 fois et a abandonné.
1: Ah, d'accord. Comme qu'on peut réussir.
0: Et comme quoi, réussir. Tout à fait. Bon. Monsieur, pour continuer un petit jeu de rapidité. À gagner un point par bonne réponse, nous.
1: C'est pas fait non plus.
0: Une question de Nuggets de Burger Quiz et nous entrons dans les 9 points gagnants de questions pour un champion. D'accord?
1: Ok. Tout à fait.
0: Vous faites un son pour annoncer que c'est vous qui prenez la main pour donner votre réponse. Et ensuite, vous donnez votre réponse. Si c'est pas la bonne, les autres peuvent tenter une réponse. Depuis 2012, sur France 2, quel américain slovaque coanime le magazine Les Pouvoirs Extraordinaires du corps humain du pays du...
1: Alexandra Carambe. Non, Adriana Carambe.
0: Et c'est une bonne réponse du pays qui m'a fait un nouveau point. C'est une paysanne française de Mévis, qui est à l'origine de pèlerinage de Lourdes, centre couvent en 1866. Alors, celle-là, si vous l'avez. Une idée? Une réponse?
1: Oui, non, mais je ne vais pas le dire, flemme, quoi. Mais...
0: C'était Sainte Bernadette Soubirous. Ah oui, il y a tout fait le niveau, hein, dans les questions pour info.
1: Parce que c'est pour les gens qui niveau, pour l'instant, quand tu fais sur un super score de 0, donc
2: c'est pas seul.
0: En quelle année, la flotte américaine du Pacifique a-t-elle été en partie détruite par les Japonais à Pearl Harbor un 7 décembre?
1: Écoutez, la question, je joue avec Clément.
0: Vas-y, pardon.
1: Il faisait un geste qui n'était pas celui-ci, mais qui pouvait se ressembler, donc je lui ai fait un oula, attention, fais gaffe. Voilà.
0: N'importe quoi, vous allez être viré de l'émission. Bon, alors je reprends.
1: Ouais, arrêtons de parler des nazis et de la guerre, là, vas-y.
0: En quelle année la flotte américaine a-t-elle été détruite par les Japonais à Pearl Harbor un 7 décembre?
2: À l'année, c'est
1: 44. Toi, rien, je dis pas ça.
2: 43.
0: Non, Xavier, tu as le seul.
2: 42.
0: Eh bien non, c'était 41.
2: Si tôt que ça.
1: Oui. Je ne rappelle pas.
0: Allez, on enchaîne sur une prochaine question.
1: Oui.
0: En 1881, aux États-Unis, quel célèbre tournoi, devant son surnom et son visage juvénile, est abattu. Bien joué. Bonjour Damien. Est abattu par William H. Bonnet. Dans les clips des chansons Sing en 2014 et Capture en 2017, quel jeune artiste britannique d'origine irlandaise est représenté par une marionnette rousse à son
2: ouais, bravo.
0: Bonne réponse de Damien qui n'a toujours pas compris le concept du buzzer.
1: Ah oui.
2: Si, mais son buzz, c'est un silence.
0: La Californie, associée à la haute technologie, puis son essor dans les années 20, grâce aux étudiants qui venaient.
2: Oui, Californie.
1: C'est le Calvary.
0: Mais enfin, dernière question. Quel est le panthéon hindou porte un nom signifiant la noire en sens. Non.
1: C'est une.
2: On peut trouver celle-là ou pas?
0: Oui.
2: Ok.
0: Il y a plein de
2: après. Oui. Maya.
0: Non. Bon, peut-être que vous ne pouvez pas trouver. Vous avez une idée?
2: Oui, bon, on passe.
0: Non. La déesse Kali.
1: Non, on ne peut pas déposer de main.
0: Voilà. Merci, messieurs.
2: Kali.
0: Tative. Oh, bon, non.
2: Non, on est serré.
0: On est donc assez.
1: On aurait une question souvent les lundis. Hein. Franchement, c'est vrai, c'est mieux, elle est plutôt dame.
0: Sur la minute de Burger Quiz, messieurs, je vais répondre le principe et je vous donne un son de 10 minutes.
2: 10 minutes, les gens ils vont bouffer.
0: 10 minutes à part de rythme considéré comme plus difficile. Nous commencerons donc par celui qui est le dernier. De cette partie, Xavier. Xavier accepte-tu de prendre la main?
1: Oui. Est-ce que la main? Oui. Est-ce qu'il a dit, vas-y.
0: Je propose de laisser la
1: main. Non, vas-y.
0: Les trucs du son. Menu 9 langues, français en mutation. Menu sport, pas assez représenté au JO. Ou, c'est menu manuel d'utilisation du logiciel Excel au début, c'est je pense. Si.
1: Pardon. Excel, c'est rigolo. C'était évident, pas
2: vas-y.
0: C'est un menu pardon rouge. C'est une question de plusieurs cellules en fonction d'un critère déterminé. Alors, un menu Excel, un logiciel Excel.
1: Oui, non, ça,
0: quelle fonction permet l'addition de plusieurs cellules en fonction d'un critère déterminé?
2: L'addition de plusieurs cellules?
0: Oui. Tu peux additionner plusieurs cellules?
2: Bah, il y a une formule avec égal, puis tu sélectionnes les cellules, puis tu les additionnes.
1: On a une fonction.
0: Il y a une fonction, précise. C'est une fonction d'un critère déterminé.
2: J'ai pas la fonction précise.
1: Celle qui ressemble le plus dans ma tête serait somme si.
0: Eh bien, c'est vrai, c'est vrai, tu m'as
1: répondu. Ah, ouais, tu sais, c'est vrai que c'est rigolo.
0: Ils sont généralement dédiés à la référence de cellules ou de plus de cellules lorsqu'ils formulent
1: J'ai pas tout écouté, merde.
0: Sur qui sont généralement basées les références de cellules, non, mais... de plages de cellules, lorsqu'on fait une formule. Ouais, il fallait pas
2: choisir un menu cordon rouge. Non, bah non. T'as bien. C'est pas.
1: Les cellules, elles sont quadrillées selon les lettres de l'alphabet en horizontal et c'est des chiffres verticaux. Donc de 1 à Z, après c'est pas quoi. On est assez. Mais toi, je sais pas si c'est ça la question, mais.
0: Alors la réponse est elles sont basées sur une position par rapport à la cellule qui contient la formule.
2: Ouais, non, mais.
0: Ouais. Moi, j'ai pas compris la réponse.
1: Oui. C'est ça, c'est les premières, justement. Et donc, c'est. Oui. Tu prends la cellule A2. Attends, mais...
0: On en apprend des choses. Oui. Non, non. Pour les fans de tableur Excel. À quoi sert le compte d'index?
2: Allez, je vais retourner faire mes cours de maths.
1: Alors, c'est celle qui suit le pouce.
0: Mais situé à l'intersection de la ligne et de la colonne du tableau. Donc, la plage de recherche.
2: Ah, ça aurait été la partie la moins intéressante pour le public à écouter.
1: Pourtant, c'est logique, c'est la fonction pour indexer. Enfin, tu...
0: Est-ce qu'on peut faire un certain nombre d'expériences qui se trouvent dans le classeur de manière simultanée?
2: Et pas trop.
0: Ah non.
1: Dommage. Ça aurait pu.
0: Une idée?
2: Aucune.
0: Beaucoup de travail.
2: Ok.
0: À quoi, et on s'en donne la question, à quoi correspond la fonction max mx? Alors, une idée?
2: Ma perte dans le jeu.
0: Exactement. Puisque c'est la plus grande valeur de syntaxe numérique selon les critères demandés.
2: Ah, juste pour le kiff, je suis d'accord pour le prendre pour voir ce que c'était. Bon, je savais que ça allait être compliqué, mais. Ah la vache!
0: Merci.
2: C'est la pleine participation.
0: Donc, la main pour donner la main à quelqu'un.
2: Cool. Je donne à Damien.
1: Même là, c'était compliqué.
0: Damien.
2: Oui. Il peut manger, Clément.
0: Sous son samouraï. Je parle de la taille du talon. Pardon, rouge. Les trophées de GTA San Andreas. Un menu parfait si on a passé son adolescence à faire apparaître des hélicoptères à des feux rouges.
1: Oui, il y avait des spectateurs, mais t'es mal. Sport, il faut que j'aime plus jouer.
0: Et alors, franchement.
1: Tiens, je te réponds comme ça.
0: Alors, petit par la taille, grand avec des talons, ça, ça me va, il était là.
1: Bon, sauce samouraï, c'est avec notre pas.
0: Allez, menu sauce samouraï. Rinsant, bon, c'est un seul point, par bonne réponse, parce que c'est un menu normal. Mais basique. Rinsant, on était obligé d'être japonais, si on s'orientait vers une carrière de samouraï.
1: Bah, du coup, on n'était pas obligé, c'est vrai.
0: Et c'est une bonne
1: question. C'est vraiment les années nous en parlent, puisque du coup, il y en a un.
0: Qui avait Yasuko, premier étranger à être devenu samouraï au Japon, qui était africain. Et alors, les conseillers japonais aussi.

0: Mais techniquement, bon, ils ont pas le même équipement.
1: Oui, mais techniquement, les samouraïs ont suivi un peu plus suite que le bushido, tandis que les ninjas n'étaient que des mercenaires embauchés pour des sales besognes. Je vous ai pas de point. Les samouraïs sont souvent représentés avec deux sabres, un court, le wakizashi, et un long. Comment s'appelle le long? Oh. Quand même. Ah, même Xavier, là.
0: Je sais pas, on va dire le katana.
1: Et c'est une bonne réponse, ça.
0: Ah, mais j'étais pas sûr que c'était le nom qu'on demandait. Nous, on appelle ça un katana, mais je dis, les deux sont peut-être des katanas, mais ils ont des noms tous les deux, toi, un petit, un long. Et je me suis dit, si on attendait des trucs en japonais, le shingi,
1: dernière question. Les samouraïs seraient payés de placement de produits et étaient payés par une marque de fromage pour planter au moment physique. Arrête. J'ai rajouté le petit champ.
0: C'est fou. C'est fou. Vous me connaissez, hein.
1: C'est
0: j'y croyais.
1: Quand tu seras prêt, es-tu prêt?
2: Oui.
1: Les menus sont menu ciao, ciao. Alors, pardon. Menu ciao, ciao et ciao.
2: Ok.
1: Il est dur à dire celui-là. Ciao. Menu bande dessinée ou BD, comme on dit, parce qu'on n'a pas le temps. Ou menu roule. Menu ses règles et ses finesses. Un menu passionnant si on a fumé de la weed.
0: Toi, t'es sur la poudre blanche, donc pas la bonne.
1: Oui.
2: La première. Ciao.
1: Ciao, ciao, ciao. Manu, ciao. Ciao, ciao et ciao. Quel est le titre du premier album solo de Manu Ciao? Pour un point, parce que je les réponse à la porte.
2: Je lui donne une grosse connerie.
1: Le premier album solo de Manu Ciao.
2: La.
1: Non,
2: je pensais pas ça. La balle au dégrin, mais pas du tout.
1: Pas du tout. C'était Clandestino, sorti en 1999. Le serbe, ciao, veut dire pédophile.
2: Oh, j'ai envie de dire vrai.
1: Eh bien, c'est des archifaux. Ça veut juste dire non. Le film Tueur au Pantin de Roddenberry a-t-il obtenu?
2: 4.
1: 4. Eh bien, non. C'est 5.
2: Ah!
1: 5 César, celui de meilleur acteur pour Coluche, meilleur second rôle masculin pour Richard Anconina, meilleur espoir masculin pour Richard Anconina aussi, pour Bruno Nuiten et meilleur son pour Gérard Lanz et Jean-Claude Bussière. Voilà, ça vous savez tout. Quel célèbre Netflix a remis en vedette la chanson italienne Bella Ciao?
2: La Casa des Papel.
1: Et c'est une bonne réponse!
2: Enfin,
1: une. Ciao, tu veux dire, je suis un esclave.
2: Oh.
1: Eh bien, c'est vrai.
0: Oh.
1: Le mot, ciao, avec un T, C-H-A-O. Tire son origine du vénitien, si, enfin, S-Ciao, ou S-Ciavo, je parle pas vénitien, qui veut dire esclave, autrement dit, à votre service, en quelque sorte.
2: D'accord.
1: Voilà. Eh bien, merci messieurs, je fais un petit décompte des points sur ces menus. 6 points pour Damien,
0: 2
1: points pour Clément, 1 point pour Xavier. Question de qui est désormais qui mélange bon. À fois les 6 poivres dans la prochaine. Les émissions, puisque j'ai décidé de mélanger les deux thématiques. Êtes-vous prêts, messieurs?
0: Non, mais vas-y.
1: Le bac à sable ou les deux?
2: Oh, oh.
1: C'est une question de rapidité. T'en as besoin pour, ça c'est un point par vous, je pense. T'en as besoin pour bosser.
0: Le bac.
1: Bonne réponse de Xavier. T'en as besoin pour faire des châteaux de sable.
0: Le bac, c'est le sable.
1: Je vais compter que vous avez chacun un point puisque vous avez parlé en même temps.
0: Non, il est plus rapide que moi.
1: Tu laisses le point?
0: Oh, oui, mais il est plus rapide que moi. Je suis rapide, moi.
1: Presque tout le monde soit là. Bienvenue, Clément.
2: Oui.
1: Tu peux y aller en slip.
2: Les deux.
0: Le bac à sable.
1: Le bac à sable. Vous allez les paiements?
0: Oui. Où est-ce que tu passes? Le bac.
1: Bonne réponse de Xavier.
0: Je vais. Le bac.
1: Changement de thématique. Ou les deux. Ou les deux. Bonne réponse de Xavier.
2: Pardon, l'intonation du
0: coup. Top, top.
1: Bonne réponse de Damien.

0: On en prend de la Fashion Week.
1: Et deux? Non. Mauvaise
0: Bah,
1: réponse.
0: toi? Un top, bonne réponse de Damien. A sorti un single.
1: Ouais. Il y a un top. Ah, joli. Bon, il y a des mannequins pour chanter.
0: Voilà. Comme par exemple.
1: Baby. Bon, comme top. Ça peut être les deux.
0: C'est Xavier. Alors, ça pourrait être les deux.
1: Bah ouais.
0: Effectivement.
1: Bon.
0: C'est vrai que.
1: C'est un peu généralité.
0: Oui. C'est vrai.
1: C'est
0: Tu vas gagner quoi? Voilà.
1: qui?
0: Peux-toi.
1: C'est également pour rendre attention, c'est là.
0: Bah, c'est pas toi qui.
1: Non, c'est d'un qui.
0: Merci. On va gagner un point.
1: Mais il ne veut pas.
0: Les Gilo, ou les deux.
1: C'est Léo, l'autre.
0: Gilo.
1: Qui c'est? Ouais, non.
0: J'ai chanteuse.
1: Jennifer Lopez. D'accord.
0: Jennifer Lopez.
1: Jennifer.
0: Début, c'est full.
1: Quoi? Mais les deux.
0: Qui a dit les deux en premier?
1: Avec clairement jamais.
0: Pardon, j'avais pas entendu, excusez-moi. On y lance des points.
1: Les clients.
0: Les JO, bonne réponse. From Greece.
1: Jio. Oui, les JO.
0: JO, qui c'est qui a dit JO?
1: Les gens disent les JO.
0: Ah oui, c'est JO, pardon. En fait, j'ai entendu JO, alors. From the Blue.
1: Kilo. J'imagine que c'est pardon.
0: Oui.
1: Da, da, da, da.
0: Et va être en avec Ben Affleck.
1: Les gens que les JO.
0: Friends, Alain Bashung, les deux. C'est très américain.
1: Friends machine deux.
0: Bonne réponse.
1: C'est quoi la première proposition? French machine.
0: Alain Bashung, tous les deux. Et chanteur. Bonne réponse de Damien. A des origines algériennes.
1: French machine.
0: Bonne réponse de Damien.
1: Bashung?
0: Alain Bashung, oui. N'a vraiment aucun rapport avec nous.
1: Les deux.
0: Bonne réponse de Clément. Ose Joséphine.
1: Osez, alors non, c'est Osez Joséphine, du coup, ce sera plus joli.
0: Oui, alors il n'y avait pas d'accent, donc.
1: Ah, oui,
0: Excusez-moi, bah, c'était un point pour Damien.
1: Bah, il l'a dit aussi, donc.
0: Ah, oui, Clément.
1: Xavier aussi l'a dit. Xavier, parce que tu étais d'accord avec nous?
2: Oui.
1: Tu vois, franchement.
2: Tu vois, t'es du.
1: Je ne trouve pas
0: Ah, allez, je t'accorde un point. Xavier, plus ma passion. Alors, il y a deux réponses.
1: Ok.
0: Les Bleus l'ont emporté de Russie. L'ont rapporté de Russie, pardon, comme du monde.
1: Oui, d'accord. Oh.
0: Je pense que vous êtes conservé, vous aimez bien.
1: Le mec de Connemara.
2: Non, ça c'est.
0: C'est vrai, j'aime. J'aime pas. Mais parce qu'en fait, j'aime pas les chansons.
1: Il le sait, mais je me suis dit, tiens, c'était rigolo.
0: J'ai pas, j'ai pas lu les réponses avant. Mais en fait, c'est pas quand même. Une des mains, le bon quiz. Et là,
1: avec,
0: je vais connaître les
1: avec deux ou du?
0: Avec deux ou du, oui.
1: Regarde de la mort.
0: Oh oui. Bien joué, Clément. As-tu lu sur mes fiches?
1: Non.
0: Bien joué.
1: Tu n'as pas de fiches. Jean du Jardin.
0: Bonne réponse, Xavier.
1: Bravo.
0: On accepte aussi Robert De Niro ou Robert Duval. Votre chanson préférée.
1: Fils de pute.
0: Alors, ça, c'est chouette.
1: Moi, j'en dis pas, je suis trop poli.
2: Fils de flûte, moi, j'aurais dit.
0: Oh, c'est mignon, bien vieux.
1: Oh, c'est mignon. Il sent pas maman.
2: La pièce de cristal?
0: Oui, bonne réponse de Xavier.
1: Oui.
0: Ce serait pas pour faire un entretien d'embauche.
2: Du pied.
1: La réponse de Xavier, ça dépend, hein.
0: C'est aussi du nudisme, de la merde, ou du beatbox. C'est pour un de beatbox.
1: Beatbox, ah, ce serait énorme.
0: Je vais demander si j'étais pour quelqu'un qui en fasse ça. Ah, sauf du beatbox.
1: Du talent.
0: Oh là là, Damien vient de fixer. Il vient de fixer Gérald.
1: C'est pas le bon que je dis. Ah, il s'en est sympa.
2: Ah, merci.
0: Et tout le monde marque un point. Une émission de télé,
1: les enfants de la télé.
2: Ça existe toujours, ça.
1: Oh, incroyable.
2: Il vient pour la fortune.
0: Ah, c'est
1: ça. Non, ça passe. Parce que régulièrement, elle revient, donc.
2: Oui, c'est pour ça, j'ai un conseil. Ouais, enfin, je sais pas.
0: Je vais penser, mais Marianne les deux, l'équipe du dimanche, plein de stars, perdu de vue, fan 2.
1: Ah, ouais.
2: La fan 2, ouais.
0: On est pour la voiture, ça, c'est lui.
2: La voiture 2,
1: c'est lui.
0: Bonne réponse de Xavier.
1: Bravo.
0: Ils sont donc de 16 pour Damien, de 15 pour Xavier et de 15 pour Poum. Faisons la dernière carte.
1: Il est 21h, on se.
0: La réponse concerne le son moi. Un film avec Sandrine Kiberlain et Albert Dupontel dedans.
3: Le son moi.
0: Moi. Moi. M-O-I.
2: Embrasse-moi.
1: Non. Ah, voilà.
0: Vous n'avez pas. C'était 9 mois ferme.
3: Ah, pardon.
0: Un film avec Gru et Dru dedans.
1: Hmm.
0: Avec
1: Gru,
0: c'est méchant.
1: Deux.
0: Pas la réponse.
1: J'ai pas la question, mais.
0: Un film avec Gru et Dru.
1: Gros et Dru.
0: Gru et Dru, oui, pardon. Je sais pas où
1: tu dis. Il mais Dru, il y a pas.
2: C'était son frère.
3: C'est le monde 2, c'est le.
0: Ouais.
1: Repos et ses frères.
3: Il n'y a pas moi dedans.
0: Il n'y a pas moi dedans.
1: Il faut qu'il y ait moi.
0: Repos et ses
1: frères. Moi, moi, moi,
0: moi, c'est pour un film de cul.
1: Trois.
0: C'est pour un film de cul, moi, je suis méchant.
1: Ouais.
0: Par exemple, on aurait pu accepter.
1: Mais c'est méchant, de force, t'es doux, t'inquiète, il y a un scénario. On peut être un scénario de film.
0: On acceptait 15 mois, 17 mois. Ou encore, prête-moi ta main.
1: Non, c'était des films qui existent.
3: Ni moi.
1: Pas les questions, ça y est.
0: Cinéman.
3: Yann Moix.
0: Oui. C'est un jeu de bouquin.
1: C'est à moi, pardon.
0: La réponse de
3: Damien. Ah, à moi, c'est à moi.
0: Ils sont pas mal à l'heure.
3: Excusez-moi.
0: Bonne réponse de Clément.
1: C'est pour moi.
0: Ça ne marche pas, désolé, monsieur. Eh bien, sur ce, ceci conclut notre jeu qui a déjà duré bien longtemps. Et nous avons le podium. Le podium est pour savoir qui sera le meilleur chroniqueur de cette émission. Eh bien, en dernier, mais pas déméritant, il y a Xavier. Bravo Xavier, nous pouvons t'applaudir.
1: Merci. Ce n'est pas facile, donc c'est un... le micro est qu'il démarre, donc
0: oui. Attendez.
1: Ah, mais...
0: Gagnant et méritant. Il y a Clément avec 21 points.
2: Heureusement qu'on est lundi. Hein. Toi, t'es vendredi, ça va pas être le même. Je te le dis.
1: Xavier, là, on me dit pas trop.
0: Messieurs, ceci conclut ce jeu.
1: Beau jeu.
0: Je vous remercie d'y avoir joué. Il a duré beaucoup plus longtemps que ce que je croyais. Et donc, il est l'heure de faire une petite pause. Une petite pause musicale. Et on va écouter la musique, et bien la musique du grand gagnant, la musique de Clément.
3: Oui, on va s'écouter This Love de Maroon 5.
0: Et on revient juste après ça.

0: 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Wow, mec. C'est le bac des membres. 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
1: Ah ouais.
0: et le chanteur. Le chanteur magnifique.
1: L'artiste.
0: L'artiste, c'est un vrai chien. En concert, j'ai plein de bouges. Et le 18, à Bourg-la-Reine.
1: Oh oui.
0: Et bien sûr, Magnifique. Et je viens d'écouter This Love de Maroon 5, la musique que choisit Clément. Merci pour ce choix, Clément.
1: Mais je vous en prie.
0: Souvenir d'enfance.
1: Ah, bien sûr.
0: Nous reprenons tout de suite la parole pour les petits sujets
1: D'accord.
0: Alors,
1: D'accord.
0: sujet d'actu, de quoi allez-vous, messieurs?
1: C'est Xavier qui va choisir.
0: Et c'est Xavier qui choisit. Celui que nous retirons,
1: J'en pose.
0: Clément.
1: Non, parce qu'il ne choisit pas souvent.
0: C'est vrai.
1: Bon, t'as un peu moins, il y avait un peu Damien.
2: Et c'est surtout, les trois que t'as choisi, le seul qui était prêt.
3: Si vous êtes prêt, mais comme je disais, c'est que t'as vu. J'avais pas le sujet de Nico. C'était pas mis à jour. Donc, j'ai dû le rouvrir. C'est bon, j'ai tout.
0: Mais dis-moi. Bon, dis-nous.
1: Dis-nous.
3: Ah, attends, il y a des trucs qui apparaissent sur l'écran, je peux pas.
0: Dis-nous.
3: Alors. On va prendre le sujet de Damien. Carte scolaire à un point sur la rentrée 2026. Tiens.
2: Ouais, bon d'accord.
0: C'est intéressant. C'est une émission d'actualité aussi, c'est le week-end. Et c'est le...
2: Disons que c'est une actualité qui n'est plus d'actualité. Oui, mais ça devient, parce qu'effectivement, cette sujet, ça fait genre deux, trois émissions. du coup, il y a quelques semaines maintenant, mais je suis tombé sur un article qui parlait de la carte scolaire, donc de la rentrée prochaine. Parce que donc tous les ans, ils font un petit point au niveau des classes, des écoles. Ils font un point pour savoir quelle école gardera son nombre de classes, qui perdra sa classe et tout ça, tout ça. Et il se trouve que pour la prochaine rentrée, en fait, à la base, il y avait 150 classes qui étaient menacées. Donc les gens avaient un peu peur. Que la décision soit prise, 150 classes en moins, et hop, dérivé. Finalement, on a 40, c'est beaucoup moins impressionnant, mais on a 46 fermetures.
0: Okay.
2: Voilà, il y en avait 47 d'annoncés au moment où ils se sont réunis après, donc c'est 57, 47. Il y a 46 fermetures pour ouverture.
0: En plus.
2: Oui. Nico, il rigole, il comprend pas le pourquoi du
0: coup. Ouais, je comprends pas.
2: Il faut tout simplement, puisque selon la démographie locale, enfin de chaque ville, il y a des écoles pour lesquelles il y a des classes en trop, donc il y a 46 classes en tout qui seront fermées, mais il y a des endroits où ils se sont dit, oula, par contre, il en manque une. Notamment en campagne, dans certains toits. Dans certains patelins, donc effectivement, il y a bien 46 fermetures de classe, mais vous en avez 12 nouvelles. C'est pas dans le même établissement, donc effectivement, ça n'a aucun sens. Mais quand même, quand on réfléchit, ça fait quand même quelques fermetures, hein, puisque vous avez une trentaine de classes en moins pour la rentrée prochaine. Ce qui, du coup, a fait un peu léser, ce qui a fait réagir le syndicat, de se dire, bon, bah voilà, on se plaint souvent des conditions de travail des instits, des classes bondées, tout ça, et pourtant, on ferme. Alors, les explications, c'est que effectivement, on a une hausse démographique générale, même encore en France. Il y a de plus en plus de gens qui vivent en France, mais par contre, on a une baisse de la natalité depuis quelques temps. Donc, ils expliquent ça par cette fameuse baisse de natalité. Ils vont dire qu'effectivement, bah, au vu du manque de naissances récurrent là, donc d'année en année, bah, les classes elles vont forcément se vider.
1: Ouais, d'accord. Ouais.
2: Donc, garder des classes ouvertes, selon eux, avec trois pélos dedans, ça coûte cher pour rien. Voilà. Du coup, ils estiment que la tendance va se poursuivre. Donc, à moins que tout d'un coup, quand le bébé arrive, on va dire qu'ils vont garder probablement ce cap-là. Hein, donc, la moyenne estimée est à 21,61 élèves par classe dans le premier degré contre 22 la rentrée précédente. Donc, ils estiment en plus que bah, ça va, même avec la perte des classes, on devrait quand même voir une moyenne moins haute.
0: Mais enfin, c'est une moyenne.
2: Ouais, exactement.
1: Mais là, tu parles à l'échelle nationale?
0: Ouais,
1: nationale.
2: En France. Okay. Et du coup, bon, bah, effectivement, c'est. Je suis pris dans les câbles. Effectivement, bon, on peut. Attends, d'ailleurs, je suis en train de réfléchir. Non, c'est peut-être que dans la région, ça.
0: L'échelle ou la fermeture?
1: Les deux.
0: Ah, les deux. On réfléchit à l'échelle régionale.
2: C'est potentiellement.
0: L'académie.
2: Je crois que c'est que pour l'académie. Mais effectivement, voilà, je rebondis sur ce que disait Nico, je suis un peu d'accord avec lui, c'est-à-dire que s'il s'agit d'une moyenne, c'est-à-dire que c'est super intéressant de faire une moyenne de toutes les classes possibles, mais effectivement, tu vas avoir le petit patelin où, bon, bah, comme il n'y a vraiment pas de grande ville autour, mais ils sont 14, hein, oui, mais ça plombe la moyenne, ou dans certains établissements, ils sont 30. C'est toujours un fait, finalement, voilà, c'est pour moi le fait de se dire, ouais, non, mais regarde, la moyenne, elle est bonne. On fait mieux en moyenne, oui, mais est-ce que vraiment concrètement sur le terrain c'est mieux? Est-ce que les conditions de travail sont adéquates? Est-ce que les classes sont bonnes ou pas? Et d'ailleurs, c'est ce que remontent certains syndicats, en expliquant aussi que ben, non seulement faire une moyenne par zone géographique et par établissement, enfin en mélangeant tout, c'est pas forcément très intelligent. Peut-être déjà commencer à se dire, bon bah dans les grandes villes, voilà la moyenne, dans les campagnes, voilà la moyenne, comme ça déjà on se rend compte un peu plus de ce que ça veut dire. Et puis notamment, bah, oui, mais vous pouvez prendre rien qu'à Angers, hein, un établissement avec un nombre d'enfants par classe. Oui, mais faut savoir par exemple que le nombre d'enfants dans une classe de CP est limité par rapport à une classe de CM2. Donc quand tu fais la moyenne rien qu'au sein de ton école, tu vas pouvoir te faire une moyenne en disant oui, elle est un peu basse. Bah, c'est normal, vous pouviez pas faire plus dans la classe de CP, ça veut pas dire qu'il y en a pas beaucoup qui arrivent au CM2, quoi. Donc là, tu peux avoir une classe de 30 enfants en CM2, que ça choquera personne, parce que oui, dans la moyenne, on est 26, ça va.
3: Ouais.
2: Oui, t'en as une petite max dans le CP, donc oui, mais oui, ça baisse ta moyenne, mais c'est nul.
3: D'accord.
2: Et puis après, bah, évidemment, il y a des établissements scolaires où, bah, vaut mieux que les classes soient moins hautes, voilà. Et puis, bah, effectivement, ça peut louer. Mais en tout cas, bah, l'info, juste là, en fait, c'est que, bah, la tendance de perte de classe, et donc, qui dit perte de classe, dit perte de professeurs, qui dit perte de classe, dit peut-être aussi même des fermetures d'école. Et du coup, bon, bah, des déplacements, des profs qui se retrouvent à gauche, à droite, des endroits qui vont être encore des déserts éducatifs. Et j'imagine, du coup, des conditions de travail qui sont pas plus beaux. Ou plus, voilà.
0: Et voilà, merci Damien pour cette information.
2: Et effectivement, c'est un sujet d'actu. Je pense pas qu'on ait 50 000 débats derrière. Je vais pas vous dire.
0: Mais voilà quoi. Merci Damien pour cette information.
3: Merci.
0: Parce qu'on en va de notre système scolaire. Et de nos petits enfants.
3: Ouais, c'est vrai que, enfin, en tout cas, l'analyse semble un peu superficielle, quoi. C'est ce que tu disais, c'est on fait la moyenne et puis on va pas plus loin que ça. Quoi.
2: Après, personne pour les non plus, je n'ai pas toutes les infos de comment ils décident exactement, mais c'est vrai que l'info on va dire qui est donnée me semble complète.
0: Oui,
2: pour vraiment, voilà.
0: Messieurs, est-ce que tu peux nous poser un nouveau
3: Ouais, bah pour être un peu plus joyeux, tiens Nico, le printemps des folies. Ça a l'air bien sympathique.
0: Avec le printemps des folies, les Folies en Ville proposent, comme chaque année, leur festival de fin d'année pour tous leurs ateliers. Donc de théâtre à texte, de comédie musicale, de théâtre d'improvisation, de stand-up, de chant, de danse. Il y a beaucoup d'ateliers aux Folies en Ville. Et donc ça s'appelle le printemps des Folies. Le printemps des Folies démarre dès maintenant.
3: Ça, ça fait tellement réagir.
0: Oui, ça m'a tellement fait réagir que j'en ai perdu ma voix. Voilà, je le dis. Bah, ça démarre bien, c'est des spectacles. Donc, tout mieux, quasiment tous les jours, il y a une énorme programmation, parce qu'il y a beaucoup d'ateliers. Programmation que vous pouvez retrouver sur le site des Folies en Juillet. Ce sont tous des spectacles au chapeau.
3: Okay.
0: Donc, vous donnez à la sortie ce que vous pouvez, ce que vous voulez. On rappelle quand même que bah, ça permet aux Folies en Juillet de continuer l'association, hein, les Folies Angevines, de continuer d'exister, de proposer des ateliers.
3: Très bien.
0: Ça, c'est pas ça qui me paye. De payer la salle de spectacle dans laquelle a lieu le festival, même si c'est la salle des Folies Angevines, c'est une autre entité. De permettre, avoir du public, ça permet aussi aux élèves de pouvoir se représenter devant un public. Alors, ça reste de l'amateur, mais ça reste quand même des gens qui ont bossé toute l'année, qui ont gagné le texte ou le spectacle toute l'année. Donc voilà, donc n'hésitez pas, ça a déjà commencé ce week-end et ça continue jusqu'au
2: match. Le week-end, du coup, le week-end dernier.
0: Oui, pardon, le week-end dernier, le week-end du 9-10, ça a déjà commencé avec les spectacles ensemble, notamment. Ça continue.
2: Par exemple, ce week-end, est-ce que tu as un truc comme ça, voilà, ceux qui nous écoutent.
0: Samedi 16 mai, vous pourrez retrouver une fosse sur les ruines d'Olivier Jolivet. C'est une pièce de théâtre à texte Vous pouvez retrouver, j'en prends un autre, tu as une comédie musicale le 18 mai, le Manoir Adams.
1: Okay.
0: Voilà, comédie musicale.
2: Tu y vas ou pas? On a entendu ta voix tout à l'heure et tout, donc.
3: Ouais. Il fait partie du spectacle. Ouais.
0: Allez, j'avance. Je fais un petit saut. Je fais un petit saut sur le 19 mai. Le 21 mai à 21h. Le mardi 19 mai à 21h, un spectacle, très bon spectacle, qui s'appelle Coupé, dans lequel vous pourrez me retrouver. Parce que c'est le spectacle des.
2: Je m'entendais vraiment pas à ça.
0: Des Folies Angevines. Voilà, donc vous pourrez retrouver notamment Tony, mais aussi Ben et moi, voilà, sur scène. Avec Gabriel,
2: c'est
0: toi, Ben et moi. Il y a des qui s'appellent comme ça. Voilà, mais.
2: Du coup, c'est toi, Nath.
0: C'est toi, Nath. Ouais.
2: C'est moi qui me présente des fermes cacahuètes. C'est juste non.
1: Ouais.
0: Non.
2: Nath, ça vous avec Nuts.
0: Une autre date, le 22 mai, la finale de la Folie Academy. L'atelier chanson mise en scène à 21h.
1: Mais par Nikos.
0: Encore du théâtre texte, Sandler, maison de retraite. Voilà. Je ne vous ai pas donné l'horaire. Mais le 27 mai, soirée féminine, théâtre d'improvisation. Voilà, c'est mes élèves.
1: Vas-y, calme-les.
0: Voilà, bon, je vous ai pas donné toutes les dates.
2: Donc vous ne le voyez pas, moi je suis à côté de lui, il est en train de scroller sur son téléphone, il est 12 pages et demi.
3: Vous allez pouvoir vous faire les dates que vous voulez y aller, regardez.
0: N'hésitez pas à y aller, ce sont des spectacles qualitatifs, des spectacles amateurs au chapeau, donc c'est quand même une belle opportunité de voir du théâtre.
2: C'est il ne va pas dire qu'à lui, quoi, donc.
1: Il y a un truc le 30 février.
0: Ça marche pas parce que c'est au printemps.
1: Ah, voilà.
2: Le 30 février, peut-être il est au printemps.
0: Merci, monsieur, pour ces sujets d'actu.
2: Ah oui, parce que c'est merci à toi, c'était dans son tête.
0: Du côté des savoirs inutiles en société, parce que j'ai un petit repas dimanche prochain, j'aimerais bien avoir des trucs à dire.
1: Ok.
0: Voilà.
2: Bah ouais.
0: Eh bien, qui veut commencer?
2: Il veut avoir des trucs à dire, bon, je sais pas.
1: Mais quoi?
3: Oui, bah ouais.
0: D'accord.
2: C'est une base. Hein.
3: Tu t'es présenté?
2: Sa famille, du coup, j'imagine que dans la plupart ils le connaissent.
1: Bah, peut-être pas, tu sais, il s'appelle Nuts maintenant, donc.
2: C'est vrai, c'est vraiment Nuts. Ouais, intéressant. Non, tu veux qu'on te donne des sujets de discussion?
0: Oui.
2: Ouais, Clément, je te sens.
1: Ouais, c'est Clément.
2: Non?
1: Ah, bah, c'est chaud.
2: Ah bon.
1: Ce que vous savez, moi je le savais pas, mais il y a des chances que vous le saviez. Le sexe des tortues est déterminé par la température du sable dans lequel sont enfouis des œufs.
3: Oui.
1: Ouais.
0: Ah oui.
1: Voilà. En fonction de la profondeur à laquelle ils sont enterrés, c'est plus après, je crois que c'est plus c'est au-dessus, plus c'est chaud, plus c'est des mâles. Et si tu t'enfonces, vu qu'il fait plus frais, ça devient des femelles.
0: D'accord.
1: Moi, j'ai eu l'inverse.
3: Mais c'est l'inverse.
1: Effectivement, c'est l'idée en fonction de la température. Et donc en fait, c'est qu'il y a un gène qui agit pendant cette gestation qui dure en moyenne 65 jours. Et en fait, pendant 5 jours, c'est là où tout se joue, on va dire, pour la détermination du sexe. Et donc voilà, en fonction de la température pendant cette période-là.
2: Ouais, c'est la température évolue en 5 jours. Tu sais, ou qu'avec le sable, avec l'eau, tout ça, les vagues, tu sais, ça creuse, je sais pas, ça remonte. Il est mi. Du coup, il est non-genré.
1: Il est non-genré. Il est hermaphrodite. Bon, après, voilà, ça. Bon, après, je pense. Ouais, tu dis trop en détail, mais voilà, c'est en fonction de s'il a fait plus chaud pendant ces 5 jours ou moins chaud, voilà, ça joue sur
2: Et donc c'est profond, c'est mâle, et moins profond, c'est femelle.
1: Bah, disons que c'est plutôt chaud, c'est femelle, et froid, c'est...
3: Oui, c'est donc plus la cavité, plus c'est creusé, c'est plus c'est frais.
2: Effectivement, les teenagers ont été bien enfoncés, du coup.
3: Ouais.
2: C'est que des mecs, donc...
1: Et du coup, ça... Parce que donc c'était le savoir inutile, mais en fait, j'ai vu ça dans un article qui exposait un autre problème, qui est un peu plus embêtant, c'est lié au réchauffement climatique. Parce que du coup, forcément, les sables sont plus clos, etc. Et donc, en fait, on arrive à un moment donné où il y a proportionnellement quasiment que des femelles dans certaines régions du monde. Parce que du coup, il fait pas assez froid pour qu'il y ait des tortues mâles qui sortent. Donc, du coup, forcément, s'il y a que des tortues d'un sexe unique, bah forcément, pour la reproduction, bah, c'est compliqué. Donc, il y a une inquiétude au niveau des scientifiques sur ce sujet-là, quoi.
2: Ouais.
1: Ouais. Voilà. Donc, voilà, c'était mon savoir inutile. Du jour.
2: Donc, les scientifiques vont se balader avec des glacières sur le sable. Mais qu'est-ce que vous faites?
0: Mais est-ce que du coup, ça veut dire que les courtes, elles enterrent leurs œufs, elles choisissent à quelle profondeur elles enterrent pour choisir ce sexe?
2: Non, elles enterrent ce sexe. Les des femelles sont dans la profondeur, je pense.
0: Mais pour moi, les femelles. Dans certaines parties du monde, il est dit.
1: Oui, en Australie notamment. C'est l'Australie où ça pose problème. Sur le... Et d'ailleurs, ils se sont fait une distinction, parce qu'apparemment...
0: Il y a d'autres pays où...
2: Ils sont en train d'imaginer des tortues qui ont évolué pour être plus intelligentes et qui commencent à ramener le tut, tut, tut.
0: Mais là, on veut des tout sexes, on veut poser un petit peu, parce que sinon,
2: on n'a pas... Voilà. On avec des casques et tout, bon bref, c'est bon dans ma tête.
0: Non, mais dans 10 ans, les tortues sont au pôle Nord. Ah bah, ils veulent du froid.
2: Oui, mais du coup, il faut les deux.
0: Ben, moitié pôle Nord, moitié Australie. Ouais. Moitié pôle Sud, moitié Australie, ça serait plus simple.
1: Bon, on voyager, hein.
2: C'est ça, remet la gestation d'une tortue, parce qu'il faut qu'elle aille vite. J'ai copulé dans le froid, il faut vite, je vais être dans le froid pour avoir le bon
3: sens. Ah non, mais tu parles pôle Nord, mais tu sais, il y a Antarctique en dessous.
0: Oui, je peux pas vous expliquer. Voilà, pôle Sud. Mais
2: pardon. C'est celui qui parle. C'est moi.
3: Ok.
2: Donc, t'as vu comment il existe une fois.
1: Ouais.
0: Qui
3: en putain. Eh ben, je peux.
0: Allez, vas-y.
3: On va rester sur le thème animalier. Est-ce que vous saviez que lorsqu'un moustique vous pique, bah ça vous gratte après. Non, c'est pas ça que je voulais dire. Il urine en même temps.
2: Oula.
3: Oui.
1: Ah, je suis scandaleux.
2: Non,
3: elle.
2: Urine.
3: Oui, il y a que les femelles qui absorbent le sang. Donc quand il absorbe une grande quantité de sang, le moustique va lâcher une partie du sang et du coup d'urine pour refroidir son abdomen pour pas exploser. Parce que vu qu'il absorbe le sang en grande quantité d'un coup, bah en mode pompe, bah s'il le fait pas, pouf.
0: La femelle moustique, parce qu'il y a que lui qui pique.
3: Oui.
0: Ils n'ont pissé dessus.
3: Voilà. Alors, en gros, c'est pour éviter un choc thermique, hein, voilà. Il y a, donc, il excrète d'urine mélangée à une goutte du sang, par l'anus même. C'est même pas par
2: la toite, c'est par l'anus.
3: Afin de refroidir son abdomen et protéger ainsi son intégrité physiologique. Voilà.
0: Waouh.
1: Donc, si je n'ai pas suffisamment de raisons de les détester.
3: Et là, c'est dire, est-ce que je me l'éclate sur moi,
2: c'est ça? T'imagines si on fonctionnait avec le même genre de truc, quoi. C'est-à-dire que là, quand on monte, désolé, faut que je libère. Pourquoi il y a des questions, en fait?
0: Non, non. On
2: n'est
0: pas sur le parking. Ça tombe bien, ça peut être
1: parqué. Merci pour cette.
0: Mais alors, waouh.
3: Après, il y en a une autre que sur l'aspect animalier. Est-ce que vous saviez que le panda a 6 doigts à chaque patte?
0: Ah, je crois que j'en avais entendu parler.
3: Le panda, il a 5 doigts. Et en fait, il en a un 6e qui est un faux pouce opposable, qui est une convergence évolutive du fait que, bah, en fait, sa nourriture de prédilection, c'est le bambou. Et donc, pour tenir dans ses pattes, il a eu un 6e doigt qui a poussé et qui forme un faux pouce pour pouvoir tenir son bambou.
1: D'accord.
3: Voilà.
0: Très bien. Merci.
2: Le panda évolue et se développe pour survivre. Planté.
3: C'est peut-être l'animal, un des animaux le moins développé.
2: Non, j'ai eu une seconde et demie, j'avais tout le casque qui fonctionnait, ça m'a perturbé. Tout d'un coup, ça m'a fait un gros choc, mais violent dans la tête, parce que j'ai eu le deuxième, d'un coup.
0: Mais tu sais pourquoi t'as eu le deuxième? C'est parce que tu as pris la parole, parce que c'est à toi. Moi, je vais vous présenter comment je suis doué.
2: Ouais, et moi, je vais vous présenter quelqu'un. Pareil, en parlant d'animaux, je vais vous parler d'Horatio Nelson. Non, rien à voir. C'est qui, Horatio Nelson?
0: Non, mais j'aime beaucoup cette nouvelle, ce nouveau savoir inutile de présenter des gens.
2: Ah, voilà. Moi, je fais de temps en temps, tu vois, je tombe sur un truc. Et donc, Horatio Nelson, en fait, techniquement, on en a peut-être entendu parler, hein. Il est britannique. C'est un vice-amiral.
0: L'amiral Nelson?
2: Exactement, c'est le fameux amiral qu'on appelle l'amiral Nelson chez nous. Voilà, il était commandant Nelson, amiral Nelson et tout. Et donc, je vais vous parler de ce marin britannique. Bon, né à une époque, même moi j'étais pas là. Il est né en 1758. Donc effectivement, voilà. Mais je sais pas si vous le connaissez un peu. Non. Je vais vous expliquer un petit peu. Et bon, parce que d'un coup, il y a vraiment depuis tout à l'heure, j'ai des flashs de son encore. Alors, je vais vous parler de ce monsieur Nelson. Alors, d'abord, je vais vous présenter qui c'est, et après, je vais vous balancer le petit info. Monsieur Nelson, donc amiral britannique, qui était donc un adversaire à l'époque de. Bon, je vais voilà, questionner l'historien.
0: De quoi? Un adversaire.
2: Né en 1758, l'amiral Nelson.
0: Il est né en 59.
2: Il est né en 58, donc après tout.
0: Il est garde napoléonienne.
2: Évidemment, donc un adversaire de notre cher Napoléon. Il a été très très important pour la marine britannique. Il a eu de nombreux succès. C'était surtout un génie militaire dans son domaine. Il s'est illustré pendant plusieurs guerres, plusieurs événements liés à la Révolution française et donc napoléonienne. C'est surtout voilà celui qui est à l'origine de la défaite de l'alliance franco-espagnole du côté du cap de Trafalgar. Mm-hmm. Est-ce que vous connaissez l'expression un coup de Trafalgar?
1: Mm-hmm, ouais.
2: Et ben ça vient de là. C'est parce que ce monsieur Nelson, il a pris donc ses petits bateaux britanniques. Ils étaient beaucoup beaucoup beaucoup moins nombreux que l'alliance franco-espagnole qui donc à l'époque évidemment dominait pas mal les mers, surtout l'espagnol. Et donc il y avait la guerre, ils ont fait leur conflit, puis il les a humiliés. Il les a humiliés alors qu'il y avait beaucoup moins de gens. Voilà, bon, il a profité des vents, des lieux, tout ça, de stratégies auxquelles les gens ne s'attendaient pas.
0: Il leur a fait un coup de Trafalgar.
2: Exactement, c'est l'expression vient de là justement. C'est l'idée, c'est donc du coup de Trafalgar, c'est quelque chose de surprenant qui va s'embouler et qui va renverser une situation qui était à la base pas prévue comme ça. Notamment, c'était très compliqué la bataille de Trafalgar et tout. Il y a beaucoup de termes techniques. Je vais pas faire semblant, c'était un peu compliqué, mais de ce que j'ai compris. Les bateaux donc franco-espagnols avaient beaucoup beaucoup de mal à se déplacer avec le vent et à se coordonner, donc ils mettaient beaucoup de temps à le faire. Puis à un moment, quand ils étaient en chemin, lui, au lieu d'arriver comme prévu, on va dire de face, on se fait un combat machin et tout, non, il les a pris de revers en mode perpendiculaire. Il est arrivé sur le côté, il était en mode plein milieu. Son but c'était d'aller au corps à corps direct, okay. Ce qui fait que les bateaux ne pouvaient plus se retourner et fuir parce que c'était galère. Le temps que les premiers ils se retournent pour dire attends, faut aller là machin et tout, c'est trop tard. Il avait déjà fait la misère au milieu. Enfin, il y avait des trucs comme ça.
1: Okay.
2: Et en fait, comme c'est un vrai génie militaire, mais il a remporté cette bataille. Il en est décédé lors de cette bataille. Voilà, je savais qu'il allait sur le terrain, quoi. Mais effectivement, donc quelqu'un de très important qui a donc fait en sorte que les flottes espagnoles elle a disparu et que la navy britannique a pris le pouvoir pendant plus d'un siècle. C'est notamment grâce à lui. Donc un homme important, très fort, un marin de fou. Mais maintenant, place à mon anecdote. Vous saviez, non mais petit twist. Est-ce que vous avez une idée de qu'est-ce que ça pourrait être,
1: ouais.
2: Le twist?
0: Il était aveugle.
1: C'était le grand-père d'Hitler.
2: Il avait le mal de mer. Apparemment, souffrait de mal de mer. Mais pas comme quoi. On peut lutter contre ces petits soucis. Parce que ça fait de lui l'un des plus grands marins britanniques. Voilà, donc mon info inutile. L'info sur laquelle je suis tombé, c'est qu'apparemment, il souffrait de mal de mer. J'ai fait, c'est dommage pour un marin. Après, j'ai étudié un peu le mec. J'ai fait, ah oui, en fait, je connaissais vite fait l'amiral Nelson. Oui, bon, ça avait l'air d'être un marin et tout. Je savais pas qui c'était, quoi. C'est le mec, il a débarqué, il a un contre-mille, il a dit, je vous prends tous, quoi. et il a gagné.
0: Ah ben voilà.
1: Allez, on apprend, ouais, donc l'origine de Contrefaillir aussi.
2: Bah, c'est pour ça, moi de ça, je me suis dit, bon, c'est mignon, il a le mal de mer, ça va durer 10 secondes et tout. Puis quand j'ai vu le 4 Trafalgar, je pense que c'est marrant, j'ai cliqué et tout. Ah oui, mais c'est vraiment lié, ouais, l'expression, tout ça et tout. Donc là, voilà.
1: Et du coup, donc c'était en mer, donc Trafalgar, c'est quoi?
2: C'est le Cap de Trafalgar, ça. C'est une zone géographique qui s'appelle le Cap de Trafalgar, où il y a eu la Bretagne.
1: Ah bah d'ailleurs, ok.
2: Voilà, en mode, vous ne prenez pas la Grande-Bretagne. Du coup, l'idée, c'était ça. Napoléon, il voulait envahir la Grande-Bretagne, il a dit non! Et il a humilié tout le monde. Napoléon, il a tiré ses troupes et ses navires qui lui restaient. Il est rentré, il est jamais revenu. Et l'Espagne, ils ont fait attends, parce qu'ils ont coupé les liens avec l'Amérique et tout ça. Donc là, faut qu'on construise. Ils ont jamais réussi non plus. Les mecs, ils ont coupé. Et la Bretagne, ils ont fait ouais, c'est nous les meilleurs. Notamment grâce à lui.
1: Ok.
2: Et le mec t'envoie parce que moi, j'aime pas être sur le bateau. Non, bah c'est... voilà, je trouve ça rigolo.
1: Avec la crédibilité.
0: Qu'est-ce qu'on fait, chef? Merci beaucoup, Damien. Voilà, on n'oubliera pas la participation du son qui a été très importante.
2: Oui.
1: C'était la clé. Tony, quoi, t'as un savon?
0: Non.
1: Tu te nourris de nous?
0: C'est ça. Voilà. Et maintenant, je vais me nourrir de la musique de Xavier. Quelle est ta musique souvenir d'enfance, mon petit Xavier?
3: Ça va être Bring Me to Life de Evanescence.
0: Et on ça. Juste après ça.
1: Et tu chantes après, hein?
3: Allez.

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1: Parce que nous, on n'a pas participé à ce truc. Une émission à faire, il y a des. Il va dire qu'il est. J'ai pensé à cette anecdote et je me suis dit, ça aurait été marrant qu'ils disent vous êtes nuls sur scène. Mais la radio, vous êtes bons. C'était qui était très bien.
0: Bien sûr.
1: C'est vous la radio là.
0: On a quand même pas tourné bourré parce que c'est.
1: Vous pouvez faire un petit retour, un nouveau tour, pardon. Mais allez, du côté des sujets, de quel sujet parlons-nous?
2: Je vais prendre mes sujets. Ouais, je suis mon petit rang. Vas-y.
0: Ça va, c'est bien.
2: Ça. Je vais parler d'un zoo français qui a été sacré par National Geographic.
0: Je voulais parler de l'autre, moi. Bon, ok.
2: Ah, il est intéressé, l'autre. Ah oui, je sais que t'as intéressé. Mais je pointe qu'un des
1: points. Vas-y, pardon.
2: Alors.
1: Ouais.
0: C'est le week-end, fin de l'ouvre.
2: Un petit zoo, pas loin de chez nous, hein, le parc animalier de Douai-en-Anjou, dans le Maine-et-Loire.
0: Oui.
2: Qui vient de désigner le deuxième zoo le plus éthique du monde.
1: Oh.
0: Du bar.
2: Hein, par la revue américaine National Geographic.
0: Oui, pour les Américains, quoi.
2: Ouais.
0: Ils ont vu les animaux, ils ont fait. Oh, mais attends, mais ils sont pas enfermés, ils sont pas blessés, les gens mangent pas des trucs, mais
1: très bien, c'est ça. Ils sont bien. Non, mais c'est vraiment un animal qui a des
2: démons. Bon, outre le fait que c'est 65 ans.
0: Tu sais, justement, ils voulaient un zoo, c'est toi, ils me rappellent.
2: Donc, autre le fait que le zoo fait ses 65 ans d'existence. Voilà, c'est déjà. Il a été désigné du monde par la revue américaine National Geographic le 5 mai 2026. Une première pour un établissement français. Et donc, c'est une distinction qui a récompensé les efforts qui ont été accomplis pour le bien-être animal et le soutien de nombreux projets de conservation animale à travers le monde.
1: Voilà. Ok. Eh bien, merci.
2: Après, c'est vrai que.
0: Toi, Nico, si vous voulez faire
2: une oui. Après, il y a
0: plus de.
2: Oui, voilà.
0: Tu sais c'est qui est le premier ou pas?
2: Non, j'ai pas l'information du premier, alors.
1: C'est
2: vrai, parce que j'ai pas, voilà, on va raconter les coulisses. Je suis arrivé, je fais même pas sujet d'actu, mais bon. J'ai pas le temps de dire.
1: Reporter dans cette émission, Damien The Reporter, qui est passé chercher l'information.
2: J'ai quelques infos qui fait que, la National Geographic souligne que beaucoup des 2000 animaux de 130 espèces hébergées par le bioparc font partie des problèmes européens pour les espèces en voie de disparition. Voilà, pour donner un peu de chiffres, qu'ont été donnés par, du coup, les personnes qui ont fait le reportage. Et, en même temps, je me dis, c'est quand même pas mal de mettre en avant, on parlait des zoos effectivement qui voulaient remplacer les animaux par des hologrammes ou justement on venait aux zoos qui n'étaient pas spécialement éthiques, qui prenaient pas bien le soin des animaux, d'avoir un zoo français. Bon après voilà, le zoo c'est pas non plus le top du top forcément pour garder des animaux en bonne santé pour certains on va dire, mais là d'avoir une reconnaissance surtout sur le fait que c'était mettre la patte en avant sur le fait qu'ils sont avant tout pour la conservation de certaines espèces qui sont en voie de disparition.
1: Ouais.
2: Voilà, c'est pas juste on a des animaux, on le montre au public, surtout on a le but premier de les conserver.
1: Ouais.
2: Voilà. Et si je pense que ça a été National Geographic, c'est quand même un truc assez lourd.
1: Ouais, parce qu'on peut dire américain, mais National Geographic, c'est pas n'importe quoi.
2: Voilà.
1: Et ça, nous sommes en dessous, quand il y a des gros rapports de rapports de rapports de rapports de. Oui, Nico, la séance directe, c'est vrai qu'elle est magnifique.
0: Je suis sûr de la première place.
1: Non,
0: je pense que c'est un aussi, hein. Par national, j'ai cru entendre, parce qu'il y a une légère différence, forcément, je suis seul là, mais vous parliez, donc, par rapport aux États-Unis et tout, en fait, faut pas être trop loin, parce que, j'y vais demain, mais le transit, c'est le vent national qui a aucune part aux États-Unis. Donc, vous voyez, comme quoi, eux aussi, ils sont capables de faire des choses bien, puis du côté de Washington, ce qui est quand même impressionnant. Je pense que Trump, c'est l'époque où ils ont fait ça. Ouais. Mais en allemand.
3: Bien sûr.
2: Merci Damien. Et...
1: C'est bien, Damien
2: va
1: vous
2: rapporter.
3: À différencier du Damien qui est présent plutôt avec nous. Damien, ça va?
0: Ah, ouais.
2: Non mais du coup, plus sur un truc. Donc François Gay, qui est le fils de Pierre Gay, qui est le directeur actuel des lieux du zoo de Douai-en-Anjou depuis 2003.
0: Il a pied ou pas?
2: Hein?
0: Il est à gay.
2: Ils vont contribuer à la création de deux réserves autour de pour notamment sauver l'ours à lunettes de trois aires protégées pour la sauvegarde du flamand du Chili et la réserve naturelle nationale des girafes du Niger, voilà, qui s'étend sur 1,6 million d'hectares. Voilà. Donc, outre le fait qu'en plus des animaux qu'ils conservent dans leur zoo à Douai-en-Anjou, ils ont d'autres projets, comme je disais, qui vont bien plus loin et de préservation à travers le monde de diverses espèces. Donc voilà. Et effectivement, du coup, National Geographic, c'est quand même un assez gros truc. Et donc, voilà, avoir une petite reconnaissance en plus dans la région du Maine-et-Loire, c'est pas mal. Voilà, c'est
3: bien. C'est beaucoup, Xavier, d'actu. On note quand même dans ce sujet d'actu que Clément a osé nous dire son fait.
2: Oui.
3: Ce qu'il parlait, c'était intéressant.
2: Merci.
3: Vous êtes des idiots. Vous n'écoutez pas.
2: Est-ce que tu veux prendre la place du tyran, en fait?
3: Ah. Et on se transforme.
2: Non.
0: Non, mais le Clément du lundi, c'est un peu le même. Hein.
2: On remarque surtout que c'est Clément du lundi.
0: Le découvreur de Clément du mardi.
3: Clément de début de semaine, il est.
2: Il vient de consommer ce matin, en fait.
0: C'est que mon niveau fait le pont, alors. Ça n'a rien à voir avec le fait qu'on soit lundi, c'est juste qu'avec tous les jours fériés, il est tout le temps en vacances. Soit lui, soit le dealer, il est net, quoi, en fait.
2: Voilà.
3: Aussi, c'est peut-être avant de faire le sujet. Ouais. Il a fait le sujet, et ben c'est le même.
2: Ouais. Et avant, j'ai la ref.
0: Là, puis des fois, ils font plus, donc non, là.
3: Je suis épuisé, puis j'arrive à vous, et je suis. Alors bon, il est déjà quand même bien haut. Hein. Et donc, là. Non,
0: oh, bref. Donc, si on rentre, on est mélangé. Je rappelle le concept. Bon, on fait pas alors. Je rappelle le concept. J'ai mélangé deux œuvres. J'ai demandé à. C'est vrai. C'est la masse artificielle. En mélangeant donc ces deux œuvres, il faut essayer de les trouver, de les reconnaître. Nous avions fait le niveau 1. En fait, c'était pas vraiment une question de niveau, vous allez voir. C'est juste que nous avions fait des films mélangés. Et maintenant, nous allons mettre sur des séries télé qui sont mélangées. Est-ce que vous êtes prêts?
3: Yes, we are ready to go.
4: Je suis prêt.
0: Ok. En français, c'est mieux. Dans une ville en proie à la criminalité, un groupe de détectives de la brigade criminelle doit résoudre une série de meurtres mystérieux. Mais rien ne va se passer comme prévu. Leur quotidien est bien loin d'être sérieux, entre blagues incessantes, rivalité interne et un lieutenant qui semble plus intéressé par la série télé que par les enquêtes. Alors, pour avoir le point, il faut qu'il me donne les deux. Là, tu vois, il me retient la réponse. Attention. Ou pas vraiment, mais bon.
2: Donc, une nanane et un expert.
0: Mais, lorsqu'une figure masquée et dangereuse commence à faire des ravages dans la ville, en éliminant des criminels d'une manière.
3: Donc, une nanane et un
0: exactement.
2: Oui, bien joué.
3: Les séries, les séries, les séries, elles sont vraiment fortes.
4: Deuxième. C'est Damien qui a donné le nom des séries, donc.
0: Deuxième. Dans un village reculé, un jeune homme vit une existence plutôt tranquille, mais qu'il commence à se rendre compte qu'il est un peu différent des autres. Si ses pouvoirs semblent décuplés dans des moments de stress, il préfère ignorer ses capacités gênantes, se contentant de passer ses journées à aider à la ferme et de rêver du
4: monde simple. Ouais.
0: Mais tout bascule lorsqu'un étrange individu, un magicien courageux et excentrique, apparaît soudainement dans le village. Ce magicien, connu pour ses conseils aussi incompréhensibles qu'irritants, prétend connaître le véritable destin du jeune homme. Malheureusement, au lieu de lui donner des réponses claires, il se contente de parler par énigme, de multiplier les tâches absurdes comme tordre des barres de fer ou chercher des herbes qu'il a lui-même oubliées. Tout en évitant systématiquement de répondre aux questions cruciales. C'est une épreuve de patience, dit-il. Mais le jeune homme commence sérieusement à se demander si ce vieux magicien ne se moque pas de lui. Oui, il mélange les deux, donc c'est pas... Voilà. Ce magicien, la description, elle est beaucoup plus liée à l'autre série et qui font des ponts et c'est un peu rigolo. Cependant, le magicien n'est pas là par hasard. En réalité, il a bien une mission, former ce jeune garçon à découvrir ses pouvoirs et à les utiliser. Mais comme il le dit souvent, il faut bien commencer quelque part. Et pour lui, commencer, c'est souvent partir dans des directions totalement absurdes, comme faire traîner le héros dans des expéditions dont l'objectif est aussi clair qu'une recette de cuisine ratée. Chaque tentative pour aider le jeune homme semble se transformer en une farce qui prend une tournure de plus en plus imprévisible.
4: Je sais, mais alors, absolument pas.
0: Ah, le deuxième est pas évident. Le jeune homme finit par comprendre que son héritage est beaucoup plus lourd qu'il ne le pensait. Il fait partie d'une lignée ancienne, mais ses pouvoirs pourraient bien être la clé pour sauver son village.

0: C'était pas Smallville dont on parlait, mais je voyais pas quoi ce que c'était. Mais...
1: C'était Camelot Smallville.
0: C'était Camelot Smallville.
1: Et que bravo.
0: Ou Smallot.
1: C'est pas qui. C'est quoi que les
0: Moi, j'ai des Camelot. Enfin, j'ai Smallville. Aussi. Allez. Dans une petite ville, trois adolescentes vivent une vie apparemment ordinaire entre les cours, les drames d'adolescents et leurs secrets. Mais lorsque des événements étranges commencent à se multiplier, elles découvrent qu'elles possèdent des pouvoirs extraordinaires, hérités d'une vie ancienne. Vous n'avez toujours pas compris que le but, c'est d'en donner deux.
2: Je
0: Mais nous, parce qu'on a décidé de jouer en équipe,
2: Bah oui.
0: on a gagné ensemble. Cependant, loin j'ai gagné. Pouvoir gérer tout cela de manière élégante, elles se retrouvent surtout à s'entraîner en cachette, jonglant avec leurs capacités tout en essayant de garder une vie normale, ou du moins de l'apparence de normalité. Avec compris ça. Leur nouvelle réalité prend un tournant inquiétant lorsqu'une mystérieuse dimension parallèle commence à déborder sur leur
2: Stranger Things.
0: Oui. Depuis le début, je vais dire Stranger Things. Parce que
2: parce que j'aime
0: je me
2: ça.
0: suis dit, bah, je pourrais trois personnes dans un petit village. Oui. Si c'est pas un petit village en plus, ça marche pas. Allez, dans un grand hôpital de New York, un groupe d'amis inséparables passe une grande partie de ses journées à la cafétéria. Ce n'est pas qu'ils n'ont rien à faire, hein, mais disons que le hasard et leur étrange
2: Friends.
0: malchance collective
2: Oui.
0: les rendent toujours ici. L'un est venu pour une simple grippe qui a mystérieusement dégénéré, l'autre accompagne un colocataire hypocondriaque et le reste du groupe, ils sont juste là pour soutien moral et pour la machine à café, soyons honnêtes. Au cœur de cet hôpital, un médecin grincheux et brillant est en charge des... C'est Friends of House, ouais, ça doit être ça.
2: Ok, regarde tes réponses, Nico.
0: Mais non, je regarde pas les réponses, je vois pas, de toute façon, j'ai...
2: Ah, il a dit.
0: Toi. D'accord, pardon.
2: On laisse monter et tu fais. Ouais.
0: On continue avec le niveau le plus drôle, mais en même temps, c'est le niveau 3. Ah bah oui,
2: Ah,
0: on a le temps, donc bien sûr que oui. Dans le niveau 3, il y a film, série. Non, non,
2: wow.
0: Tout.
2: Dessin animé,
0: Oui. Ouais.
2: ouais.
0: Oh, le
2: Oh, bordel.
0: Oh
2: Possible.
0: bordel, cher.
2: Un peu cher.
0: Alors là, de toute façon, ça peut être
2: C'est
0: compliqué.
2: ça le week-end à Marseille.
0: Salut. Dans un vaste domaine, un homme puissant et riche règne en maître absolu. Obsédé par l'idée de protéger ses trésors, il a transformé son plateau en un labyrinthe étrange et imprévisible. Chaque couloir semble mener à une nouvelle salle. Chaque porte dissimule une énigme. Et chaque pas peut déclencher un piège inattendu. Les habitants du château, qu'ils soient serviteurs loyaux ou membres de sa propre famille, vivent sous le poids constant de ses règles absurdes et de son avarice sans limite. C'est dans ce contexte qu'un jeune homme débarque, étranger à cet univers de richesse et de méfiance. Il est en quête de quelque chose ou de quelqu'un que le maître des lieux semble retenir dans les profondeurs du château. Avec une détermination implacable et un certain talent pour éviter les pièges, et les gardes un peu étonnés, ils se mettent à explorer les nombreuses pièces de ce domaine. Mais le maître des lieux, convaincu qu'il est venu pour lui voler son bien le plus précieux, met tout en œuvre pour contrecarrer sa progression. Au fil de ses explorations, pardon, le jeune homme découvre que les tensions au sein du château sont palpables. Les héritiers du seigneur, fatigués de son obsession pour l'accumulation et de ses décisions lunatiques, se plantent en secret pour récupérer ce qu'ils estiment être leur dû. Cependant, leurs tentatives sont sans cesse contrecarrées par l'ingéniosité paranoïaque du maître des lieux qui a tout prévu. Des cachettes improbables pour ses trésors, des passages dissimulés pour fuir ses ennemis et des défis insurmontables pour ceux qui osent s'opposer à lui.
2: Alors là, je n'ai absolument pas. Hyper dur.
0: Alors que le jeune homme avance dans sa quête, il se rend compte que le véritable trésor de ce château n'est pas fait d'or ou de pierres précieuses, mais de quelque chose de bien plus fragile. Chaque étape le rapproche d'une vérité qui dépasse les simples querelles de famille. Une vérité sur les choix que nous faisons, sur ce que nous décidons de protéger et sur ce que nous sommes prêts à perdre pour le conserver. Cette partie-là, elle est compliquée. Bref. Dans cette histoire où l'absurde côtoie le tragique, où des relations complexes se dévoilent dans les dialogues et les non-dits, l'aventure n'est jamais seulement une question de pièces ou de portes dérobées, mais une quête de sens dans un monde qui semble avoir oublié ce qu'il défend vraiment.
2: Eh bah, eh bah, eh bah, eh bah, eh bah.
3: Je vais dire Game of Thrones à un moment donné, mais je pense pas, non.
0: Alors, je vais

0: indice qui avait été proposé. Attendez-vous à des passages secrets. Des personnages exaspérés par un patriarche autoritaire. Et une quête où chaque saut métaphorique ou non compte.
1: Chaque saut métaphorique.
0: Chaque saut métaphorique ou non. Mario.
1: Donc c'est un truc genre Mario.
0: Nous avons bien Super Mario.
2: La Super Mario.
1: Et un patriarche, c'est avec le truc du patriarche.
0: Oui. Et puis, là, le parent, ça sort. On cache qu'on veut pas donner. On veut garder pour soi.
1: Ah.
0: Et puis, là, tout. La famille aimerait récupérer les sous, mais ils ne se laissent pas faire. Nous sommes, effectivement, pas sur un film ou une série télé. Enfin, pas d'origine.
1: Ah, on est sur un livre?
0: Non, pas vraiment. Nous sommes sur du théâtre. Exactement, je vous ai dit tous les thèmes possibles. C'est Super Mario et bon, niveau 3 ou pas niveau 3?
2: Niveau 3, hein.
1: Ouais, bah niveau 3, ouais.
0: Ouais, ouais. Ok. Dans un monde dominé par l'intrigue et le mystère, je pense que je l'ai plus rapide, un jeune homme au caractère curieux et audacieux se retrouve entraîné dans une aventure hors du commun. Tu commences par une découverte insolite dans un marché d'un lointain territoire. Un objet ancien, usé par le temps, mais dont les symboles intrigants semblent raconter une histoire oubliée. Intrigué, il décide de remonter la piste de cet artefact, ignorant qu'il vient de mettre le doigt dans un engrenage bien plus vaste que ce qu'il aurait pu imaginer. Très vite, des événements inattendus le poussent à quitter sa routine et à embarquer sur un vieux transporteur dirigé par un homme bourru et peu accueillant, mais étonnamment loyal. Le jeune aventurier parcourt des terres désolées et des cités bruyantes, cherchant des réponses auprès de savants excentriques et de marchands douteux. Par contre, il entend parler de conflits grandissants, d'un régime oppressif cherchant à contrôler tout ce qui échappe à son emprise, et d'une étrange ancienne capable de faire plier l'univers à sa volonté. Alors qu'il tente de rassembler les morceaux du puzzle, il rencontre des personnages aussi insolites qu'intrigants, un duo maladroit et toujours en désaccord, une rebelle déterminée à renverser l'ordre établi, et un sage reclus dont les paroles énigmatiques
2: sont
0: exactement.
2: J'avais Tintin dès le début, je l'ai eu.
3: Ok.
2: Bah, le fait qu'il trouve un artefact et qu'il monte à bord d'un bateau avec un capitaine bourru qui devient très fidèle.
0: Le secret de la licorne, pour être exact.
1: La licorne, je décolle. Ça va être celui-là, il est rigolo,
0: c'est la raison pour laquelle je m'étais rappelé que j'avais fait Julien il y a quelques temps. Parce que j'en parlais, je sais plus avec qui, c'était au boulot, et on parlait d'œuvres qu'on pouvait mélanger, et puis on est parti sur un truc, j'ai proposé ce mélange-là, après je me suis dit, mais ça me dit quelque chose, donc je suis allé fouiller, je fais, ah ouais, c'est à cause de celui-là, donc voilà. Dans un royaume céleste, où les terres flottantes sont reliées par des arcs-en-ciel fragiles, les clans du royaume vivent dans une paix fragile également, ponctuée de tensions latentes. Le clan est lié à une émotion dominante, influençant leur culture et leur pouvoir.
1: C'est ça?
0: Certains gouvernent par la joie éclatante, d'autres par l'ambition féroce ou la peur paralysante.
1: Non, peut-être pas.
0: Mais cette harmonie relative vacille lorsqu'un ancien artefact, de nouveau, est découvert dans une vallée oubliée. Ce mystérieux objet, que l'on dit capable d'accroître les pouvoirs de celui qui le possède, devient l'objet de toutes les convoitises. Alors que des alliances se forment et se déchirent, les premiers conflits éclatent. Une famille ambitieuse, connue pour ses cœurs sombres et son amour des jeux d'influence, commence à rassembler des nuages orageux et à déchaîner une guerre totale. Au centre de cette lutte se trouve un jeune héritier, issu d'un clan modeste dont les valeurs de compassion et d'entraide semblent totalement décalées à l'agressivité ambiante. Accompagné de compagnons improbables, un géant bourru, un stratège silencieux, une guerrière rayonnante mais secrète, il entreprend un voyage pour empêcher le clan de sombrer dans le chaos total. Les clans, pardon, de sombrer dans le chaos total. Des fois, ça va lourd quand même. Mais plus il s'aventure dans les cieux éclatants et les recoins sombres du royaume, plus il découvre les véritables ambitions de ceux qu'il pense être ses alliés. Derrière les rires innocents. Vas-y,
3: Clément. Je tente. Est-ce qu'il y a les Seigneurs des Anneaux ou non?
0: C'est ça que tu tentes un seul?
1: Non,
3: Seigneurs des Anneaux et élémentaire. L'animation.
1: Seigneurs des Anneaux et vice versa.
0: Non plus.
3: On va essayer.
0: Derrière les rires innocents et les sourires chaleureux se cachent des ambitions dévorantes. Certains sont prêts à tout. Même faillir. Pour asseoir leur
1: pouvoir
0: dans ce royaume
1: sud. Comme ça.
0: Non. Dans les nuées, Les arcs-en-ciel se teintent de rouge et l'équilibre du royaume semble de plus en plus incertain. Pourtant, au milieu de ce chaos, le jeune héritier découvre une vérité que personne n'a osé affronter. Ce n'est pas la force ou la ruse qui sauvera le royaume, mais une émotion longtemps oubliée. Alors, vous êtes trop moderne. Gâte avec vice-versa. Gâte avec vice-versa.
2: Les bisounours.
0: D'accord. Et allez, va jusqu'au bout, impressionne-les.
2: Bisounours, c'est...
0: J'aurais dit Avatar.
2: Avec les tirs de haute, non?
0: Pardon, c'est pas ça.
2: Non, bah non, c'est pas ça, c'est flottant,
1: c'est haute. C'est une espèce de gueule.
0: Les bisounours, ils vivent dans des nuages.
2: Ah oui, d'accord. Chez l'autre.
0: Peut-être que l'autre réponse, vous l'avez donné, mais.
2: Et vous connaissez.
0: Exactement. La Game of Thrones, c'était les bisounours.
2: L'association.
0: Je trouve génial. Il y a des moments où il est super long, même moi, je fais attends, je connais les réponses. Hein, Oui, les arcs-en-ciel, les îles flottantes, les émotions, l'amour, les machins et tout, et puis bah la guerre, la trahison. Voilà.
2: De toute façon, t'as les trahisons, il a dit Game of Thrones direct.
1: Bang, bang, bang.
0: C'est juste dès qu'on parle les émotions, les machins, c'est vice versa, mais oui. Mais...
1: Il y avait les bisounours.
2: Eh oui.
0: Ok.
1: Eh bien, merci beaucoup de s'arrêter là, malheureusement, okay. Très bien. Mais.
2: C'est lancé.
1: Oui. On continuera.
0: Donc.
1: Dernier. Lors de prochaine émission. Et oui, déjà. Déjà. Eh bien, merci beaucoup, messieurs, Xavier, Clément et Damien, d'avoir été à mes côtés ce soir. Merci.
0: Merci.
1: Tout particulièrement à Clément d'avoir gagné le jeu.
0: Merci.
1: Merci à Xavier et Damien pour nous avoir
0: nourri.
1: Et d'avoir permis à cette émission d'être une émission ASMR.
2: Oui.
1: ASMR, boisson, pour terminer.
0: Et merci à Nico de, oui, il faudrait que tu appuies sur enregistrer, par contre, parce que depuis tout à l'heure.
2: Ça, c'est pas bien, parce que.
1: Non, ça y est. Tout à l'heure. Voilà, j'espère que cette émission vous a plu. On vous remercie, peut-être tous de l'avoir. Et bien, on se retrouve. 15 ans, le vendredi 29 mai à 19h pour une nouvelle émission extraordinaire comme chacune des émissions de ce week-end. Et d'ici là, eh bien, n'hésitez pas à podcaster et partager, repartager et diffuser cette émission au plus grand nombre et à nous retrouver sur nos réseaux sociaux Instagram et Facebook. Et eh bien, nous, on se quitte avec le générique. On se quitte aussi en vous laissant profiter de Bouge ta tête, l'émission rap de Radio Lombé, et on se retrouve
0: d'aller faire un tour aux Folies.
1: Et n'oubliez pas, voilà, d'aller au Printemps des Folies, bien évidemment. Et on vous dit, on vous souhaite un bon week-end, et top, putain.
4: Voilà, c'est fini. Oh,
5: qu'est-ce qui est fini?
6: Michel et Odile.
7: Et alors, infidèle, on s'en va sans dire au revoir?
8: Mais pas du tout. Je suis prêt à vous dire au revoir un par un.
9: Et c'est un peu pour voir?
10: Bon, bah alors, on se verra un séjour.
11: Il vous tiendrait pas 2 semaines.
12: 2 semaines, trop con, presque 15 jours.
13: Bon, on s'en va maintenant, je finis
14: mon cœur. Non, j'ai pas envie de le tirer.
15: Non, alors
16: bon week-end.
17: Au revoir, elle, ouais.
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